0: va nous proposer également un événement. Tu nous en parles dans un instant. Je vous propose aussi d'entendre Naïla et Assia de l'association Un Sourire Une Aumône, Usua Asso, qui organise un tournoi de football caritatif le samedi 27 juin, dont les fonds récoltés seront reversés à des associations locales du Congo, du Soudan et de Palestine, dans le but de construire des puits pour un accès à l'eau potable et apporter des denrées alimentaires. Cette association, créée il y a 3 ans dans le bassin minier du Pas-de-Calais, est composée de jeunes adultes qui se mobilisent bénévolement pour effectuer des maraudes, rencontrer des personnes âgées en EHPAD et développer la solidarité internationale. Tout au long de leur journée d'animation, vous pourrez assister à différentes choses pour les petits comme pour les grands. Il y aura une restauration sur place et l'entrée est gratuite. Ça va se passer au stade Gabriel Péri à Courrières. On vous en parle dans un instant. Cette émission est bimensuelle, diffusée le mardi à 19h, puis le samedi à 18h. Nous sommes aujourd'hui le mardi 23 juin. Aussi, nous nous excusons d'avance si les dates annoncées au cours de l'émission sont déjà passées au moment où vous entendez sa version rediffusée. Pour ce qui est de la musique, nous écouterons Anne Pierlet. C'est parti et on commence à discuter avec toi, David, de plusieurs événements qui vont avoir lieu bientôt.
1: Tout à fait. Donc, bonjour à tous et à toutes. Je peux commencer par vous parler des Artoises, qui aura lieu le samedi 27 juin 2026, de 14h à 18h30. Donc, ce sera à Rouvroy, place Tamboise. C'est organisé par l'association Droits de Cité. Je pense que ça doit être à peu près la 30e édition. Avant, c'était sur 2 jours. C'était le samedi et le dimanche à Rouvroy et Drocourt. Bon, c'est plus que le samedi maintenant à Rouvroy, du coup, place Tamboise, à partir de 14h. Donc, c'est toujours gratuit, c'est toujours tout public. Et c'est toujours une programmation extra avec du théâtre de rue, du cirque burlesque, des performances acrobatiques, des jeux en bois. Il y aura la présence de la géante Célestine, de la musique. C'est un festival que j'apprécie et que je recommande parce que c'est un festival populaire, convivial. Vous pouvez retrouver toutes les informations sur leur page Facebook, Les Artoises, directement.
0: Avec un Z ?
1: Avec un Z, oui. C'est bien de le préciser parce qu'on pourrait penser que c'est avec un S et c'est bien avec un Z.
0: Donc Artoise, Artois, Artoizes, Les Artoises.
1: Exactement.
0: Qu'est-ce qui t'a plu particulièrement dans les éditions que tu as pu voir ?
1: Déjà, je trouve que c'est très convivial, c'est très bien organisé. J'ai vu des spectacles d'art de rue parce que je suis assez branché art de rue, donc j'ai vu des spectacles vraiment extraordinaires, quoi. C'est vraiment des choses prenantes, aussi bien dans le domaine du cirque, de l'acrobatie, que dans le domaine de l'humour, du burlesque, des arts de rue. C'est un festival très complet et qui parle à tout le monde, aussi bien aux plus petits que vraiment à toute la famille, quoi.
0: Super. Et puis on peut rappeler que, redonner l'info que Droits de Cité, c'est aussi cette asso qui est porteuse du festival Les Enchanteurs.
1: Exactement. Exactement.
0: Et entre qui autres. Qui ont un tiers lieu.
1: Ouais. Et ils ont un festival aussi qui est pas mal, dont je sais plus le nom, à Tilloy-les-Mauflaines, et d'art de rue aussi qui est vraiment à voir.
0: Ouais, non, je pensais à un autre, j'allais dire une bêtise. Et leur tiers lieu, c'est à Aix-Noulette.
1: Leur festival, tiers-lieu ?
0: Leur tiers-lieu, vraiment, ils ont ouvert un...
1: Ouais, je saurais pas dire, je crois, il me semble bien.
0: Vous trouverez les infos en description du podcast de cette émission.
1: Voilà, vous pouvez les retrouver soit sur la page Facebook des Artoises avec un Z, ou sur leur page aussi Droits de Cité, où vous retrouverez aussi toutes les infos.
0: Super. Alice, tu as une info à nous annoncer, toi aussi ?
2: Oui, le dimanche 28 juin à Los Angeles, des associations La Foule des Écoles et les Caribous des Terriers de Los Angeles organisent une course type Color Run en partenariat avec la municipalité. Il n'y aura ni classement ni chronomètre. La course a pour objectif de sensibiliser aux dons d'organes, dont c'est la journée nationale le 22 juin. Le parcours fait 7 km. Le rendez-vous est donné à 9h30 à l'école Ovid de Leroy à Los Angeles. C'est gratuit pour les enfants de moins de 12 ans. Et ça coûte à partir de 5 euros pour les personnes plus âgées, avec la possibilité de mettre plus d'argent pour faire un don.
0: Et alors, un color run, c'est une, disons, course, mais comme tu le disais, il n'y a pas de chrono, on peut aller en marchant, mais on finit coloré.
2: Ouais, c'est une course où les gens vous lancent de la poudre colorée sur vos vêtements et tout.
0: Donc c'est un moment joyeux, rigolo, mais il faut prévenir quand même que vous pouvez être aspergé de couleurs facilement en laval.
2: Il ne faut pas mettre des vêtements auxquels on tient trop quand même, je pense.
0: C'est ça. merci beaucoup pour cette info, Alice. David, tu avais repéré encore d'autres choses qui vont avoir lieu.
1: Pas mal de choses, qui est à venir. Donc, il y a un festival que je voulais, dont je voulais vous parler aussi, c'est le festival des Babins à Douai. Alors bon, à la base, c'est plus pour les enfants, parce que Babin, c'est le plus petit des géants de Douai. C'est toujours en marge des fêtes de Gaillan. Mais en fait, c'est pour toute la famille. Moi, j'accompagne mon fils tous les ans, et il y a des gens de tout âge. Et c'est vraiment, c'est pareil, c'est un festival d'art de rue, mais pas que. Et c'est vraiment, ça dure 3 jours, du coup. C'est le 8, 9 et 10 juillet, donc c'est bientôt. Ça se passe dans différents lieux de la ville de Douai, place Satamé, place du marché aux poissons, parvis Georges Prêtre, donc c'est devant la bibliothèque municipale, et les alentours, c'est-à-dire toutes les petites rues adjacentes. Donc moi c'est un festival que j'adore, c'est un festival incontournable d'art de rue et d'activités pour toute la famille. Il y a des spectacles, mais il y a aussi plein d'autres animations qui durent pendant 3 jours. C'est totalement gratuit. Donc c'est à préciser aussi, il y aura des spectacles, des ateliers de création, des histoires contées, des concerts, des parcours d'obstacles, etc. Donc il y a notamment l'association aussi Bouillon de Culture qui fait dans une yourte, si c'est comme tous les ans, qui fait des contes pour les plus petits. Mais c'est vraiment, je le recommande parce que c'est gratuit et c'est destiné vraiment à tout âge. Donc pareil, vous pouvez retrouver toutes les infos sur le lien de festivaldesbabins.fr. Mais donc je rappelle que ce sera entre le 8 et 10 juillet à Douai, et c'est entièrement gratuit.
0: Donc mercredi, jeudi, vendredi.
1: C'est ça.
0: Super.
1: Et vraiment, c'est quelque chose à voir, parce que, comme pour les Artoises, il y a des spectacles vraiment sensationnels, quoi, vraiment à admirer.
0: Trop bien.
1: Vous avez passé un très bon moment.
0: Une autre...
1: Ouais, on peut enchaîner avec un événement qui me plaît aussi, pas mal tous les ans, c'est Libercourt-Plage. Alors, ce sera... là, je vous donne pas mal d'infos pour cet été, du coup, du 31 juillet au 9 août. Donc, ça dure 10 jours. C'est à la base de loisirs de Les Molières. Donc, pendant 10 jours, une plage de sable fin avec piscine, canoë, kayak, beach volley, activités, jeux, fêtes, musique, journée et soirée à thème. Et encore une fois, tout est gratuit. Il y a des stands et des chalets tenus par des associations pour vous restaurer et boire un coup. De la petite restauration, il y a même de la plus grosse restauration. Comme je vous l'ai dit, c'est gratuit, ça dure 10 jours. Vous retrouverez toutes les infos sur libercourt.fr, le lien de la ville de Libercourt. Donc pareil, ça dure 10 jours, il y a pour tous les goûts. C'est vraiment un festival aussi, enfin... Un événement que je recommande. Maintenant à Brebières, qui est une petite commune à côté de Douai, qui est dans le 62. Il y a le festival Les Brebis Galeuses, pour ceux que ça intéresse. Ça dure 2 jours, 17 et 18 juillet. C'est pareil, c'est gratuit. Il y aura des stands tenus par les associations. Donc vous pouvez retrouver des artistes comme Vita, Gold, Helmut Fritz et plein d'autres. Donc ça dure pendant 2 jours, c'est pareil, c'est totalement gratuit. Il y aura aussi un feu d'artifice le samedi à 23h30. Et vous avez pendant 2 jours de la musique pour un peu pour tous les goûts et totalement entrée gratuite, sans réservation.
0: Super. On peut rappeler, comme on l'a fait à l'émission précédente, que va démarrer aussi le festival Écoute que coûte et festival d'écoute de la radio, d'écoute et de création de radio. C'est porté par le collectif Écoute que coûte, qui est composé d'artistes, de radios associatives, de journalistes, de créateurs-créatrices. Il va y avoir plusieurs rendez-vous en ce début juillet, puis en fin août, puis en début septembre. Je vous laisse aller voir sur notre site l'interview de Luc Chaden qui annonce tout ça. Est-ce que tu as encore d'autres événements à venir à annoncer?
1: Il y a un événement qui me plaît aussi pas mal, ou que je participe tous les ans, c'est l'Urban Bot, l'escale douaisienne. Donc c'est une péniche, l'Urban Bot, qui vient pour 3 jours. au parc de loisirs Jacques Vernier. Encore une fois, c'est totalement gratuit. Donc cette année, ce sera du 31 juillet au 2 août. Donc pendant 3 jours, c'est de la musique, des concerts, des découvertes. Donc il y a la péniche qui est là sur le bord du parc et en face de la péniche, on installe des chaises, des tables, une scène. Donc les gens peuvent boire quelque chose, manger, danser. Donc la programmation, vous la retrouvez sur leur site, ça doit être la page Facebook aussi de l'Urban Bot. Il y aura un peu toutes sortes de musiques, aussi bien du rock, du punk, de l'électro, il y aura des DJ. Et souvent ça démarre vers 17-18 heures jusque dans la nuit et totalement gratuit.
0: Donc là, c'est sur les berges ?
1: Sur les berges. Sur les berges, vous vous garez directement au parking du parc Jacques Vernier. Vous faites 50 mètres à pied et vous arrivez juste avant d'arriver au parc. Donc si vous venez plus tôt, les enfants peuvent participer aussi aux jeux et aux activités du parc. Il y a des activités gratuites et payantes au parc. Il y a de l'acrobranche, il y a du karting, il y a plein de choses. Et après, vous pouvez aller écouter la musique, vous restaurer, boire un coup. Ils ont une buvette juste là, juste à côté. Donc moi, je recommande, c'est pareil, c'est familial. Et c'est quelque chose qui est vraiment à voir et vous passez un très bon moment. Les gens sont agréables.
0: Trop bien.
1: Ouais, trop bien.
0: Ça donne envie. Franchement, ça donne envie. Et puis, avec ces chaleurs, faire quelque chose au bord de l'eau, c'est toujours un plaisir.
1: C'est clair. Tout à fait. Une année, il y avait même, on pouvait écouter des enfants des écoles qui avaient fait des enregistrements. C'était intéressant, c'était posé là sous les arbres, à l'ombre. Et il y avait des casques à disposition et on avait écouté des interviews d'enfants. Tout ça organisé aussi par l'Urban Bot, d'ailleurs. Et c'était vachement intéressant, vachement plaisant.
0: Trop bien. Il y a un rendez-vous donné aussi par la pluie d'oiseaux. Ça va être des moments festifs et artistiques, spectacles, performances, même expos et jeux anciens, dans un local qui est prêté par la Ligue Protectrice des Oiseaux. C'est dans un refuge. Donc à partir de 12h30 et jusqu'à 19h le dimanche 5 juillet, c'est donc dimanche à la campagne, à Calonne. Et il va y avoir plein de choses, et notamment une exposition réalisée par la pluie d'oiseaux, et des tas d'interventions différentes, de comédiens, comédiennes, de musiciens, musiciennes, des œuvres d'art à aller regarder, de plasticiens, plasticiennes, et des surprises, surprises. Voilà le programme. Sinon, on n'oublie pas aussi d'annoncer les dons du sang, comme d'habitude, et donc lundi 6 juillet, de 9h à 17h, avec une pause le midi, vous pouvez retrouver la collecte mobile des dons du sang à la base 11-19 dans la salle du théâtre de Culture Commune. Est-ce que vous avez d'autres choses ?
1: Oui, je peux vous parler aussi, mais je pense que ça a déjà été fait sur l'antenne, il me semble, mais le rappeler, la ville de Noyelles-sous-Lens, le 3 juillet, organise un marché avec musique. Donc ce sera Place de la Libération. C'est la 11e édition, c'est de 18h à 22h. Il y aura plus de 50 exposants avec un marché artisanal, ambiance musicale, jeux en bois, atelier créatif et en fin de soirée, spectacle de feu. Et toute la soirée, animation et atelier gratuit pour toute la famille.
0: Trop bien. Ouais. On voit qu'avec tout ce qu'on se dit depuis tout à l'heure, il y a plein de choses à faire cet été dans le coin. Pas besoin d'attendre le 14 juillet pour avoir un concert de Jean-Luc Lahaye à Billy Montigny.
1: C'est ça.
0: alors qu'il y a plein d'autres personnes qui se bougent pour la culture, pour faire des choses bien.
1: Tout à fait.
0: Voilà. Pourquoi je dis ça ? C'est une boutade. Hein. C'est pour rappeler que quand même Jean-Luc Lahaye a été condamné à 2 reprises pour relations sexuelles avec des mineurs. Mais... La mairie de Billy Montigny a choisi de décider de garder sa programmation pour la fête nationale avec cette artiste. Donc voilà, c'était pour rappeler un peu cette problématique actuelle là avec tous les compagnies de théâtre, les artistes, les intermittents du spectacle recherchent des fonds pour faire plein de choses. Ils font plein de choses avec des bouts de ficelle et il y a des artistes qui sont reconnus alors qu'ils ont été reconnus coupables par la justice d'actes délictueux, criminels, parfois. Voilà.
1: C'est juste, c'était la même chose à... Il est passé dernièrement à Hénin-Beaumont et pareil, bon, bah, ça a été maintenu malgré quelques manifestations et quelques mécontentements légitimes. Malheureusement, ça a été, heureusement pour d'autres qui attendaient ça avec impatience, mais bon, ça a été maintenu.
0: Vous pouvez retrouver un reportage d'ailleurs sur notre site à l'onglet au reportage là-dessus.
1: Tout à fait.
0: La date que j'ai à donner après, elle s'en va vraiment plus loin. Alors, si tu en as d'autres, on peut les dire maintenant.
1: Non, tant qu'on était un peu dans les coups de gueule, bah, j'avais repéré, comme tous les ans, un super festival qui s'appelait Guinguette sur les berges de la Souchet, par l'association des agitateurs publics. Tous les ans, j'y participais, je trouvais ça exceptionnel, avec de la musique, etc. Mais ils avaient mis quelque chose sur leur page, un petit mot sur leur page Facebook, disant que pareil, avec les baisses de subventions, un esprit critique muselé et des partenariats avec des villes RN difficiles, puisque c'était sur 4 dates, dont 3 je crois dans des villes RN. Cette année, pas de guinguette sur les berges de la Souchet par cette association. Et pareil, c'était quelque chose de vraiment pour toute la famille et quelque chose de très bien. Et malheureusement, qui n'aura pas lieu cette année.
0: Ouais, c'est dommage. Hein. Et on peut, tout en étant sur cette info, du coup, ça va avec. Droit de citer le premier événement que tu as annoncé en tout début d'émission. Donc, faisait normalement le samedi et le dimanche c'est à Rouvroy et Drocourt. Et ça. A annoncé publiquement ne plus collaborer, ne pas collaborer avec les mairies RN, donc ils font que Rouvroy cette année. Et donc, vous pouvez trouver un article dans La Voix du Nord où ils s'expriment là-dessus. Et nous, on les a contactés pour leur demander leur posture, leur position, etc. Vous en saurez peut-être plus bientôt à cette antenne. Est-ce qu'on proposerait pas une petite pause musicale au sein de notre émission ?
1: Volontiers.
0: David, tu nous parlais d'une artiste que tu apprécies. Elle s'appelle donc Anne Pierlet.
1: C'est ça. Anne Pierlet, c'est une artiste belge, flamande. Je crois qu'elle est originaire de Gand et que j'ai découvert il y a plusieurs années lors d'un festival et que j'ai continué à suivre. Bon, ça fait déjà pas mal de temps, même si maintenant elle se fait plus rare, pas mal de temps qu'elle chante. Et j'ai pu la voir plusieurs fois dans la région, notamment à Arras, au Théâtre d'Arras, à un autre festival sur Lens, il y a très longtemps, qui était consacré à la musique belge. Et je suis tombé sous le charme de sa musique, de sa voix. Et voilà, j'avais envie de vous la faire écouter, peut-être découvrir pour ceux et celles qui ne la connaissent pas. Donc voilà, Anne Pierlet.
0: Et ça s'écrit Anne, A-N.
1: C'est ça.
0: Et Pierlet, P-I-E-R-L-E, si
1: exactement.
0: Ça vous plaît.
1: Exactement.
0: Et donc, on va écouter le morceau Strange Days.

0: Anne Pierlet avec le morceau Strange Days sur la 99.6 FM du bassin minier, c'est-à-dire Micro Rebelle. Nous sommes dans l'émission Place aux Assauts. On parle des différents événements, de l'agenda culturel local, plein de choses qui sont intéressantes, qui vont arriver dans les semaines à venir. On voulait vous mentionner aussi les 10 ans de Wascal en transition. Vendredi 3 juillet à 18h, donc dans la salle Altercité à Villeneuve-d'Ascq, à l'occasion de ces 10 ans, Wascal en transition vous invite à une soirée placée sous le signe de la convivialité, du partage et de l'engagement citoyen. Donc dans la salle Altercité, c'est-à-dire que c'est dans la rue Jean Jaurès à Villeneuve-d'Ascq, pour participer à une vélorution festive dans et autour de Wascal. C'est accessible gratuitement et sans inscription et la soirée se poursuivra avec un apéro dînatoire convivial avant de laisser la place à un spectacle humoristique proposé par la Ligue d'impro de Marc Ambarol, qui abordera la transition écologique avec optimisme et bonne humeur. Une belle occasion de célébrer les 10 ans de cette action locale pour un avenir plus durable. Donc le rendez-vous de base est donné à 18h pour un départ à 18h30 pour la balade festive à vélo qui durera 1h15. C'est gratuit et sans inscription. Et ensuite les spectacles à partir de 19h45, c'est gratuit, participation libre mais avec inscription. Vous pouvez trouver ça sur Démosphère et sur le site de la MRS ainsi que sur le site directement de Wascal en transition. Et autre date à annoncer, un petit peu plus lointaine, mais qui donne envie, c'est le samedi 8 août à partir de 15h. Le groupe d'astronomie amateur de Courrières propose dans l'après-midi des observations solaires sécurisées, dès 15h pour des observations avec des instruments en lumière blanche ou à travers différents filtres complètement sécurisés. Le soleil est très actif et très intéressant à admirer en ce moment. Ensuite, un atelier carte du ciel pour apprendre à découvrir, c'est à partir de 8 ans, pour apprendre à repérer les constellations, etc. Ensuite, observation nocturne dès 21h30 pour observer au télescope, aux lunettes astronomiques, notre ciel au-dessus de Courrières et du bassin minier et du Nord, plus de manière générale. Il est prévu, annoncé de prévoir des vêtements chauds et des lampes uniquement rouges pour vous déplacer dans l'obscurité, mais sans déranger l'observation des camarades à côté. Si le ciel est désespérément couvert ce jour-là, le groupe d'astronomie vous proposera d'observer les étoiles sur écran. Rendez-vous alors dans leur local au centre culturel à 21h et là il y aura une découverte du ciel et des constellations grâce au logiciel Stellarium. Voilà, toutes les activités sont gratuites, rien à réserver, juste au moment d'arriver, vous inscrire aux ateliers qui vous intéressent. Une petite buvette sera présente sur place tout l'après-midi. Pour tout complément d'information, vous pouvez contacter le groupe d'astronomie de Courrières. Voilà. Eh bien, nous allons donc maintenant écouter Naïla et Asia de l'association Usua, un sourire, une aumône, pour nous annoncer un tournoi de football caritatif qui va avoir lieu ce samedi 27 juin.
1: On a le plaisir de recevoir pour cette tranche d'actu, donc émission d'actualité, une association et deux membres de cette association, Naïla et Asia. Bonjour à toutes les deux.
2: Bonjour, merci de nous recevoir.
1: Merci à vous d'être venues. Il s'agit donc de Un Sourire, Une Aumône, appelée aussi Usua Association. Alors, on vous reçoit notamment et surtout parce que vous organisez un tournoi caritatif le samedi 27 juin.
2: C'est ça.
1: À Courrières. On en reparlera dans une seconde partie d'interview. Peut-être pour commencer, avant tout, pour les personnes qui connaissent pas forcément vos actions, on va revenir un peu sur l'origine de cette association, peut-être sa naissance. Est-ce que vous pourriez nous dire quand est-ce qu'elle est née, sur quel territoire elle agit et puis les raisons de sa création ?
2: Alors tout d'abord, cette association elle a été créée en janvier 2023. Nous, on n'est pas arrivés tout de suite, on est arrivés courant septembre. Donc le créateur de l'association s'appelle Ayoub. On fait cette association du côté de Courrières. Enfin, elle a été vraiment créée à Courrières. On essaye de mener des actions du côté de Lille avec des maraudes. On se dirige aussi du côté des EHPAD pour le côté plus social. On aimerait aussi dans l'idéal pouvoir faire des voyages humanitaires par la suite. Donc voilà pour le coup.
1: Oui, c'est assez ambitieux. Donc, tu parlais de maraude, tu parlais d'intervention dans les EHPAD. C'est qui à la base, tu parlais donc du fondateur Ayoub, c'est qui à la base qui a voulu créer cette association? C'est sur quel constat? Donc, j'imagine qu'il y a une observation de la précarité, une envie de faire quelque chose. Voilà, est-ce que vous pourriez revenir, Asia ou Naila, sur ça?
2: Ouais, c'est exactement Asia. Ça, en fait. Ayoub, enfin, à ce côté très empathique, social, etc. Donc forcément, il a vu dès le départ, enfin, on peut que le constater, en fait, ce côté précaire, surtout qui est de plus en plus important et qu'on peut vraiment que voir de par les réseaux, même dans la vraie vie. Donc c'est ce qui a incité aussi à créer cette association. Il a aussi le soutien de ses parents, de ses frères et sœurs, etc. Donc forcément, c'est quelque chose qu'il a pu créer directement avec ses amis. Et donc forcément, ça s'est fait du bouche à oreille. Donc les gens s'y sont intéressés. Nous, on l'a vu sur les réseaux sociaux et c'est une des raisons pour lesquelles on est venu dans cet asso, quoi.
1: Oui, parce qu'à la base, je me suis renseignée un peu sur la création, c'était des lycéens et lycéennes, donc oui, vraiment même pas encore jeunes adultes, donc comme quoi, enfin, il n'y a pas vraiment d'âge pour commencer à se mobiliser. Et donc, tu le dis, ça a pris comme ça. Ensuite, il y a eu une publicité sur les réseaux qui vous a donné envie de venir. Est-ce que vous pourriez revenir sur le système des maraudes? En quoi ça consiste? Comment ça s'organise une maraude?
3: Alors tout d'abord, les maraudes, on les fait la plupart du temps donc sur l'île, parce que c'est l'endroit où on peut constater le plus de personnes, vous voyez, sans abri, où c'est le plus facile de leur venir en aide. Vous voyez, dans le secteur de Lens, malheureusement, on ne les voit pas assez souvent dans les rues. Donc tout d'abord, on essaye de récolter un maximum de fonds. Après, on se fixe une date entre bénévoles, vous voyez, sur là où il y a le plus de personnes qui sont disponibles. Suite à ça, le matin de la maraude, donc on prépare tout ce qui est donc sandwich, les boissons, les sacs. Et après, on va directement sur place avec des caddies et on se, entre guillemets, balade dans les rues. On leur vient en aide, on parle avec eux, on chante avec eux, toutes les personnes qui font de la musique. Enfin, on n'est pas là uniquement pour leur donner à manger. Vous voyez, on est là pour aussi les soutenir, leur montrer que on est là.
1: Et alors, comment ça se passe justement cette approche? Vous allez les voir? Quels sont les retours un peu? Quelles sont les discussions que vous avez? Est-ce que ces personnes vous parlent un peu de leur situation ou alors au contraire besoin de parler d'autres choses? Est-ce que tu peux un peu donner des exemples?
3: Oui, bien sûr. Il y a des personnes qui nous parlent de leur situation, depuis combien de temps ils sont à la rue, comment ça se fait, ils essayent de s'en sortir. Après, sur le secteur de Lille, il y a certains endroits, vous voyez, pendant les périodes de froid, ils ouvrent des salles de sport pour pouvoir les garder au chaud la nuit. Mais ouais, franchement, il y a des personnes qui nous racontent leur vécu. Ça fait longtemps qu'ils sont à la rue, il y a certains moins de temps. Mais après aussi, il y a des personnes qui sont fermées sur ça, qui préfèrent parler d'autres choses. Après, ils sont toujours contents qu'on vienne se poser avec eux.
1: Ouais, c'est ça. Pour eux, c'est un moment un peu de discussion, de lien avec... j'imagine qu'il y a d'autres aussi associations qui font... peut-être ce genre de choses. Est-ce que vous êtes en lien? Est-ce que ça vous arrive de rencontrer des gens qui font un peu la même chose? Ou au contraire, les personnes sans-abri vous disent « Ah bah ouais, on voit jamais personne
2: » Justement, on a... Enfin, du côté de la métropole lilloise, il y a quand même beaucoup d'associations qui font des maraudes. En général, on a à peu près le même circuit parce qu'on sait que les personnes... qui sont dans le besoin se posent à peu près aux mêmes endroits. Donc ça nous arrive aussi de les croiser pendant leur maraude, ou ça nous arrive qu'on nous dise « Ah bah il y a une asso qui vient de passer juste avant », et même qu'ils ne prennent pas forcément ce qu'on leur donne parce qu'ils se disent « Bah j'en ai déjà trop ». Enfin, on voit aussi que ces personnes-là, elles pensent aux autres, Parce qu'on peut se dire que c'est des gens sans abri qui prennent tout ce qu'ils ont à prendre et qui ne regardent pas ce qui se passe à côté. Mais c'est des personnes aussi qui sont dans le besoin et qui regardent aussi, qui se disent peut-être que moi j'ai eu à manger, mais peut-être que quelqu'un derrière ne l'a pas eu. Donc on fait aussi attention à ça. Mais il y a aussi pas mal d'assos ouais, qui sont du côté de la métropole lilloise. C'est pour ça que là, en l'occurrence, on essaye de mener des actions dans des secteurs géographiques différents quand on en a la possibilité pour pouvoir faire ça. Parce que du côté de Lens, il n'y en a pas énormément, on n'en a pas forcément entendu parler, alors que du côté de la métropole lilloise, il y en a qui sont quand même assez reconnus, quoi.
1: En fait, sur le secteur de Lens, c'est un sujet qu'on a eu l'occasion déjà de discuter entre nous. On a rencontré des personnes qui étaient... Alors, c'est ça, c'est qu'on est sans domicile fixe. Et après, les personnes vont, en tout cas sur le territoire, essayer de trouver des endroits quand même pour passer la nuit, et donc ça va être souvent dans des squats, donc des maisons qui sont vides, parce que malheureusement il y en a beaucoup sur le territoire, et donc effectivement on va pas les voir, ces personnes-là, parce qu'elles sont dans des maisons vides, mais c'est des maisons sans eau, sans électricité, sans chauffage, et donc en fait c'est quasiment l'équivalent, sauf que ça protège de la pluie, on va dire, mais voilà, il y a aussi eu des cas d'agression, enfin voilà, on a rencontré quelqu'un qui avait dû fuir l'endroit qu'il squattait, parce que en fait il y avait des gens qui étaient venus dans la maison, quoi, donc c'est quand même pas forcément des lieux qui sont sécurisants. Et donc effectivement sur Lens, c'est vrai que moi dès que je vais à Lille, je suis frappée par le nombre de personnes qui sont à la rue, qui font la manche. Il y en a énormément, c'est un peu l'effet des grosses villes, et ici je m'étais fait la réflexion, effectivement j'ai l'impression qu'il y en a beaucoup moins, et en fait quand on se renseigne un peu, le 115 il est débordé à Lens. Ouais. Ça veut dire qu'en fait il y a énormément de gens qui sont SDF mais qu'on voit pas, comme vous disiez, donc qui se trouvent soit des solutions un peu à la nuit, des solutions très précaires, hein, soit effectivement qui sont dans des squats, mais bon c'est jamais très...
2: C'est jamais très sûr en fait.
1: C'est jamais très sûr.
2: Ouais, bah, je me permets de te couper. Je pense aussi à un moment marquant quand du côté de Lille, on se dit que par exemple il y avait une femme enceinte qui était je pense à 6-7 mois. On ouais. sent que c'était à peu près ça. Elle était sur le point d'accoucher et il y a aucune situation d'urgence qui a été mise en place pour elle. Je comprends pas pourquoi on laisse ce genre de personnes qui sont vraiment. Enfin, je veux pas dire qu'on fait des préférences ou des priorités par rapport à certaines personnes, mais de là à laisser une femme enceinte qui est sur le point de mettre.
1: C'est une priorité.
2: De mettre la vie là, oui, voilà, priorité, c'est ça. Là. Et du coup, on laisse ces personnes là à la rue, qui pourraient potentiellement accoucher dans la rue, qui pourraient forcément. Bah, il peut y avoir des complications, etc. S'il y a pas de suivi derrière, et je trouve ça quand même assez grave de laisser ce genre de personnes à la rue, pas par rapport à certaines autres personnes, mais je veux dire que c'est une situation qui est quand même assez particulière.
1: Et là, vous l'avez rencontrée, cette personne ?
2: Ah oui, on l'a rencontrée.
1: Et elle a signalé, les institutions sont au courant de sa situation ?
2: Oui, c'est ce qu'elle disait. Elle disait que justement, elle avait essayé de contacter, etc. Nous, on lui avait laissé notre contact au cas où si elle avait besoin de quoi que ce soit. Mais c'est quand même compliqué. On a essayé de revenir aussi sur place, à l'endroit où elle était censée être. J'espère juste qu'elle a été prise en charge depuis. Parce que forcément, nous, on n'a pas eu de retour. Je sais que même si c'est une sans-abri, bah, elle n'a pas forcément de quoi nous contacter ou peut-être d'autres personnes à contacter, donc c'est assez compliqué, et des fois on n'a pas forcément de retour sur certaines personnes qui sont en situation très compliquée.
1: Vous voyez souvent des femmes dans vos maraudes ?
2: C'est de plus en plus fréquent. Hein.
1: Ouais, parce que j'avais lu aussi récemment, ils ont sorti des chiffres justement sur la réalité des personnes sans abri, et donc moi je m'imaginais pas, mais 40% des personnes à la rue sont des femmes. Sauf que quand on va dans la rue, on a l'impression parfois que c'est beaucoup plus des hommes. C'est parce qu'en fait, elles se cachent. Elles se cachent parce qu'en fait, c'est hyper violent. Je crois que quasiment 100% des femmes sont agressées, en fait.
2: Oui, voilà, c'est ça. C'est pour ça que c'est beaucoup plus compliqué pour elles de pouvoir même se nourrir, du coup, forcément, parce que les hommes, ils sont dans la rue. Donc forcément, on les voit, on va leur donner à manger. Je sais qu'il y a aussi un homme qui nous disait qu'il y avait sa femme qui était dans un certain endroit. Donc forcément, lui... il reste à la vue de tout le monde et c'est lui qui prend à manger pour sa femme. Mais je trouve ça malheureux que du coup, même lorsqu'elles n'ont pas de quoi se nourrir, elles ne peuvent pas aller chercher de quoi se nourrir par peur d'être agressées par des gens dans la rue. Je trouve ça très très grave. Mais c'est vrai que c'est de plus en plus important quoi, la part de femmes qui sont à la rue.
1: C'est ça. C'est ça, on avait lu, il me semble, Ethane, hein, dans une dernière émission, les chiffres. Je ne sais plus si c'était là, mais il y a une association qui a recensé le nombre de personnes mortes en 2025,
2: oui.
1: Qui est en augmentation hein, depuis plusieurs années, et notamment le nombre de femmes et le nombre d'enfants de moins de 4 ans. Enfin, c'est glaçant, hein, oui. Je veux dire, c'est, ça révolte. Donc oui, c'est, je ne sais plus quel président disait d'ici un an, il n'y aura plus personne qui dormira dehors. MDR, comme on dit, je ris jaune, hein, parce que ce n'est pas du tout drôle, ouais, mais effectivement, c'est... Et donc vous, vous avez décidé d'axer sur à la fois la discussion, passer un moment un peu pour montrer qu'il y a des gens qui ne les oublient pas, et sur l'aspect alimentaire, c'est bien ça?
2: Exactement.
1: Ok, eh bien merci à vous pour ces actions. Vous me disiez aussi avant l'interview que vous avez aussi sur le secteur de Grenoble,
2: oui.
1: Il y a aussi des bénévoles pour UZIE Association qui
2: exactement.
1: Font le même genre d'activité, c'est ça?
2: Oui, en fait, comme le fondateur de l'association est parti pour ses études à Grenoble, il a forcément créé des liens avec certaines personnes qui partagent les mêmes valeurs que lui. Donc, il a pu faire un petit groupe de personnes qui ont pu mener des actions, faire les maraudes, comme la vidéo que vous aviez vue aussi sur les réseaux passés par rapport au tournoi de l'an dernier. C'est eux qui l'avaient fait, ce court-métrage pour l'association. Donc ils sont quand même assez engagés aussi et ils nous permettent aussi d'avoir une certaine visibilité.
1: C'est super, on y reviendra dans un instant au tournoi. Alors, l'autre action un peu phare que vous mettez en place, c'est les interventions en EHPAD.
3: Oui, c'est ça.
1: Est-ce que c'est Naïla, tu veux nous en dire deux mots?
3: Oui, il n'y a pas de souci.
1: Vas-y.
3: En EHPAD, c'est plus compliqué d'y avoir accès, vous voyez, parce que les personnes âgées, il y en a certaines qui acceptent moins. L'approche avec les personnes âgées, elle est un peu plus compliquée par moment, mais franchement, c'était une super occasion. On a été, donc, il y a quelques mois de ça.
2: Ouais, c'était en mars, il me semble.
3: Oui, c'est ça. On est parti, donc on a passé la journée avec eux. On a ramené chacune des activités. On a tenu des activités avec eux, les personnes. Certaines personnes, elles voulaient juste communiquer avec nous. Donc on s'asseyait, on parlait, on les écoutait, on les sortait. Vous voyez, juste à l'extérieur, on parlait avec eux. Et ça leur a fait un bien, mais c'était incroyable comme expérience.
1: On se rend compte du besoin de lien social, en fait.
3: Oui.
2: Bah, en fait, ça nous a fait aussi mal au cœur parce qu'il y a certaines personnes, du coup, qui ont Alzheimer, qui s'attendent à voir leur famille, qui font des crises en direct. Et nous, ça nous peine beaucoup parce qu'on voit qu'il y a certaines familles qui ont complètement délaissé certaines personnes qui les ont envoyées à l'EHPAD et qui les laissent face à eux-mêmes parce que malgré qu'il y ait des personnes qui s'occupent d'eux, il leur faut aussi ce côté familial qui est là, qui vient même leur rendre visite une fois par semaine. Et il y a quelqu'un qui m'a vraiment fait mal au cœur, qui restait du côté de l'entrée en disant « J'ai pas très envie de jouer, de toute manière, il y a quelqu'un qui m'attend et cette personne n'est jamais venue. » Forcément, ça touche de savoir qu'il y a certaines personnes qui sont vraiment seules et qui espèrent avoir un membre de leur famille qui viendra les voir au moins une fois dans la semaine, quoi. Donc c'est assez touchant quand même, je trouve, comme situation. Et c'est pour ça qu'aussi qu'on s'est dit qu'on allait les voir pour leur apporter un soutien, parce qu'on sait que forcément ces personnes qui travaillent là-bas essayent de faire de leur mieux, mais ils ont aussi beaucoup de... Ils doivent s'occuper de pas mal de choses autour de tout ça. Donc nous, on essaye de leur apporter un peu de soutien et de discussion pour leur faire passer le temps, quoi.
1: Bah, c'est chouette. Vous diriez qu'il y a combien de... C'est que des bénévoles, j'imagine, à UZIE Association?
3: Oui.
1: Vous êtes combien environ pour faire toutes ces actions qui prennent du temps?
2: Alors, en général, lorsqu'on mène une action, on est une dizaine. Mais sinon, en règle générale, si on compte à peu près tous les bénévoles, je pense qu'on doit être presque 30. Donc voilà, on essaye de tourner en général, puisque on sait qu'il y a pas tout le monde qui va être dispo en même temps, c'est compliqué, on est beaucoup d'étudiants ou de personnes qui travaillent, donc forcément c'est compliqué de se réunir au même endroit en même temps.
1: C'est ce que j'allais vous demander, vous avez 19 et 21 ans,
2: oui.
1: Est-ce que vous êtes étudiante? Comment vous arrivez à gérer justement cette part d'investissement bénévole avec du coup votre vie quotidienne? Ça c'est ma première question. Et la deuxième question, c'est, tu me disais tout à l'heure que vous avez découvert donc cette association sur les réseaux, qu'est-ce qui vraiment vous a donné envie de passer le pas, en fait, de contacter et de participer?
3: Bah, On est toutes les deux étudiantes, oui. La plupart des bénévoles sont étudiants également ou travaillent aussi à côté. Mais on essaye tous, si chacun de nous met un petit peu de son temps, eh ben, on peut faire de grandes choses. Comme elle vous a dit, on tourne, vous voyez, tout le monde n'est pas toujours là au même moment. Mais le fait qu'on soit beaucoup dans cette association, eh ben, vous voyez, ça fait un mode de roulement. Quand certains sont là, d'autres ne sont pas là. Et c'est ce qui nous permet de chacun prendre un peu de temps. Pas tout le temps, mais vous voyez, chacun accorde un peu de son temps à l'association et ça nous permet de mettre en place le maximum de choses.
2: Et la raison pour laquelle ça nous a vraiment permis de passer le pas. Déjà, de base, on était aussi dans une autre association qui s'est un peu essoufflée avec le temps parce que par manque de temps pour certaines personnes qui sont parties à l'étranger. Donc forcément, c'était plus compliqué. Mais là, en soi, il n'y a pas de raison particulière qui ont fait que cette association nous a donné plus envie qu'une autre. C'est vraiment le fait que c'est dans notre secteur. C'est des gens qui sont notre tranche d'âge, c'est une petite association qui était en train de seulement commencer à se développer. Donc forcément, on a envie de faire partie intégrante de l'association et arriver dès le départ pour vraiment permettre à cette association de vraiment grandir de la meilleure manière possible.
4: Vous aidez à son développement quasiment depuis le début,
2: ouais,
4: en fait.
2: Oui, c'est ça.
4: On est toujours en compagnie de Naïla et Asia de Usua Association, une association humanitaire et solidaire qui organise samedi 27 juin un tournoi caritatif à Courrières. Alors, peut-être pour commencer, très simplement, comment va se passer ce tournoi ? Combien d'équipes ? Qui sont dans les équipes ? C'est quoi un peu l'idée ? Est-ce que c'est toute la journée ? Est-ce que c'est que l'après-midi ?
2: Je te laisse démarrer, vas-y.
3: Alors, donc tout d'abord, nous, en tant que bénévoles, on arrive le matin pour toute la mise en place. Après, donc début de matinée, vers 10h, si je ne me trompe pas, c'est bien ça ?
2: Oui, je pense que c'est à peu près ça.
3: On va commencer. Donc, ça fait comme un peu comme la Coupe du Monde. Il y a des poules. Après les poules, on passe les barrages. Donc, vous voyez, il y a tout ce qui est quart de finale, demi-finale et la finale. On a donc 16 équipes de 8 joueurs. Donc, on a 128 joueurs qui seront présents le 27. Ça va se passer donc toute la journée. Toute la journée, les matchs donc vont se faire. Du coup, comme on vous a dit, il y a des poules, donc les équipes elles se reposent, on tourne. Le midi, on organise un barbecue pour les joueurs et le public. Et ensuite, on a mis des activités en place pour les enfants. On a un mur de tir, on a des paniers de basket. Il y aura de quoi faire du dessin. Des parcours de jeu.
2: Je me permets de te couper. Donc tout ce qui va être mur de tir, panier de basket, ça va être, on va dire en général pour les plus grands, ceux qui participent au tournoi et même ceux qui viennent le public mais qui sont un peu plus grands, parce que forcément l'année dernière le seul petit hic qu'on a eu, c'est que forcément en fait quand les équipes tournent, comme il y a 16 équipes, il y a deux terrains, donc quatre équipes qui jouent en même temps, les autres équipes, elles ont tendance à se reposer, mais des fois, à un moment donné, se reposer, elles en ont marre. Donc forcément, là, on a essayé de mettre en place des petites activités pour eux, pour que même eux puissent passer le temps. Et du coup, comme elle l'a dit, les jeux pour les enfants, on va essayer de leur faire des petits parcours, activités coloriage pour ceux qui n'ont pas envie de forcément se dépenser ou quoi. Et tout ce genre de choses. On va aussi proposer des ventes, donc vente de petits pistolets à eau, les ventes de boissons, de desserts. On va proposer des crêpes, des gaufres, etc. Donc tout ce genre de choses qui vont nous permettre aussi d'avoir une récolte assez importante aussi de dons.
3: Je me permets de préciser que les jeux...
4: Permettez-vous.
3: Les jeux et tout ce qui est activité en dehors du tournoi donc, sont 100% gratuits.
4: C'est ça, en fait, pour venir assister comme public au tournoi, on ne paye pas.
2: Oui, l'entrée est gratuite.
4: Et effectivement, après, il y a des stands avec des choses à vendre. Et donc là, on peut acheter des choses, que ce soit des jouets, des jeux ou alors de la consommation à manger et à boire.
2: Oui, c'est ça. Donc toute la partie hors personne qui joue au foot... Enfin, c'est totalement gratuit, à part la vente aussi. Mais comme on a dit, forcément, les joueurs, eux, ils ont payé leur rentrée. Donc déjà, ça nous a déjà fait une rentrée d'argent déjà de base. C'est pour ça qu'on se dit, comme on fait des petites activités à droite, à gauche, on ne va pas aller faire payer l'entrée à un public. Nous, ce qu'on espère, c'est qu'eux, sur place, ils se disent, bon, allez, je dépense 1 ou 2 euros chacun. Et voilà, même ça, c'est un don. Et nous, ça nous permet de récolter une bonne partie. Et aussi, on va faire une tombola. Donc il y a des lots à gagner, comme des menus, je sais pas, Bubble Ice, etc. Donc du côté de Lens, comme on a été forcément du côté de Lens pour tout ça, donc eux, ils n'ont pas besoin d'aller très loin pour aller récupérer leur lot. Donc voilà.
1: Et donc, tu le dis, chaque joueur a payé pour participer au tournoi. Ça, c'est incroyable parce qu'on imagine en général que les joueurs se font payer. Là, on sent que c'est vraiment solidaire, c'est-à-dire que c'est en soutien, j'imagine, qu'ils font ça. 128 joueurs, quand même, donc c'est pas mal. C'est quoi ? C'est que des gars ? Est-ce que c'est des ados ou des adultes ?
2: Franchement, c'est des garçons qui se sont inscrits pour jouer au foot parce que forcément, ces équipes, ça va être compliqué d'avoir 16 équipes de filles. Et après, on ferme pas le tournoi aux filles ou aux garçons, mais ça s'est fait, je pense.
1: De fait, c'est que des gars qui
2: se sont mis dessus directement.
1: C'est un peu des gens qui se connaissent peut-être, qui ont formé les équipes.
3: Ouais, c'est voilà, ça, ils forment leurs équipes entre eux.
2: Ouais, ils arrivent, ils forment une équipe de 8 joueurs et c'est à eux de se dire ouais, ok, on était le groupe. Ils choisissent aussi leur nom d'équipe, donc forcément, ils se font plaisir aussi sur les noms. Et voilà. Donc,
1: et c'est des ados ou des adultes ?
2: On ne ferme pas non plus l'âge, mais en général, ça va être des gens de notre tranche d'âge, on va dire, entre guillemets, que ce soit de 15 à 25 ans.
1: Okay,
2: quoi. Okay. En général, c'est cette tranche d'âge-là. 15, mais 25. On n'a fermé aucune porte à personne, donc voilà.
1: C'est chouette. Et donc, tu le disais, il y a de quoi finalement passer une bonne journée, puisqu'il y a à la fois le tournoi à suivre, et après, il y a tout ce qui est à côté, tu viens de le décrire.
2: Je me permets de dire aussi les récoltes, dans quelles actions elles vont aller.
1: C'est ça.
2: Alors, toutes les récoltes qu'on aura faites durant cette journée, ça va aller pour le Congo, la Palestine et le Soudan. On va faire à part égale. Maintenant, s'il y a des personnes qui nous disent, moi, j'aimerais que ça parte plus pour cette action-là en particulier, on ne va pas fermer qui que ce soit à quoi que ce soit. Donc voilà, on va respecter un maximum, on va respecter les dons de A à Z. On va essayer de faire à part égale pour pouvoir distribuer à chaque pays. Et sur nos réseaux sociaux, on a aussi, pour montrer aussi aux gens où est-ce que leur argent part, parce que c'est une chose de le donner, mais de le voir, c'est encore autre chose. Donc forcément, là, on a pu, l'année dernière, grâce au tournoi, construire un puits. On a pu aussi nourrir les personnes qui sont en Palestine, etc. Donc franchement, vous pouvez voir directement sur notre compte Instagram l'avancée des dons.
1: Effectivement, on parlait tout à l'heure de l'étendue un peu de votre association. Tu parlais d'action en Algérie. Là, on voit qu'il y a une vraie solidarité internationale. Hein, on n'est pas uniquement sur les personnes précaires en France, même si c'est déjà un gros morceau. Mais effectivement, pensez au fait que nous sommes sur une planète Terre, voilà. Et c'est déjà bien. Enfin, 3 pays, c'est déjà énorme. En plus, la Palestine, on en a malheureusement beaucoup entendu parler avec ce qui s'est passé ces 3 dernières années. Après, quand on voit l'étendue, l'ampleur de la catastrophe humanitaire, je pense qu'il y aura toujours malheureusement des actions à mener là-bas, sur le besoin quotidien alimentaire, mais j'imagine qu'il y a d'autres assos peut-être qui font sur la santé. Enfin,
2: ouais,
1: voilà.
2: Les soins, c'est...
1: Il y aura toujours d'autres choses. Et puis après, il y a le Congo et le Soudan, et c'est assez intéressant parce qu'on en parle beaucoup moins dans les médias, en tout cas dans les grands médias mainstream. Effectivement, au Soudan, il faut quand même rappeler qu'il y a une guerre civile qui fait des milliers de morts depuis quelques mois, quelques années. Et donc, c'est assez terrible. Donc, c'est quand même super de mettre un coup de projecteur là-dessus. Et puis le Congo, oui, avec la guerre également, le travail des enfants, il y a plein de choses assez terribles qui se passent. On le voit quand on rencontre des personnes ici qui viennent de ces pays-là et qui nous témoignent un peu de la situation de leur pays d'origine. C'est toujours intéressant de s'informer sur ce qui se passe un peu ailleurs. Et donc, tu disais la construction d'un puits, puisque en fait, l'accès à l'eau potable, il n'est pas forcément évident partout et que c'est un besoin fondamental.
2: Bah, c'est ça, parce que forcément, on sait que dans certains pays, il y a des villages qui doivent se déplacer à des kilomètres pour aller chercher de l'eau qui ne serait un peu potable. Enfin, je trouve ça quand même très très grave qu'il y ait personne qui leur vienne en aide pour ce genre de choses, parce que c'est nécessaire, c'est pas une envie, c'est un besoin vital qui leur permet de survivre. Donc le fait de pouvoir leur construire des puits, leur permettre déjà de ne serait-ce que de dépenser moins d'énergie à la journée pour se déplacer et aller chercher de l'eau, je pense que c'est déjà un bon début pour l'asso, ce qu'on essaye de faire, et c'est pour ça qu'on essaye de mettre en avant ce genre d'action pour sensibiliser aussi les personnes qui viennent à ce tournoi, parce que forcément le tournoi il permet aux gens de venir passer un bon moment convivial, ils viennent aussi créer des liens et partager les mêmes valeurs, et ça permet aussi de sensibiliser les gens, parce que comme vous l'aviez dit, c'est des gens qui sont assez jeunes qui viennent, au niveau de la tranche d'âge, c'est, on va dire qu'en général, c'est quand même entre 15 et 25 ans, donc c'est des gens qu'on peut encore éduquer sur ce genre de choses, et sur ce genre de situation, et leur montrer qu'ils soient sensibles à ces personnes-là et qu'ils soient pas fermés aussi à ce qui se passe. Pas juste voir ce qui se passe devant chez eux et aller voir ce qui se passe vraiment dans le monde entier, en fait.
5: Ah, c'est chouette. Et puis, c'est-à-dire qu'il y a la partie sur les réseaux, on pourrait toujours s'informer si on le voulait. Et là, le fait de se rencontrer en vrai, finalement, c'est pas mal parce que, effectivement, les gens qui ont des questions à vous poser peuvent venir vous voir en vrai, quoi.
2: Ouais, c'est ça. C'est ça.
5: Vous rencontrer.
2: Tout le monde est là sur place, tout le monde peut répondre aux questions qui sont, quelle qu'elle soit, quoi, en fait. Ils peuvent demander ce qu'ils veulent, savoir où est-ce qu'on est l'avancée des dons, savoir ce qu'on propose aussi comme autre action. Donc voilà, ça leur permet aussi de découvrir notre association d'une autre manière.
5: Ouais, et puis tu le disais, là, pour la transparence un peu du trajet de l'argent, vous êtes en lien avec des associations locales, en fait, qui sont déjà dans ces pays, hein, Congo, Soudan,
2: oui,
5: et Palestine,
2: ça.
5: C'est bien ça, hein.
2: C'est ça, en fait.
5: Super. Alors, il me semble qu'on a fait le tour concernant le tournoi. Est-ce que vous avez quelque chose à rajouter pour ce samedi 27 juin à Courrières ?
2: Non, pas forcément. Franchement, je pense que c'est tout.
5: Super. On peut peut-être conclure, du coup, en disant peut-être comment vous soutenir, comment vous rejoindre, comment vous suivre ?
2: Oui, exactement. Alors, si vous souhaitez voir un peu ce qu'on propose au niveau de l'association, je vous laisse aller sur notre compte Instagram qui s'appelle USUA-association. Au singulier, et voilà, sur Snap, je pense que c'est à peu près la même chose, ça doit être USUA-ASSO ou association, donc comme ça vous pouvez un peu voir l'avancée de ce qu'on propose. Après, je te laisse terminer.
3: Et du coup, on vous invite à nous rejoindre donc le samedi 27 juin au stade de Gabriel Perrin à Courrières. Même si vous êtes là juste en tant que public, vous êtes le bienvenu. Et on vous attend nombreux, on espère que vous serez là.
2: Voilà, et si vous souhaitez même faire un don, si vous n'avez pas la possibilité de venir sur place, on a notre lien qui se trouve en bio Insta. Même si vous voulez, ne serait-ce que avoir quelques informations, vous nous envoyez un message, on est quand même assez rapide à répondre. Si vous avez aussi l'envie de rejoindre l'association, vous nous envoyez un message, vous êtes tous le bienvenu. Et aider voir en plus, ça fait pas de mal pour l'association. On sait que c'est quand même assez important pour même organiser rien que le tournoi, etc. Il nous faut quand même pas mal de personnes.
5: Et j'imagine que ça a dû demander du temps, de l'organisation, de la coordination, c'est clair. Donc, un sourire, une aumône, USUA Association. Merci à vous, Naïla et Asia, d'être venues dans le studio de Micro Rebelle pour présenter votre association et parler du tournoi à venir.
2: Ben, merci à vous.
3: C'était merci une belle de nous avoir reçu.
5: Et puis bon courage pour la suite.
2: Merci à vous aussi.

0: Merci d'avoir écouté cet épisode de Place aux Assos. Un prochain dans 2 semaines. En attendant, retrouvez les interviews ainsi que cette émission sur notre site micro-rebelle.fr. Si vous souhaitez faire connaître et relayer les événements, les projets, les bonnes idées portées par votre association, vous pouvez nous écrire à l'adresse rédaction@micro-rebelle.fr. Portez-vous bien, prenez soin de vos proches. Merci énormément à toi, David, d'avoir participé.
1: Avec plaisir.
0: Et nous avoir fait découvrir tout ça, toutes ces dates, et nous avoir donné envie, si on connaissait déjà les dates, nous redonner un petit moteur externe qui pourrait nous donner envie de venir.
1: Ça fait toujours du bien.
0: C'est ça. Merci à toi, Alice, aussi, d'être venue parler du Color Run au bénéfice des dons d'organes et d'avoir participé à cette émission. On se retrouve pour cette émission-ci le 7 juillet à 19h pour une nouvelle émission qui donne la parole aux assos.

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0: La ville de Calais vous propose jusqu'au 3 janvier 2027 une exposition de deux grands créateurs de design et de haute couture, Maurizio Galante et son associé Tal Lankman. La nature des créations de ces deux artistes justifie pleinement que les deux musées de la ville aient vocation à accueillir leurs œuvres. Du côté du musée des Beaux-Arts, on se penche sur les extraordinaires photos de tulipes perroquets de Tal Lankman, dont à les regarder, on se demande si ce sont des objets de soie ou encore des céramiques baroques. Pour les créations de Maurizio Galante, on admire des oiseaux dont le plumage est fait de milliers de morceaux d'organza, assemblés à la main et retenus par de minuscules perles. Un vrai travail de bénédictin. Et avec quelle visée? Eh bien, traduire avec les moyens qui sont les leurs la fascination de ce que la nature leur propose et qu'ils essayent de restituer dans leur création avec les outils qui sont les leurs. Dans le musée de la dentelle, ce sont des créations de vêtements où à chaque fois, c'est la légèreté de l'étoffe, sa finesse, son assemblage qui crée cette impression de quelque chose de précieux. L'émerveillement est assuré tout au long du parcours. Et l'on voit comment la tradition de la dentelle de la ville de Calais est à la fois assumée et dépassée par ses créateurs. Nous les avons rencontrés. On vient de visiter cette exposition assez inattendue. On a commencé la visite d'abord par des photos de tulipes et par des objets que vous avez fabriqués. Et on a l'impression qu'il y a quand même un cœur qui est une espèce de d'éblouissement devant la nature et devant le vivant.
1: C'est alors, pas seulement l'impression, c'est la réalité.
0: Oui. Et vous êtes à deux, et on a l'impression quand même que vous étayez dans le regard que vous portez sur cette nature, l'un l'autre.
1: Alors, la nature, c'est un grand point de référence.
0: Maurizio Galante.
1: Et après, c'est vrai qu'ensemble, on voyage un petit peu avec l'enfant qu'on a à l'intérieur de nous, qu'elle nous guide, et qu'il faut d'un côté écouter et de l'autre côté protéger.
2: Alors, cet enfant, je pense qu'il reste émerveillé.
0: Tal Lankman.
2: Et c'est ce qu'on souhaite pour tout le monde, de rester en contact avec l'enfant que nous sommes. Et je ne dis pas l'enfant que nous étions, mais l'enfant que nous sommes. Et rester en contact et rester émerveillé et curieux toujours.
0: Dans les très belles photos de tulipes que vous montrez, en fait, on a l'impression que la tulipe, c'est un tissu de soie qui se déploie. Et donc, on voit la correspondance entre ce que l'on voit dans la photo et ce que l'on va voir dans toutes les œuvres qui suivent. Est-ce qu'il y a des correspondances, justement, dans votre inspiration?
2: Oui, absolument. Les tulipes, ils sont vous comme...

0: mais comme des créatures. Et c'est pour être une portrait d'une créature, c'est pour être un paysage, une photo de paysage. Or, il y a une série qu'on appelle danseuse, justement. Et on sent comme une sorte de flottement d'un tissu dans le vent. On ne voit plus les fleurs, en fait. On voit des autres choses. Et ça dépend de l'interprétation de le spectateur.
1: Oui, là, souvent on approche que c'est évocatif, dans le sens qu'on met dans les mains des autres quelque chose qu'elle peut faire sortir dans l'intérieur de chacun, en vision, en émotion, voilà.
0: Oui, je pense que c'est une chose qui caractérise notre travail, c'est qu'on souhaite de rendre le public créatif lui-même. Et de vivre, de créer des contacts avec notre travail, et il devient ludique et créatif.
2: Effectivement, quand on a vu ces photos de tulipes, bon, on connaît bien les tulipes perroquets, hein, mais tout d'un coup, on s'est rendu compte qu'elles avaient une autre texture que celle qu'on avait perçue.
1: Oui.
0: Il y a entre les tulipes qui sont présentées dans la salle, il y a un tulipe qui m'a plu beaucoup et qui a une sorte de texture avec une finition nacrée et qui attrape très bien la lumière. Et cette tulipe, je lui ai planté la même bulbe. J'ai planté 4 ans une après l'autre. Et c'était très intéressant de voir comme il a perdu sa vitalité au fil des saisons. Mais même la saison dernière, quand il était déjà très petit et très faible, et à l'objectif de la caméra, et il a pris toute son ampleur et il était absolument magnifique.
2: Et vous avez parlé tous les deux de votre attachement à la monstruosité.
1: Oui.
2: Qu'est-ce que vous entendiez par là?
1: La notion de monstre, c'est une chose très intéressante. Par exemple, on réfléchit toujours, par exemple, à l'étymologie de la parole monstre, qu'elle vient d'aller latin, et c'était plutôt des messagers d'un autre monde qu'elle venait vers les hommes. Et c'était souvent des choses très positives. Tandis qu'avec les époques, avec l'histoire, avec peut-être aussi les religions, cette sorte de diversité, elle est devenue négative, monstrueuse. Et aujourd'hui, la parole, elle n'est pas très positive. Voilà. Alors, par contre, ça représente cette diversité, que ça fait si que chacun de nous, il n'est pas comme l'autre, et que chacun de nous, il a sa force, justement, pourquoi il n'est pas comme les autres, il est différent.
0: Et aussi, nous sommes fascinés plutôt par le concept des monstres asiatiques et pas les monstres européens. Les monstres européens, c'est un monstre qui représente le mal absolu et que le but de l'homme, c'est d'exterminer ce monstre. Tandis que les monstres japonais, Kaiju, qui est né pour tout ce qui concerne les mangas, les dessins des mangas et des films de science-fiction japonais, c'est un monstre qui pardonne. C'est un monstre que, même quand elle a l'occasion de se venger contre son ennemi, elle préfère de tourner le dos et de retourner de où elle était. Et alors, c'est une sorte d'équilibre entre le bien et le mal.

0: Alors, votre travail, c'est cette pensée de soubassement qui nous permet de communiquer, mais c'est aussi quelque chose que nous n'avons pas, cette extraordinaire technicité, une technicité habitée et non pas une technicité pour de la virtuosité. Alors, cette technicité, c'est le résultat quand même de votre formation, de tout ce que vous avez essayé dans votre vie d'artiste, tous les deux.
1: Ouais, je dirais que c'est une technicité liée à la curiosité. Quoi, par exemple, quand on a envie de, quand on est jeune, adolescent, on a envie d'avoir un scooter ou un, je sais pas quoi, un moto. On regarde qui conduit la moto, comment il fait, qu'est-ce qu'il fait, quel geste il fait. Et là, c'est justement cette curiosité qu'il nourrit après le résultat. Après, tout ce que ça vient après sur les résultats, comment ils sont brodés les choses, comment ils sont faites. Moi, je parlerais plutôt d'une approche sauvage, presque personnelle. Quoi, vous avez vu que là, il n'a rien de classique, il a plutôt des choses qui sont liées aux gestes et les mains que chacun de nous il peut faire.
0: Et vous avez aussi beaucoup parlé de répétition.
1: Oui.
0: Et dans cette idée de répétition, il y a quelque chose qui est aussi très mental, très psychique.
1: Bien sûr.
0: Pourquoi vous insistez sur cette idée de répétition? Est-ce que c'est parce que vous, sans répétition, il n'y a pas d'œuvre?
1: Non, je dirais pour la simple raison que on croit beaucoup que les choses riches sont faites des éléments très simples qui sont répétés et que la richesse, elle vient dans quelque chose de très simple.
0: Voilà. Et la notion de temps, parce qu'en fait, finalement, vous soulevez des problèmes tout à fait philosophiques et presque ésotériques par votre travail. Et derrière la notion de temps et de répétition, il y a quelque chose qui se joue là-dedans.
1: Bien sûr, après, il a, par exemple, l'idée de la broderie. La broderie, c'est quelque chose de presque thérapeutique, lié à cette répétition de la main, qu'elle fait toujours les mêmes gestes, et qu'elle continue, et qu'elle fait ci, que le corps, il part d'une direction, et la tête, il part d'une autre. Et c'est une façon aussi de se libérer de des choses, de faire ci, de laisser la place pour l'imagination. Ça, c'est tout à fait ça.
0: Il y a quelque chose de méditatif, finalement.
1: Bien sûr, bien sûr. Oui, pour moi, la broderie, comme la dentelle, à la base, c'est que ça.
0: Est-ce que les extraordinaires moyens que vous soulevez et que vous utilisez pour faire vos défilés de mode, vos expositions, vos créations de design, ne vous enferment pas à un moment dans un système de production ou...
1: Nous, on n'est pas dans un système. On a décidé, ça fait des années, de ne pas être employé par un grand marque, un grand groupe ou une personne qui nous finance. On est toute seule, on fait ce qu'on peut. Par contre, on est content de ce qu'on a. Voilà, ça, c'était les choix qu'on a fait, ça fait beaucoup d'années et qu'on continue.
0: Alors, quelque chose de beau aussi dans cette présentation, c'est vous. Vous ensemble. Alors cet ensemble, je pense qu'il est très important, non?
1: Ah oui, c'est fondamental. Après, j'ai dit avant que quelqu'un nous a demandé c'est quoi la chose qu'il fait ici, que vous avez ce bon rapport, vous continuez à travailler. Et moi, j'ai répondu tout de suite, c'est le respect. Voilà, c'est le respect que ça peut être dans ce cas-là entre nous deux. Bah, c'est le respect aussi vers les autres. C'est fondamental dans la vie.
0: Et vous?
2: Et nous, on a une conversation qui a commencé il y a beaucoup de temps, presque 28 ans, et c'est une seule conversation. C'est comme un ping-pong, comme un échange des idées. Et parfois, l'échange, il vient d'une manière complètement réciproque, et parfois, il faut négocier. Parce qu'en fait, les règles de jeu de notre atelier de création, c'est que chaque produit qui sort de l'atelier, il faut absolument que nous sommes tous les deux en accord. Alors, parfois, ça nécessite une période de négociation jusqu'à que l'autre, il est convaincu.
1: Et par contre, on abandonne le projet, c'est comme ça. L'idée de sortir un petit peu, c'est la même chose si vous commencez à raconter des rêves. Le moment que vous sortez les rêves de vous-même à travers la parole, la chose se concrétise et elle prend un autre sens. C'est la même chose. Alors, raconter un projet, vendre un projet à Tal, au Tal, à Maurizio, c'est à peu près la même chose.
0: Donc en fait, ça vous apprend à vivre avec le monde.
1: Ah oui, bien sûr, on n'arrête jamais. Oui, on peut dire que ça nous reste encore beaucoup, beaucoup. Après, la vie, c'est...
0: Merci beaucoup.
1: Merci à vous.
2: Merci à vous.

0: L'exposition des deux créateurs, Maurizio Galante et Tal Lankman, se tiendra jusqu'au 3 janvier 2027 dans les deux musées de Calais. C'était un reportage de Francine Augéré pour Radio Boomerang.
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0: Le Palais de l'Univers et des Sciences, autrement appelé le PLUS, est un centre de culture scientifique, technique et industrielle qui fait partie du pôle démocratie locale et éducation populaire de la communauté urbaine de Dunkerque. Climat, décarbonation, biodiversité, astronomie, robotique, innovation industrielle ou encore nouvelles technologies, au PLUS, la curiosité est un moteur pour comprendre le monde qui change. Rencontre avec Bernard Levent, directeur du PLUS, et Mathilde Van der Rusten, directrice adjointe au pôle démocratie locale éducation populaire, qui vont entre autres nous expliquer la programmation estivale du PLUS.
1: Cet été, oui, on aura une programmation assez particulière pour tous les âges. On va commencer par exemple, on peut commencer par les plus petits. À partir de 3 ans, on va proposer un petit atelier dans un espace qui s'appelle La Bulle et qui est directement justement destiné aux plus petits et à leurs familles, avec un atelier qui s'appelle Promenons-nous dans la nuit. L'idée, en fait, c'est de faire en sorte d'attirer l'attention sur la faune dans les jardins la nuit, donc pour éveiller un peu la curiosité des enfants sur ces sujets-là. Et en même temps aussi, cet été particulièrement, faire un petit clin d'œil à l'éclipse partielle de soleil qui aura lieu le 12 août et de voir comment, justement, les animaux se comportent pendant la nuit et lors d'une éclipse avec des petits jeux, des petites devinettes, des petits chants, etc.
2: Donc c'est assez centré sur les plus petits, sur les plus jeunes, la programmation de cet été ?
1: Pour cet atelier-là en particulier, oui, mais on s'adresse à tous les publics. Hein. Le PLUS, c'est un centre de culture scientifique, technique et industrielle. Donc on porte pas mal de disciplines scientifiques, pour parler un peu sérieusement, mais on s'adresse aussi à tous les publics, dans le cadre familial, dans le cadre de loisirs, dans le cadre scolaire. On aura aussi, pour les ados, des ateliers autour de la robotique, par exemple, ou de l'intelligence artificielle. Et ensuite, on aura une présence sur, comme d'habitude, les Nuits des Étoiles en août. Et puis, en mode hors les murs, les équipes du PLUS, en lien avec nos collègues de l'ADLEP, seront aussi sur le territoire dunkerquois, dans le centre-ville de Dunkerque, sur les plages du littoral dunkerquois, pour parler de médiation scientifique et d'autres choses qui concernent aussi le territoire dunkerquois.
2: Donc justement, là, vous parlez de public familial. Et comment attirer un public familial vers des sujets scientifiques qui sont parfois complexes ?
1: Je pense qu'en fait, c'est la diversité qui fait qu'on sera en capacité ou qu'on est en capacité d'accueillir le public le plus large possible. C'est clair qu'un atelier robotique ne va pas interpeller de la même façon qu'une exposition en visite libre ou un atelier où on va travailler avec des plus petits. Et je pense que la diversité des propositions, la diversité des formes, ateliers, jeux, expositions, films, festivals, ça permet aussi de s'adresser à différentes typologies de publics et aussi la diversité des équipements et des propositions qui peuvent être faites de façon plus large avec l'ensemble des propositions dans le cadre de l'ADLEP.
2: Est-ce que vous voyez une hausse de l'intérêt du public pour les sujets de type climat, énergie, technologie, etc. ?
1: Les propositions qu'on fait sur ces champs-là suscitent la question, incitent les visites. Une des plus récentes expositions temporaires qu'on avait traitait justement de la question des batteries. Donc un sujet qui concerne le quotidien du territoire dunkerquois, aussi bien dans son développement économique que dans le quotidien des choix d'études que peuvent faire les plus jeunes ou des choix de carrière que peuvent faire ceux qui sortent des écoles. Et donc, une exposition comme Batterie, un dispositif comme le Job Labo, qui va s'intéresser aussi bien, en tout cas s'adresser aussi bien aux personnes en insertion, qu'aux jeunes, qu'aux familles, sont aussi des outils qui viennent poser des principes en termes scientifiques, techniques et industriels, et puis peut-être aussi susciter des questions et des curiosités chez les personnes, qu'elles soient enfants, jeunes, ou parents ou grands-parents, quoi. C'est ça l'enjeu, en fait.
3: La gratuité de ces expositions, au plus, comme Mission Zéro, l'exposition qui a eu lieu, la temporaire Batterie, ou celle actuellement Pop-Up, sont des expositions gratuites, donc qui invitent toujours le public à s'interroger. On peut venir quand on veut, comme on veut, seul, en famille, en classe, avec ses amis. C'est libre d'accès et on peut toujours s'enrichir et se questionner sur justement ces questions. La direction démocratie locale et éducation populaire de la commune urbaine de Dunkerque, c'est en fait trois équipements dont fait partie le plus. Vous avez la halle au sucre et Biotopia. Et aussi, on peut rajouter la bourse aux associations à Dunkerque. Ces quatre équipements partagent les objectifs de comprendre les changements, le climat, les enjeux de l'intelligence artificielle, donner envie d'agir aussi en tant que citoyen, de s'engager ponctuellement ou de manière plus pérenne, et de le faire ensemble, de partager. Donc nous, on a comme triptyque comprendre, partager, agir. Et c'est ces trois équipements qui permettent d'offrir une programmation, soit dans les équipements eux-mêmes, ou qu'on appelle nous les hors les murs. Donc on se sert de ces moments pour aller à la rencontre, aller vers, amener, comme dit Bernard, la science, apporter des éclairages, tout en proposant des formats ludiques et pédagogiques.
0: Le Plus accueille en ses murs chaque année de nombreuses expositions. Mathilde Van der Husten nous parle plus en détail de l'exposition « Mission Zéro, Dunkerque en route vers la neutralité carbone ».
3: Pourquoi parler de neutralité carbone ? Parce que c'est d'abord c'est l'enjeu de, j'ai envie de dire, de notre génération, mais les générations futures de ce siècle, etc. Que c'est l'enjeu du territoire, puisqu'il est engagé dans une stratégie zéro carbone. La communauté urbaine de Dunkerque, bien évidemment, mais aussi les partenaires économiques du territoire et les habitants. On s'appuie sur des scénarios qui ont été construits à base de recherches scientifiques. C'est pour ça que c'est au plus, parce qu'à la base, il y a des données scientifiques et c'est une manière de traduire ces données scientifiques en différents scénarios d'avenir pour expliquer les trajectoires d'un territoire et en particulier le territoire de Dunkerque.
1: Concrètement, justement, dans ces allers-retours entre des problématiques globales à l'échelle de la planète et puis des enjeux spécifiques à l'échelle du territoire sur les types de métiers qu'on peut inventer, qu'on peut proposer sur un territoire qui vise justement la neutralité carbone dans son développement industriel et économique. Et à partir de là, comment on doit se donner la capacité de transformer les métiers qu'on connaît déjà tous, hein, mais en tout cas qui vont évoluer dans leur process, dans leur façon de travailler, dans leur façon de produire. Ça, c'est un premier élément, mais aussi c'est s'adresser à l'ensemble de la population, puisque chacun à notre niveau, on a un pouvoir d'agir, comme le disait Mathilde tout à l'heure, dans les enjeux autour de la neutralité carbone, dans nos pratiques de consommation, dans nos pratiques de transport, dans nos pratiques de loisirs. Et c'est aussi ce qui est expliqué dans Mission Zéro. On parle autant de développement industriel, d'énergie, de développement de nouveaux métiers que de vie quotidienne, de consommation, de gestion des déchets.
2: Comment rendre ces enjeux accessibles sans les rendre pour autant anxiogènes ?
3: Par le ludique. Un des piliers aussi de l'action de cette direction, c'est d'aborder les choses de manière joyeuse, optimiste, mais dans le sens, on va dire, presque philosophique. C'est-à-dire forcément de se donner les moyens de se projeter dans un récit possible de décarbonation, de changer les modes de consommation, comme le dit Bernard. Et pour ça, on amène par le ludique. Le ludique, ça permet d'envisager les choses de manière positive. Et ça fait appel, tu parlais de neurones, Bernard, mais ça fait appel à un système de notre cerveau qui suscite l'engagement. Quand on joue, on s'engage. Quand on joue, on imagine des solutions, on devient créatif.
1: Pour prolonger, je me dis qu'en fait, dans le jeu, on s'adresse, et c'est ce qu'on fait, je pense, dans la démarche de l'éducation populaire, on s'adresse autant à l'individu qu'au collectif. L'individu, dans la mesure où on va peut-être consolider ses connaissances sur des problématiques particulières, et le collectif, justement, parce que ça se fait de façon ludique, et donc forcément en interaction avec un groupe, avec sa famille, avec un animateur, avec un médiateur, avec sa classe, et ça se fait de façon solidaire, en fait, d'une certaine façon.
2: Et justement, comment on fait pour lutter contre la désinformation, que ce soit climatique, scientifique ou autre ? Comment au plus vous faites pour lutter contre ça ?
1: Ça peut être des petites séquences très concrètes, par exemple, dans le planétarium, pour expliquer l'éclipse, par exemple, ça va être un bon moment pour montrer que les objets célestes sont pas plats. et qui sont sphériques. Sinon, si la Terre était plate, ce serait, je sais pas, la tranche d'une tartine qu'on verrait et qui cacherait le Soleil. Ça serait pas un disque. Tout simplement par des constats j'allais dire presque bêtes et méchants, mais avec une observation ordonnée, des conclusions ordonnées, et tout simplement déployer une méthode scientifique assez basique, mais qui sert aussi après à déployer de la recherche en physique ou chimie de l'atmosphère, en astrophysique, etc. Mais ne serait-ce qu'avoir un regard le plus rationnel possible et le plus factuel possible sur les événements qui nous entourent, qu'ils soient sociaux, physiques, naturels, etc.
3: Et puis on habille les murs d'infos qui viennent de la Cité des Sciences, par exemple, la Cité des Sciences et de l'Industrie. Donc nous avons un mur d'actu que nous changeons régulièrement au cours de l'année et qui justement aborde des vérités ou des analyses scientifiques. Ça peut être sur des sciences techniques, ce qu'on appelle les sciences dures, mais ça peut être aussi sur plutôt des sciences sociales.
2: Donc concrètement, aujourd'hui, c'est quoi le rôle d'un centre scientifique comme le PLUS ?
1: Il y a des formes d'urgence sur la question de l'esprit critique, la question de comment je suis en capacité de repérer si on me raconte des carasbistouilles ou si je suis en train de regarder une fake news sur un réseau social ou sur une chaîne de télévisée bien orientée comme il faut pas. Nous, notre travail, ça va être de donner, des armes. On aurait pu dire donner des outils. Mais vu les enjeux, quelquefois, qui sont derrière, on est là aussi pour donner des armes d'autodéfense intellectuelle, pour arriver à séparer le bon grain de l'ivraie, et puis à s'apercevoir que quand on veut nous emmener vers là où on ne veut pas aller, ou directement droit dans un mur, on sache changer de direction.
0: C'était un entretien réalisé en compagnie de Bernard Levent et Mathilde Van der Rusten, dans le cadre des actions menées par le Palais de l'Univers et des Sciences ainsi que de la communauté urbaine de Dunkerque. 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

0: Annabelle et Olivier, salut.
1: Salut.
2: Salut.
0: Annabelle Brouard et Olivier Minot, vous présenterez le spectacle « Dis ta pensée à éteindre la radio » le samedi 4 juillet au Théâtre de l'Aventure. C'est à M, près de Lille, près de Roubaix aussi, dans le cadre du Festival de l'écoute et de la radio Écoute que coûte. Alors vous avez appelé ça un « Radio Live and Love ». C'est quoi? C'est un spectacle? C'est du théâtre? C'est une émission de radio?
1: C'est une émission de radio qui se fabrique devant les spectatrices, plus exactement. On a essayé de reconstituer l'ambiance d'un studio. Et donc, on est vraiment en train de construire cette émission sur scène.
0: Alors, sur scène, il n'y a rien d'autre à voir que vous deux derrière un micro. Et pourtant ça fonctionne. Hein. Ça fonctionne même vachement bien. Pourquoi la scène plutôt que le studio de radio?
1: Olive, tu veux répondre?
2: Je sais pas, c'est une bonne question. c'est histoire de mettre la radio en scène de manière un peu rigolote. C'est vrai qu'on est tous les deux derrière un micro, mais on est aussi avec une table de mixage et deux ordinateurs. C'est une manière de montrer que la radio, et notamment la radio élaborée avec plein de sons, plein de documentaires, c'est assez simple. Techniquement finalement à jouer en direct, donc c'est une manière de le montrer. Et puis ça reste quand même une émission de radio. Je suis pas sûr que si on l'écoute sans la regarder, elle marche. Il y a quand même plein de trucs un peu visuels, des petits jeux que on peut faire.
1: De pouvoir voir toute la gestuelle qui se passe normalement, qui n'est pas visible pour les auditeuristes, là d'un coup, voilà, c'est tout aussi comment se fabrique l'émission entre le fait qu'on communique ensemble, les gestes qu'on peut faire, techniquement aussi envoyer les sons, enfin voilà, il y a vraiment, c'est un peu comme si on était une petite souris dans un studio.
0: Comment elle est venue cette idée de spectacle?
1: Comment elle est venue? Elle est venue parce que on a un amour de la radio très fort et qu'on avait envie de le transmettre. Je sais pas, Olivier, si tu veux. Comment elle est venue cette idée?
2: Ouais, c'est ça. Elle est venue avec l'envie de jouer ensemble justement sur scène cet amour de la radio avec une forme simple, mais qu'on avait envie de mettre sur scène. Et puis c'est venu d'une proposition qu'on a fait il y a 3 ans maintenant au Festival Longueur d'onde, en leur disant bah nous on peut faire une petite forme qui parlerait de l'amour de la radio, mais on a proposé ça comme ça en imaginant un tout petit truc. Et puis en fait le projet a grossi au fur et à mesure, parce qu'on a enregistré on a fait des petits reportages pour ce projet, on a enregistré des gens pour un petit documentaire, et puis du coup c'est devenu un projet beaucoup plus gros que ce qu'on avait ambitionné au début. Mais à la base c'était juste de proposer une petite forme au Festival Longueur d'onde, ouais.
1: Et puis aussi, dans notre parcours avec Olive, on a parfois travaillé ensemble, parfois pas. On a eu des projets indépendamment, des fois ensemble. Et que là, d'un coup, on avait aussi envie d'écrire un projet tous les deux radiophoniques. Voilà.
2: Et puis aussi, pour compléter, du coup, avec Annabelle, on s'est rencontrés en travaillant à France Culture, où du coup, les métiers de la radio sont très délimités. C'est-à-dire qu'Annabelle, elle était sous le métier réalisatrice et moi reporter. Et en fait, et les réalisateurs, par exemple, à Radio France, ils parlent pas au micro, et les reporters, ils font pas de réalisation. Et que Annabelle, comme moi, on est plutôt polyvalent et on aime tous les métiers de la radio. Et là, on fait tout à deux. On a écrit les textes qu'on lit, qu'on joue à deux, ou chacun de notre côté. On a chacune fait des montages. Et du coup, c'était aussi l'idée de casser cette frontière qui peut exister à certains endroits entre les différents métiers de la radio.
0: Alors, ça parle de quoi? Ça parle d'amour tout court? Ça parle d'amour à la radio? Ça parle d'amour de la radio?
1: C'est un très bon résumé, mais un peu tout ça à la fois. C'est aussi comment... Ouais, vas-y, Olivier, vas-y.
2: Vas-y, vas-y, non.
1: Non, vas-y.
2: Bah, c'est tout ça, ouais. Non, en fait, c'est tout ça. C'est-à-dire que moi, j'ai coutume de dire, si vous aimez l'amour, si vous aimez la radio, vous allez aimer ce spectacle. À l'intérieur, il y a des histoires d'amour qui sont racontées, mais qui se rattachent à un moment avec une histoire de radio, forcément, mais quand on connaît pas la radio et qu'on a envie d'écouter des histoires d'amour ou d'entendre des histoires d'amour, ça marche quand même. Et puis ça raconte aussi en filigrane l'amour de la radio. Et puis sans tout révéler, peut-être ça raconte aussi un petit peu l'amour qu'on peut avoir, Annabelle et moi.
1: Et aussi, c'était. On aime faire de la radio, mais on aime aussi l'écouter. Et c'est aussi comment, d'un coup, on la fabrique, mais aussi on a envie d'aller écouter ceux qui l'écoutent. Enfin, voilà, il y avait comme ça toute une boucle autour de la question de l'amour de la radio.
2: C'est aussi un amour. Comme dans toutes les histoires d'amour, d'ailleurs, qui peut être un petit peu contrarié dans l'histoire de la radio aujourd'hui. La radio, depuis toujours, on promet sa disparition quand sont apparus le cinéma, puis la télévision, puis aujourd'hui Internet et le phénomène de podcast et tout ça. Avec cette audience globale qui baisse, on pose aussi cette question d'un désamour de la radio, alors que la radio a été, en tout cas en France, et encore très très populaire. Enfin, il y a quelques années, c'était encore 90% des plus de 15 ans qui l'écoutaient tous les jours. Aujourd'hui, c'est bien moins, mais ça reste quand même très populaire. Donc ça pose aussi cette question de notre rapport à la radio en général.
3: Vous écoutez encore la radio, vous ?
4: Non, parce que j'écoutais surtout dans la voiture, mais j'ai plus de voiture.
5: J'écoute pas du tout la radio, moi. Que la musique sur Spotify, c'est tout.
6: On va dire que c'est plus de notre. C'est pas trop de notre génération, voilà. C'est on va dire les adultes de plus de 25 ans.
3: Abad ?
7: Ouais.
3: Tu me disais, là, on est en train de faire un truc de vieux, là. De boomer, à chanter du Joe Dassin, à écouter des archives du 20e siècle.
7: Ouais, mais c'est quoi ton problème ?
3: Non mais cette histoire d'amour à la radio, c'est complètement has-been, non ? Les jeunes, ils en ont rien à battre du son.
7: Mais si, les jeunes, ils écoutent des podcasts.
3: Des quoi ?
7: Non, t'as très bien compris.
8: Et si tu n'existais pas, dis-moi comment j'existerais ?
0: Suite de notre entretien avec Annabelle Brouard et Olivier Minot autour de leur spectacle « Dis, t'as pensé à éteindre la radio ?» Alors dans ce spectacle, vous utilisez des sons d'archives, des micro-trottoirs, des interviews, vous parlez aussi de souvenirs de radio, c'est ça un petit peu votre matériau de base ?
1: On a voulu en tout cas aller convoquer, on a voulu convoquer vraiment un peu tout le langage, tout le vocabulaire radiophonique, donc ça va effectivement du reportage à des formes un petit peu plus création sonore, à du jeu, on a même des jeux, on a des pubs, on va vraiment vers tout ce qui peut être de l'expression radiophonique. Des micro-trottoirs, enfin, qu'est-ce qu'on peut compléter, Olivier ?
2: Oui, c'est ça, il y a des micro-trottoirs, des montages, il y a quelques moments d'archives, mais c'est quand même beaucoup des sons qu'on a été enregistrés et qu'on a créés exprès pour ce spectacle. Donc, que ça soit des interviews de figures de la radio, comme, je sais pas, Rebecca Manzoni ou Gilles Davidas, qui est un réalisateur historique de la maison, mais aussi des anonymes qui sont juste des simples auditeuristes qui ont toujours quelque chose à dire à la radio, des gens qui ont un parcours de la radio, mais plutôt dans des radios associatives, qui ont des choses à raconter. Donc c'est un mélange de plein de voix aussi, et aussi avec des archives qui viennent aussi un peu raconter. C'est un peu présomptueux de dire ça, mais c'est aussi un spectacle qui essaye de raconter un petit peu pas l'histoire de la radio, mais quelques histoires de la radio. Ça raconte un peu l'éclosion des radios libres, un certain type de radio associative, mais on parle aussi des radios commerciales, on parle de Nostalgie, de RTL, on parle beaucoup de Radio France aussi. Enfin, du coup, ça raconte plein de choses, ouais. Avec plein de formes différentes, effectivement.
0: Est-ce que le spectacle bouge d'une représentation à l'autre, ou est-ce que voilà, ça reste fixe au niveau du contenu ?
1: Alors, le spectacle a beaucoup bougé déjà depuis sa création en 2023, mais surtout, on essaie de l'adapter à chaque fois, à chaque lieu dans lequel on va le jouer, parce qu'on aime bien aussi voir quel est le paysage radiophonique et d'actualité dans le lieu dans lequel on débarque. Donc ça fait partie des choses effectivement qu'on adapte à chaque fois.
2: Ouais, c'est ça, il est réactualisé en général, et il y a deux séquences dans le spectacle qui sont à chaque fois écrites en fonction du lieu.
0: D'accord, donc dans le Nord, là, vous avez déjà des plans ou pas?
2: On n'a pas encore travaillé sur la date du catch-up, parce que c'est quand même dans 3 semaines, mais y a une séquence un petit peu avec des blagues d'actualité, donc ça, on va attendre le moment. Et puis après, il y a une séquence de jeu. On n'y a pas encore réfléchi. Mais oui, il y aura des références locales, en tout cas. On va bosser sur notre géographie du Nord.
3: 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Daniel Pervers. En direct de l'EHPAD Orpea, là-bas c'est Gifuit. Si tu es jeune et joli reporter, rejoins-moi. Je vais briser ta grève.
9: Amour déçu.
3: Mythe déchu.
0: Alors vous l'avez dit, ce spectacle, il a été joué pour la première fois à Brest, il y a quelques années, au festival Longueur d'onde. Là, vous êtes invité dans un autre festival d'écouter de la radio, plus petit. Comment vous voyez un petit peu, parce que ça commence un petit peu à se développer, ce type d'initiative, de festival autour de l'écoute, comment vous voyez ça, vous?
1: Moi, je trouve pas. En tout cas, c'est à chaque fois des moments d'écoute collective ou de partage d'expérience. Pour moi, c'est très, ça donne plein, enfin, c'est très joyeux parce qu'en fait, d'un coup, l'expérience de l'écoute collective, en tout cas, pour moi, elle est d'un coup très chouette à expérimenter parce que, quand on est auditeur, auditrice, on est seul chez soi ou alors on est son casque sur les oreilles, d'un coup, de pouvoir partager une écoute et de pouvoir en parler avec les personnes avec qui on a vécu ce moment, je trouve ça quand même toujours assez joyeux.
2: Ouais, c'est super que ça se développe. Enfin, c'est un peu le côté, c'est la différence entre regarder un film tout seul sur son ordi et d'aller au cinéma. En fait, le côté collectif, de rigoler, d'avoir des émotions avec les gens qui sont à côté, de pouvoir en parler après. Voilà, ça redore un petit peu la radio. Ça permet aussi d'être plus attentif à certaines formes élaborées, de voir qu'il y a du travail. Donc, c'est toujours très chouette. Et en plus, les gens qui se rendent dans ce genre de festival sont plutôt des gens cool.
0: Olivier Minot et Annabelle Brouard, le spectacle dit ta pensée à éteindre la radio, à voir et écouter le samedi 4 juillet à 20h30 au Théâtre de l'Aventure à M, près de Lille et Roubaix, dans le cadre du festival de l'écoute et de la radio Écoute que coûte. C'est gratuit. Attention, il est prudent de réserver ses places sur les réseaux du collectif Écoute que coûte. Ce sujet a été réalisé par Nico de Radio PFM.
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0: 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Bonjour à vous, chères auditrices et chers auditeurs qui écoutez Micro-Rebelle en 7 heures. Prenez place, curieux, curieuses, voyageuses et explorateurs des ondes, où que vous soyez. En voyage, au bureau, en balade ou autour du fourneau, comme chaque jour de la semaine sur la 99.6 FM commence la tranche d'actu, une émission pour vous tenir informé des événements à venir sur le territoire grâce à un agenda social et culturel local, des interviews ou reportages et parfois une revue de presse. Une émission qui revient de manière quotidienne pour faire entendre la voix et les témoignages des personnes qui font vivre le bassin minier. Et au-delà. Nous nous chargeons de l'émission de manière tournante. Aujourd'hui, c'est Roxane au micro. J'ai le plaisir d'être avec vous pendant une heure. Au programme aujourd'hui, la résistance à un méga-canal Seine Nord Europe qui converge à Cambrai du 9 au 12 juillet. La résistance à un méga-canal. Un méga data center, un écureuil, des bâtiments bouilloires et de la musique. En effet, la résistance au méga canal Seine Nord Europe converge à Cambrai du 9 au 12 juillet. Commençons d'abord par annoncer ce rendez-vous de résistance collective au méga canal Seine Nord Europe, qui va donc avoir lieu du 9 au 12 juillet. Dans les Hauts-de-France, avec manifestations, actions, villages militants, débats et festivités, pour l'annoncer, voici un petit spot réalisé par les Soulèvements de la Terre.
1: Le canal Seine-Nord, c'est la troisième révolution industrielle. Mais attention, je ne veux pas opposer écologie et économie.
2: Votre programme ne semble pas s'attaquer au réchauffement climatique.
1: Comment pouvez-vous dire cela?
3: Du 9 au 12 juillet, rejoignez la mobilisation nationale contre le canal Seine Nord Europe.
4: Nous serons des milliers à unir nos forces pour faire couler ce méga projet.
5: Au programme, manifestations, villages militants, tables rondes, concerts, camping et cantines.
6: Ce week-end festif d'éther et familial se déroulera dans les Hauts-de-France, près de Cambrai.
7: Pour toutes les infos pratiques, rejoignez-nous sur les réseaux sociaux et la boucle Telegram des soulèvements de la Seine.
0: Merci beaucoup au Soulèvement de la Terre pour ce spot et pour le fait de faire connaître ces problématiques et de s'organiser pour la résistance à ces grands projets écocides. Maintenant, nous continuons notre excursion radiophonique avec cette interview réalisée par Pierre avec Blandine Flipeau, journaliste indépendante qui a publié pour le média indépendant Médiacité Lille une enquête sur l'implantation dans la Somme d'un data center géant dans le petit village de Bosquel, niché au cœur de la campagne amiénoise et dans lequel résident 343 âmes, pas plus. Un data center géant qui pourrait être le plus grand de France, voire d'Europe. Cette enquête interroge plusieurs enjeux économiques, environnementaux, politiques et démocratiques. On la remercie pour son travail. C'est parti.
8: Aujourd'hui, nous sommes en compagnie de Blandine Flipeau. Journaliste indépendante, elle est spécialiste des questions environnementales et travaille notamment pour Médiacité Lyon. Située à Valence, elle suit ces enjeux dans la région Auvergne-Rhône-Alpes, mais pas seulement. Plus récemment, elle a publié pour le média indépendant Médiacité Lille une enquête sur l'implantation d'un data center géant à Bosquel, un village de 343 âmes niché au cœur de la campagne amiénoise. Un data center géant qui pourrait être le plus grand de France, voire d'Europe. Ce data center géant fait partie des trois data centers dont la construction est prévue dans la région de France, avec Bouchain près de Denain et Longplage près de Dunkerque. Derrière ces data centers, on retrouve le géant japonais SoftBank qui prévoit d'investir 45 milliards d'euros pour ces trois projets. En France, d'autres data centers sont prévus par l'entreprise japonaise pour la somme de 75 milliards d'euros. Cette enquête interroge plusieurs enjeux économiques, environnementaux, politiques et démocratiques. Pour débuter cette interview, donc j'ai eu l'occasion de vous présenter en quelques mots, mais est-ce que vous pourriez en dire un peu plus sur votre travail et les enjeux que vous suivez en tant que journaliste indépendante ?
9: Alors, je suis journaliste indépendante pour la moitié du temps parce que je travaille

0: Et aussi depuis 2 ans dans un journal local, également dans la Drôme. Mais je suis spécialisée alors sur les questions environnementales, mais politiques. Je dirais que je suis assez généraliste. Je travaille pour Mediacité. J'ai aussi travaillé pour Mediapart et avant cela pour Le Canard. Moi, ce qui m'intéresse, c'est un peu les enjeux de pouvoir sur des enjeux forts de la société, l'environnement en étant un.
1: Et pour les auditeurs et auditrices qui ne seraient pas forcément familiers du sujet donc, de votre article pour Mediacité, comment est-ce qu'on pourrait définir ce que c'est qu'un data center et dans quel contexte en fait leur développement s'inscrit plus généralement?
0: Alors, les data centers, par data center, comme son nom l'indique, c'est un peu un centre de données. Alors, qu'est-ce qu'on entend par un centre de données? C'est en gros un énorme bâtiment et dedans, il y a plein de serveurs. Et dans ces serveurs, il y a plein de puces, des puces très rapides. Et ça permet alors à l'origine de stocker des données. Mais là, le sujet dont on parle en ce moment, c'est les data centers qui servent à entraîner de l'IA. Donc, c'est pas des centres uniquement qui gardent des données, mais c'est aussi des centres qui permettent d'entraîner des IA. Donc c'est des serveurs un peu plus puissants, mais il faut imaginer quand même que c'est des milliers de serveurs qui comme des ordinateurs individuels, mais entassés les uns les autres. Et qu'on doit refroidir parce que quand même ça chauffe pas mal.
1: Pour l'implantation de ce data center, donc ça fait partie notamment d'autres data centers qui vont être implantés dans la région. Et notamment, ce qui est intéressant, c'est le rôle qui a été joué par Emmanuel Macron. Donc vous racontez qu'il est lui-même à la manœuvre pour convaincre SoftBank, mais aussi d'autres entreprises, d'investir en France.
0: Oui, oui, c'est quelque chose qui, enfin, ça fait plusieurs années, enfin, depuis l'année dernière, Emmanuel Macron s'implique personnellement sur ces dossiers-là, avec le raisonnement qui est un peu poussé par Arthur Mensch de Mistral AI, en disant, oui, on ne peut pas laisser passer le train, en gros, il faut qu'on ait des data centers, qu'on ait des data centers sur notre territoire et d'être présent là-dessus. Et c'est aussi pour lui l'occasion sur son sommet Choose France de pouvoir sortir des gros chiffres d'investissement parce que c'est un peu l'idée d'Emmanuel Macron pendant tout son mandat, ces deux mandats, c'était vraiment d'attirer des entreprises, de montrer que voilà, on réindustrialise, on ramène des milliards en France, voilà. Alors après, c'est des chiffres qui sont quand même assez hallucinants en termes d'investissement, mais qui en termes d'emploi ne représentent pas forcément grand chose. Et ça, je le raconte dans l'article, sur un gros data center, un énorme data center comme Boskal qui fait 1 gigawatt. Moi, j'ai fait une autre enquête en Drôme sur un projet de data center qui est à peu près à moitié moins. Et dans la presse, Cesters, une entreprise qu'on retrouve dans le projet du Boskal aussi, parler de 800 emplois directs et indirects, avec toujours l'idée d'avoir un campus IA à côté, probablement des étudiants ou pas. Et en fait, en termes d'emplois directs, c'est quand même juste des gros bâtiments avec des serveurs dedans. L'essentiel des emplois, ça sera pour la construction et après, ça sera pour la maintenance. Donc, ça représente 10 à 15 emplois seulement, en fait. Donc, on peut imaginer que pour le Boskal, c'est juste 40 emplois, 50 emplois, maximum, tant bien même, il y a un campus IA à côté qui peut se mettre. Donc, c'est des investissements massifs, mais en termes d'emploi, c'est très petit.
1: Ouais, en fait, c'est surtout des investissements dans l'achat du matériel, des serveurs, des puces, et pas effectivement dans l'emploi direct pour les habitants ou les habitantes du territoire.
0: Oui, c'est ça. Et c'est un peu ce que disent les gens qui s'opposent. Alors, il y en a quelques-uns. Dans l'article du Boskal, je parle d'une petite association, mais c'est une petite association de riverains qui est plus un peu saisie par la chose. Mais dans d'autres endroits, notamment autour de Paris et puis en Drôme, c'est carrément des collectifs qui se créent. Et c'est un peu ça leur discours. C'est dire, en fait, nous, on a juste les mauvais côtés de ces data centers parce qu'il y a des conséquences environnementales et d'impact assez fort, et il n'y a pas du tout d'intérêt pour le territoire. Alors, il y a un intérêt pour les communautés de communes en termes de taxes professionnelles. Donc, on peut se dire, ça peut revenir au territoire, mais pour les riverains, c'est pas suffisant, quoi.
1: Comment le choix de ce village s'est effectué ? C'est quoi l'histoire derrière cette implantation ? Pourquoi un village là, de 343 âmes dans la campagne amiénoise se retrouve là avec un projet aussi gigantesque ?
0: C'est une question d'opportunité, en vrai. C'est les élus qui avaient acheté ces terres agricoles pour en faire une zone industrielle, qui avaient un projet dessus d'un centre logistique, lequel projet est tombé à l'eau et qui se retrouvaient avec ça et qui ont entendu parler de l'appel à projet au niveau régional de la région Hauts-de-France qui veut se placer là-dessus très fort. Et qui se sont dit, c'est une bonne idée, d'autant que nous, on a on est quand même bien placé. Effectivement, il y a des lignes à haute tension qui passent à cet endroit-là, avec de l'électricité nucléaire qui vient directement des centrales pas loin. Donc, c'est vrai qu'ils ont des arguments, et puis c'est surtout qu'ils avaient. Ils ont su saisir une opportunité. Donc, ils ont candidaté, ils ont été pris, quoi. En gros, pour dire les choses concrètement, quoi. Mais c'est vrai qu'on peut s'étonner du fait qu'effectivement, ils ont une ligne à haute tension, mais c'est quand même en plein milieu de la Cambrousse. Et quand ils parlent de campus IA, ça paraît fumeux, quoi. Vraiment, parce qu'on imagine mal. Enfin, il y a quand même toutes des infrastructures autour. C'est un peu fort de café pour les gens à côté, quoi. C'est les gens à côté qui avaient obtenu la peau du centre logistique, donc ils sont un peu écœurés.
1: Et justement, ça, c'est ce que vous dites dans l'article. Donc, il y a deux centrales nucléaires, donc c'est Penly et Paluel du côté de la Seine-Maritime, mais il y a aussi la question de l'accès à l'eau qui est stratégique. Et justement, est-ce qu'il y a un impact environnemental de ce projet ? Est-ce qu'il y a des analyses sur le sujet qui ont été menées par rapport à cette implantation ?
0: D'après mes sources, le dossier, il n'a pas été encore ouvert, dossier loi sur l'eau, il n'y a rien qui a été fait pour l'instant. Pour l'instant, on en est encore au stade des annonces. Et sachant que une fois que le dossier il est déposé, ça veut dire que il faut que le projet respecte un certain nombre de conditions. Il ne peut pas s'asseoir sur toutes les conditions, même si les projets de data center, ils peuvent s'asseoir sur certaines des dispositions grâce à une loi qui a été votée l'année dernière. Ils ne peuvent pas quand même s'affranchir de tout, notamment la loi sur l'eau et le partage de la ressource, parce qu'il y a un schéma. Le schéma d'aménagement, enfin de partage de l'eau, qui est commun, c'est un document qui s'applique à tous, qui a été négocié pendant des années avec les élus, etc. Il y a une nappe en dessous qui pour l'instant qui est suffisante, mais on ne sait pas exactement quel est le système de refroidissement, qui est le système de refroidissement des serveurs, parce que c'est un peu ça le point central. Alors, ils annoncent Sesterce, notamment l'entreprise française qui est en joint venture, qui part avec SoftBank pour faire le data center. Ils annoncent un système de circuit fermé. Alors, ça veut dire qu'ils ne pomperont pas l'eau dans la nappe pour pouvoir refroidir, mais ils utiliseront la même eau en circuit fermé. Mais ça ne veut pas dire que ça va refroidir par magie. En fait, ils vont utiliser de la clim. Donc, ça veut dire une énorme clim. Qu'il va falloir utiliser pas mal d'énergie pour pouvoir faire tourner et qui va faire un phénomène d'îlot de chaleur autour. Parce que, comme dans toutes les clims, comme dans les immeubles, quand on a des clims, après ça relâche de la chaleur. Et donc, au niveau de l'eau, on ne sait pas exactement si ce système, ça ne va pas trop pomper de l'eau. Parce que des systèmes avec des circuits fermés, il n'y en a pas tant qui ont été faits dans le monde. Donc, ça reste encore une fois très, très flou. Et c'est un peu ce flou qui inquiète, un peu autour de tous les projets de data center, pas seulement celui-là.
1: Justement, ça inquiète, et vous avez commencé à l'aborder, c'est la question aussi de la place des habitants et habitantes de Bosquel, mais aussi, je pense, ouais, des habitants aux alentours. Est-ce qu'ils ont eu un peu leur mot à dire? Est-ce qu'ils ont pu avoir à l'époque une mobilisation autour de la plateforme logistique? Et finalement, là, ils se retrouvent maintenant avec un data center géant. Est-ce qu'ils sont consultés? Est-ce qu'ils sont un peu informés aussi? Ou est-ce que, comme vous, dans votre enquête, c'est flou?
0: Bah oui, c'est le flou, et c'est surtout un peu beaucoup d'hypocrisie, parce que, en fait, avant, je le raconte un peu dans l'article, c'est que juste une semaine, quelques jours même avant l'annonce de Macron, où il annonce son coup d'avoir réussi à convaincre dans un avion le japonais SoftBank de s'installer là, en gros, c'est le sommet de l'IA, mais enfin voilà, quand il fait sa grande annonce, bah, quatre jours avant, bah, un peu en catastrophe, je dirais, le maire, les élus de la communauté de communes et des architectes qui sont venus voir, sont venus faire une petite réunion publique au Bosquel, un peu pour les prévenir en fait, mais pas pour leur demander leur avis. S'il n'y a pas eu de réunion publique préalable, en fait, ça tombe du ciel comme ça, et les gens, ils ont l'impression qu'on ne leur a pas demandé leur avis, parce qu'on ne leur a pas demandé leur avis. Alors après, au niveau réglementaire, peut-être qu'on leur demandera leur avis à un moment donné, sachant quand même qu'on est dans le cadre d'une loi un peu spéciale où on accélère toutes les procédures, donc ça veut dire qu'on ne respecte pas exactement le circuit, mais on est quand même obligé à un moment donné de faire une réunion publique. Et j'imagine qu'on leur demandera leur avis à ce moment-là, mais c'est même pas sûr. En fait, c'est un peu ça le problème principal, c'est qu'ils ont non seulement l'impression d'avoir un énorme truc à côté de chez eux, mais en plus d'un déni de démocratie, parce que personne leur a vraiment demandé s'ils avaient envie ou pas d'avoir un data center à côté de chez eux, quoi. Ça s'est fait sur un coin de table, entre élus, et ça, ça fait partie des choses qui donnent pas confiance pour les gens. Au niveau de l'acceptabilité, ça ne peut pas bien se passer, quoi.
1: Et justement, il y a aussi d'autres zones d'ombre dans ce projet que vous signalez dans l'article. C'est notamment le choix de la start-up française donc pour diriger la construction. C'est donc Sesterz. Et avec des ressources financières qui a l'air assez limitées, une expérience aussi un peu limitée. Je ne sais pas, c'est quoi le rôle de Sesterz et comment vous pouvez, vous, l'analyser, en fait, leur place dans ce projet?
0: Mais là aussi, c'est un peu une petite question, parce que Sesterz, ils ont un peu débarqué comme ça. En 2024, ils ont été un peu les nouvelles stars du sommet de l'IA en annonçant des projets. Alors, c'était pas précis, mais ils avaient des projets un peu partout, donc en Drôme et dans les Hauts-de-France. Donc, on verra plus tard que c'était le Bosquel, mais je sais pas si à l'époque c'était sûr ou pas. Mais en tout cas, ils ont annoncé énormément de choses. Ils sont déjà présents à Marseille. Ils viennent de la crypto-monnaie. Et c'est vrai que quand on regarde leurs ressources propres, elles sont pas du tout, c'est pas des milliards qu'ils ont sur leur compte en banque, comme on pourrait dire un peu bêtement. Mais ils ont annoncé en Drôme des fonds venus des fonds émiratis, sans précision. Là, ils s'appuient, ils disent qu'ils s'appuient sur l'argent de SoftBank, en fait. Donc c'est pas les investisseurs principaux, mais c'est eux, ils s'insèrent là-dedans dans ce business, en fait, parce que c'est un business qui rapporte énormément. En tout cas, ils louent à des entreprises leurs serveurs. Par exemple, si on veut utiliser un serveur, en général, on n'en utilise pas qu'un, mais pour faire tourner un serveur qui est très très rapide avec des puces Nvidia qui vont très très rapidement, qui permettent de faire des calculs compatibles avec un entraînement d'IA, il faut compter à peu près 12 000 dollars par an. Donc vous imaginez, une grosse entreprise, elle ne va pas louer qu'un seul serveur. Donc en quelques années, eux, ils vont complètement rentabiliser leur investissement. Moi, ça me fait vachement penser à un petit peu, alors c'est pas tout à fait pareil, mais à ce qu'on appelle les junior entreprises qui rachètent des permis miniers un peu à droite à gauche. Et le but, c'est d'avoir de l'argent de plus gros qu'eux. Et par contre, eux, ils font beaucoup d'argent en très peu de temps parce qu'ils louent ces serveurs très très cher. Et leur mise, elle est vraiment, ils font des millions d'euros par an et ça va vite, quoi. Et ça va tellement vite, c'est tellement cher. Que c'est bien pour ça que Mistral AI fait ses propres centres de données parce qu'ils se sont aussi, enfin, eux, ils ont fait appel à Cesters à un moment donné pour qu'il y a donc des data centers, je ne me rappelle plus exactement, mais je pense à Marseille et à Paris. Et en fait, ça leur coûte trop d'argent. Donc, ils veulent faire leur data center eux-mêmes, quoi. Et donc, c'est un intermédiaire qui profite de cette manne jusqu'à temps que les entreprises se payent elles-mêmes leur data center ou rachètent leur data center. Et voilà, ils se sont frais beaucoup d'argent. Donc, c'est beaucoup spéculatif. Ils n'ont pas forcément un gros savoir-faire, mais par contre, ils ont une bonne capacité de savoir où est-ce que le business y rapporte, quoi.
1: Vous avez un peu déjà abordé ce sujet-là, mais moi, quand je lis votre article, je vois que la fourchette des emplois directs qui seraient créés, c'est compris entre 10 et 400 emplois. Donc, en fait, c'est qui donne ces chiffres-là? Et justement, vous donniez l'exemple d'autres data centers. C'est quoi, effectivement, les emplois directs pour les habitants, habitantes dans la gestion directe du data center et pas forcément, effectivement, sur la construction directe du data center?
0: Bah, c'est essentiellement de la maintenance, quoi, parce qu'on ne peut pas demander à une IA de surveiller un centre de données complètement, j'allais dire. Après, ça va être de la maintenance, mais aussi du nettoyage. Et après, ils ont, pour pas que ça paraisse un peu bas de gamme, c'est toujours accolé avec cette histoire de campus IA où on ne sait pas trop ce que c'est, on ne sait pas trop ce qu'ils veulent faire avec, où il y aurait des ingénieurs dedans qui bénéficieraient de la puissance du centre de données pour faire des recherches, on imagine, mais ça reste vraiment du domaine de l'intention et c'est les constructeurs, c'est les gens directement intéressés par ça qui présentent ça. Donc on peut se permettre de douter de la réalité de la chose.
1: Ok. Et je ne sais pas si vous avez quelque chose à ajouter sur l'article qu'on n'a pas abordé ou d'autres enjeux que vous auriez pu aborder mais que vous n'avez pas pu.
0: C'est vrai que c'était un gros sujet avec beaucoup d'entrées et j'ai laissé quelques données de côté, quoi. Notamment, c'est vrai que j'aurais pu un peu plus creuser sur SoftBank, pourquoi ils veulent investir en France, sachant que certains détracteurs des data centers, de cette course aux data centers, ont un peu peur que la France devienne un peu le centre de données de d'autres gens et avec en gros les impacts pour les Français et puis l'intérêt de l'IA et pour les autres, quoi, pour les autres entreprises. Donc il y a une question de souveraineté qui inquiète beaucoup. Ça, j'aurais pu peut-être le développer, mais après, c'est vrai que si c'est difficile dans un article de rentrer sur tout. Moi, avec Médiacité, ce qui nous tenait à cœur, c'est de raconter quand même ce petit village qui se trouve du jour au lendemain sous les feux de la rampe, sachant qu'ils pensaient s'être débarrassés d'une menace de centre logistique. S'ils se retrouvent avec cet énorme truc et on leur explique rien. Ça, c'était quelque chose que j'avais envie de raconter avec des acteurs qui sont derrière, qui sont rien rassurant, quoi. Sachant qu'on parle de réindustrialisation, de souveraineté, et que l'IA supprime des emplois, donc on aurait envie plutôt que les hommes politiques se mobilisent pour des choses qui rapportent au territoire, pas seulement de la taxe, quoi. Donc ça aussi, c'est quelque chose qui me tenait à cœur. Et après, je pense que c'est une histoire que moi je vais suivre. Parce que comme il y a beaucoup de flou, comme je vous l'ai dit, je me dis qu'il va y avoir d'autres développements. Ce n'est pas encore fait. Et on va voir si, au niveau de la mobilisation, parce que je vous parlais de la Drôme, il y a une grosse mobilisation. C'est un peu une course. J'ai eu l'impression d'avoir vu ça dans d'autres sujets, notamment sur des sujets miniers, fracturation, hydraulique, etc. Si les gens réagissent pas, ça se fait. Si les gens réagissent fort, ce n'est pas si simple. Donc, à voir.
2: Merci beaucoup à Blandine Flippot pour son travail d'investigation et à Médiacité Lille également. Un moment plus léger maintenant avec l'un des épisodes de la série de petites pastilles sonores Espace d'espèces réalisé par Lucie Combe et Aurélien Cailleux, un travail sonore racontant des espèces animales et végétales. Avec aujourd'hui l'un des épisodes destinés aux petites oreilles, écoutons l'écureuil.
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5: Au milieu du béton, dans les jardins, sur les trottoirs, les toits ou au sommet des lampadaires, l'air de rien, vivent des espèces sauvages. Et il suffit parfois de regarder attentivement et de tendre l'oreille pour les remarquer. Là, par exemple, au sol, il grimpe maintenant au tronc, sur les branches. Tu le vois ? Un écureuil roux. Son petit nom, Cirrus vulgaris. C'est un petit rongeur roux avec une très belle queue épaisse, aussi grande que son corps. Elle a l'air douce et chaude. Tu m'étonnes. Elle est si douillette qu'il s'enveloppe dedans pour dormir dans son nid et qu'il l'utilise comme une écharpe ou comme un oreiller. Elle est pratique. Elle fait aussi parapluie et casquette. Quand il saute, il s'en sert pour garder l'équilibre et en cas de danger, elle fait office de drapeau. Il l'agite en même temps qu'il crie pour prévenir les copains. Puisqu'on parle de son pelage, tu l'as peut-être remarqué, mais certains écureuils ont de longs poils aux oreilles. Et seulement en hiver. Eh bien, c'est un accessoire qui pousse pour leur tenir chaud. Incroyable, non ? L'écureuil roux ne pèse pas bien lourd, environ 350 grammes, l'équivalent d'un artichaut ou d'une grosse courgette. Il vit dans les arbres, c'est pourquoi on le dit arboricole. En ville, on le voit donc surtout dans les jardins, sur les branches. Et parfois, sur les fils électriques, quand ils ne trouvent pas mieux pour passer d'un espace à un autre sans mettre pied à terre. Eh oui, les rues et les routes sont trop dangereuses pour lui. Et comme il a parfois besoin de se déplacer pour chercher de la nourriture ou trouver une petite copine ou un petit copain, il vaut mieux qu'il reste en hauteur. Dans certaines villes, on essaie de lui faciliter la vie en s'assurant qu'il ait toujours de quoi passer d'un endroit à un autre sans descendre, quitte à installer des écureuducs, des cordes tendues entre deux arbres, des voies spéciales écureuils. Dans certains jardins publics, on voit Cirrus vulgaris faire sa star, se faire photographier. Mais il n'est pas là pour ça. Lui vient manger à l'œil. Beaucoup de gens lui donnent du pain. Entre nous, ce n'est pas ce qui convient le mieux à notre écureuil, ni à aucun animal sauvage d'ailleurs. Non, ce dont il a besoin pour être en pleine forme, ce sont des graines, de temps en temps des insectes, des œufs et les oisillons de certains volatiles. C'est son apport en protéines, son petit steak quoi. Mais il est aussi amateur de champignons, qu'il fait souvent sécher pour les manger plus tard. C'est son truc ça, manger plus tard. Il stocke la nourriture qu'il passe ses journées à chercher, à collecter et à boulotter. Et quand on lui met du pain dans les pattes, tu crois qu'il en profiterait pour glander, Cirrus vulgaris ? Eh ben non. Il court à droite, à gauche, à droite, à gauche, ah, en haut, en bas, à droite, en haut, hop, en bas. Il saute à gauche, puis à droite, et encore en haut, pour arracher à l'arbre une graine, une pomme de pin, puis enterrer ses trouvailles dans le sol, souvent au pied des arbres. C'est plus fort que lui. Il ne peut pas s'empêcher de stocker. Il enfouit parfois plus de 30 graines par jour, soit pas loin de 1000 par mois. Mais Cirrus vulgaris est tête en l'air et oublie souvent où il les a cachées. Enfin, disons qu'il stocke plus qu'il ne mange et que parfois les graines, glands, noisettes, noix en tout genre, germent. Et que de là, poussent des arbres. La nature est quand même bien faite. Au pied des conifères, tu sais, la famille des sapins, si tu regardes un peu, tu trouveras peut-être sur le sol des restes de son repas. Des cônes rongés avec quelques écailles au sommet et une base souvent un peu effilochée. Car Cirrus vulgaris se sert direct dans l'arbre. Il arrache les pommes de pin. Comme il s'agite beaucoup, il dépense un max d'énergie et doit manger énormément. Ce qu'il fait, comme tout le reste, à la vitesse de l'éclair. Tu serais capable, toi, de manger une noisette en moins de 22 secondes ? Attention, hein ! Ouverture de la coque comprise. Eh bien, lui, oui. Et il peut décortiquer 30 pommes de pin à l'heure, alors qu'il n'a même pas de pouce. Bravo qui ? Bravo l'écureuil roux. 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
2: Merci beaucoup à Lucie Combe et à Aurélien Caillot pour cette série sonore Espace d'espèces, là destinée aux petites oreilles, comme vous aviez entendu, mais il y a aussi des épisodes pour les adultes, et puis même ceux-ci sont tout à fait audibles à tout âge. Donc merci pour ce travail. Et si nous écoutions maintenant un peu de musique, je vous propose d'entendre Claudel, Ses dents.

C'était Claudel avec ses dents. Pour s'adapter aux défis climatiques, qualitativement, on a du travail. C'est l'une des affirmations d'Olivier Lemaître, qui est chef de groupe bâtiment à la direction Hauts-de-France du CEREMA, le centre d'études et d'expertise sur les risques, l'environnement, la mobilité et l'aménagement. Il s'agit d'une institution de recherche publique en aménagement qui accompagne l'État, les collectivités et les entreprises pour adapter les territoires aux défis climatiques.

0: Donc depuis plusieurs décennies, la question du dérèglement climatique émerge et montre chaque année toujours plus d'impact sur nos vies. Les températures n'ont jamais été aussi chaudes qu'en 2026, avec des records de chaleur battus jour après jour. Donc les questions se posent concernant les effets sur les humains, les animaux, sur nos espaces de vie, nos logements, nos bâtiments et nos villes. Des établissements scolaires et autres établissements recevant du public ont fermé tour à tour, inadaptés à l'accueil des publics lors des conditions extrêmes. Ces enjeux sont au cœur de rapports publiés chaque année par le CEREMA afin d'adapter les bâtiments au climat de demain. Il s'agit d'une institution de recherche publique en aménagement qui accompagne l'État, les collectivités et les entreprises pour adapter les territoires aux défis climatiques. Donc pour en parler, nous sommes allés à la rencontre d'Olivier Lemaître. Il est chef de groupe bâtiment à la direction Hauts-de-France du CEREMA. L'enjeu de cette interview, en savoir plus sur l'état des bâtiments publics et les adaptations nécessaires pour à la fois lutter contre le dérèglement climatique et survivre aux températures extrêmes actuelles et à venir. Donc bonjour Olivier Lemaître et merci d'avoir accepté de répondre à nos questions.
1: Ben bonjour monsieur. Effectivement, le CEREMA, donc établissement public à gouvernance partagée entre les services de l'État et les collectivités, investit beaucoup d'énergie à développer donc de la méthode pour accompagner donc nos partenaires sur comment rendre nos bâtiments plus résilients. Alors, résilient aux inondations, résilient au retrait et gonflement des argiles, aux autres aléas qui vont concerner nos bâtiments dans les années à venir, mais aussi résilient à la vague de chaleur. Et je pense qu'on est aujourd'hui réunis pour développer cet aléa et pour essayer de rassurer donc vos auditeurs et auditrices sur le fait qu'il existe donc des méthodes et des modes d'accompagnement pour adapter nos bâtiments.
0: Et justement, vous, en tant que chef de groupe, c'est quoi un peu vos missions au quotidien, vos missions au sein du CEREMA ?
1: Donc un chef de groupe a deux casquettes. Il est dans un premier temps manager d'une équipe constituée de chargés d'études et de directeurs d'études. Et il est en même temps sachant, avec bien souvent une expertise reconnue dans le domaine, qui justement permet de conseiller ces équipes, qui elles-mêmes sont au service, comme je l'ai dit déjà, des services de l'État et des collectivités pour les accompagner dans l'atténuation des conséquences de vie des bâtiments et l'adaptation des bâtiments aux aléas qui nous attendent, dont celui de la vague de chaleur. Et on a donc, le CEREMA France donc, a développé une méthode qu'on appelle ABCD, donc adaptation pour les bâtiments de demain, qui prend en charge l'ensemble des aléas, dont celui de la vague de chaleur. Et nos chargés d'études et directeurs d'études à l'échelle locale accompagnent donc nos territoires à travers cette méthode pour, à partir d'une réhabilitation qui est souvent une réhabilitation thermique, cette réhabilitation thermique puisse aussi prendre en charge donc le futur usage du bâtiment au regard des températures qui nous attendent. Et donc je vais pouvoir vous développer la méthode que le CEREMA préconise auprès de ses partenaires, qui est d'abord celle de travailler sur les usages. On ne pense pas forcément travaux tout de suite. On sait que les services de l'État ou les collectivités peuvent être contraintes d'un point de vue budgétaire, mais on sait aussi qu'il faut les accompagner pour mettre le pied à l'étrier. Et donc les usages sont une bonne manière de répondre aux défis de demain. Et entre autres, nous sommes ici au CEREMA, donc au siège lillois, dans un lieu plus frais que les autres locaux. Et la première réflexe pour accompagner donc les usagers des écoles, les usagers des bureaux, c'est de les inviter à aller vers les lieux frais. Lieux frais qui ne sont pas forcément équipés matériellement pour être frais, mais qui sont frais par nature. Donc on peut encore avoir sur certains bâtiments plutôt vieillissants avec de l'inertie. Alors c'est un terme un peu technique, mais pour illustrer l'inertie, c'est à l'image de ce que nous permettent de vivre nos églises, nos cathédrales, c'est-à-dire des bâtiments à structure lourde qui donc ont un changement de température qui se fait lentement, progressivement, et qui donc permettent d'accuser les vagues de chaleur subies à l'heure actuelle, et donc qui sont plutôt des lieux de refuge. Donc le CEREMA travaille principalement sur les usages pour inviter les usagers donc à aller vers les lieux de refuge. Et donc ces lieux de refuge nous sont offerts déjà dans dans le patrimoine habité de nos villes et ne nécessite pas forcément des investissements importants. Donc première action, l'usage. Aller vers des lieux frais, aller vers des comportements responsables pour donc mieux vivre cette vague de chaleur. Deuxième action, c'est effectivement celle des travaux, c'est-à-dire qu'il y a certains bâtiments qui ne permettent pas d'avoir des usages satisfaisants au regard des vagues de chaleur qui nous entourent. Et donc là, il est nécessaire de passer par des travaux. Alors, travaux qui peuvent être de deux natures, travaux sur des équipements qui permettent éventuellement de participer à baisser la température du lieu, ou travaux plus lourds et plus structurels sur de l'isolation. Donc deux axes différents, les équipements qui sont souvent moins coûteux, mais consommateurs d'énergie, donc avec des conséquences sur le fait que bien plus on va consommer, plus on va dégrader le phénomène d'effet de serre et plus le réchauffement va s'accentuer. Et puis, travaux lourds, comme je l'évoquais en deuxième nature, qui eux permettent de stabiliser donc le bâtiment dans son comportement et lui permettent de retenir les flux de chaleur et d'éviter que ces flux de chaleur rentrent trop vite. Alors il y a cette notion de déphasage qui me paraît important et essentiel, c'est que l'isolation permet d'offrir ce déphasage. La vague de chaleur existe à l'extérieur, il faut faire en sorte que cette vague de chaleur, dans les 8 heures ou dans les 12 heures d'un temps ensoleillé, ne puisse pas rentrer dans le bâtiment, sachant que en fin de journée, logiquement, la température baisse. Donc si on a su ne pas faire rentrer la vague de chaleur pendant les 12 heures de la journée, du jour, eh bien l'ouverture des fenêtres et des portes dès que la température va baisser va permettre finalement de maintenir une température intérieure satisfaisante. Et là, on recoupe sur l'usage et on voit bien que le comportement des gens au regard de leur bâtiment est aussi une action essentielle. Et j'en viens petit à petit à la ventilation nocturne, qui est aussi une forme de réponse pour stabiliser une température intérieure. C'est malheureusement difficile dans les bâtiments publics, comme les écoles, puisque la ventilation nocturne suppose l'ouverture des ouvrants et se pose la question derrière de la sécurité de ces bâtiments. Et donc il faut aussi que s'il y a ouverture des ouvrants, il y ait surveillance ou action humaine de surveillance, ne serait-ce que pour ouvrir les fenêtres, mais pour aussi empêcher l'intrusion. Donc c'est pour ça que dans nos bâtiments publics, il est compliqué de travailler sur la ventilation nocturne, ce qui est beaucoup plus facile dans le logement, puisque souvent le logement est occupé en partie nocturne. Et donc si l'usager est formé et sensibilisé, il peut agir à faire baisser ses températures. Donc si j'en fais un rapide résumé, je ne suis pas pessimiste sur le fait que nos bâtiments ne puissent pas s'adapter. Moi, je suis persuadé qu'on a le savoir-faire d'ingénierie, on a la possibilité de sensibiliser l'usager, et c'est bien le croisement des deux, hein, le savoir-faire de l'ingénieur, je dirais, et le comportement de l'usager qui va nous permettre d'avoir une situation un peu plus satisfaisante.
0: Moi, la question que je me pose, c'est est-ce que les travaux qui sont nécessaires, en fait, sont en cours de route ? Est-ce que, en fait, il y a des travaux qui doivent être mis en place ? Et comment s'y prendre, en fait ?
1: Alors, on accompagne les collectivités pour qu'elles puissent, justement, s'intéresser à la gestion de leur patrimoine. Le patrimoine est vu comme un lieu de protection, est vu comme un lieu d'accueil, est vu comme un lieu d'enseignement. Il est aussi vu, à l'échelle d'une collectivité, comme un lieu de dépense. C'est-à-dire qu'un patrimoine donc consomme des fluides. Il impacte l'environnement par la consommation des fluides, mais il impacte le budget communal. Donc bien souvent, les collectivités viennent nous voir puisqu'elles se rendent compte que la part énergétique ou le coût énergétique de leur bâtiment est trop important par rapport au budget qu'elles veulent y consacrer. Donc on rentre par ce volet-là auprès des collectivités pour leur dire « Oui, on est capable d'améliorer la performance de vos bâtiments ». Mais qui dit performance, dit pas uniquement performance énergétique. Et c'est là où on peut enclencher une dynamique positive, c'est-à-dire qu'à partir du moment où une collectivité est dynamique et dans une dynamique pour améliorer son patrimoine, eh bien on peut enclencher la considération adaptation. Et on n'est plus uniquement sur la considération atténuation, baisse des consommations, moindre impact environnemental et baisse des factures. On est également sur le fait d'emporter par l'atténuation l'adaptation. Et ne pas le faire, ça serait être contre-performance, c'est-à-dire que ne travailler que l'atténuation, ça serait mettre beaucoup d'argent pour se rendre compte dans quelques années, et la période actuelle nous alerte, hein, que si le traitement, enfin si l'aléa vague de chaleur n'a pas été pris en compte, et ben, ça nécessitera aux collectivités d'y revenir. Donc ce qu'on propose, nous, aux collectivités, c'est justement de globaliser l'approche, c'est-à-dire de travailler sur l'isolation. Et quand on travaille sur l'isolation pour faire baisser les consommations, eh bien on peut travailler l'isolation de telle manière qu'on puisse aussi améliorer le confort d'été. Je prends juste un exemple très rapide. Il y a différentes natures d'isolants, des isolants biosourcés, des isolants historiques, donc minérales. Et donc en travaillant avec des isolants biosourcés tels la laine de bois qui a une belle inertie, eh bien, mise à l'extérieur, elle permet de travailler sur ce fameux déphasage que j'ai évoqué il y a quelques temps, c'est-à-dire qui empêche la vague de chaleur de rentrer trop vite dans le bâtiment. Et comme je l'ai dit, en empêchant cette vague de chaleur de rentrer trop vite dans le bâtiment, eh bien, ça permet en période nocturne d'agir pour essayer de faire baisser malgré tout les quelques calories qui ont pu regagner ce volume intérieur. Donc on a ces solutions. On a ces méthodes et le coût engendré par la prise en charge de l'atténuation et de l'adaptation n'est pas tellement plus important. Et c'est surtout offrir à la collectivité ou au service de l'État des bâtiments qui seront vivables, acceptables et donc aux normes, je dirais, de 2050 pour offrir à nos futurs élèves des conditions d'enseignement optimales.
0: Est-ce que vous pensez que les pouvoirs publics ont pris la mesure en fait des défis à venir et notamment ont enclenché les dépenses nécessaires pour faire justement tous ces travaux d'adaptation ?
1: Le défi est important. Pour autant, d'avoir des établissements publics qui donc sont soutenus par les services de l'État, ne serait-ce qu'à travers une prise en charge d'une partie de leurs coûts de fonctionnement, c'est une manière d'enclencher la démarche. C'est une manière de mettre de l'ingénierie publique à disposition des acteurs du territoire. Et donc c'est un témoignage que les pouvoirs publics se mettent en action. Faire des études, développer de la méthode, c'est essentiel pour optimiser la phase suivante, c'est la phase travaux. Et après, aux collectivités et aux pouvoirs publics, État, constructeurs, de prévoir les budgets suffisants pour agir. Il y a des aides qui existent, des services de l'État. Il y a donc des capacités d'investissement. Et je me répète, la réponse n'est pas uniquement par des travaux, il est aussi par l'usage. Donc on a pléthore de modes d'action pour essayer d'améliorer. Et donc pour moi, on est en route. La vague de chaleur actuelle nous rappelle à l'ordre sur le fait que ça reviendra. Le fait que ça arrive, bon, ben, on est dedans, mais le fait que ça reviendra, et je pense que ça peut participer à des prises de conscience et à des choix politiques d'investissement ou d'action sur les bâtiments publics beaucoup plus prononcés. Je prends un autre exemple. La phase Covid a mis en avant le sujet de la qualité de l'air intérieur. Et à ce moment-là, tout acteur public responsable voulait travailler sur la qualité de l'air intérieur. Je pense que cette vague de chaleur peut être intéressante pour justement inviter les pouvoirs publics à accélérer, si je peux me permettre, le mouvement. Mais ce mouvement est en route.
0: Et une autre question aussi, toujours un peu sur le même sujet, mais pris d'une autre manière, c'est justement, on a des bâtiments publics qui sont à rénover, à adapter. Et est-ce que vous avez un peu une idée des chiffres du nombre de bâtiments, ou en tout cas du nombre d'espaces publics qui seraient justement à retravailler, que ce soit à l'échelle régionale ou à l'échelle nationale, des éléments là-dessus, vu que le travail du CRMA, c'est aussi faire des diagnostics. C'est quoi un peu, en tout cas en chiffres, en pourcentage au moins, le travail à faire, quoi?
1: Compliqué. Alors, compliqué sur un périmètre. Il faut déjà définir un périmètre. Alors, on a différentes réglementations. Hein. Moi, je pense que je vais plutôt aller sur ce type de réponse, c'est-à-dire qu'on a des réglementations qui nous invitent, donc dont le dispositif éco-énergie tertiaire, qui nous invite à aller vers plus de performance dans le domaine du bâtiment. On a donc des échéances 2030, 2040, 2050, et vous les connaissez peut-être ces échéances, mais il faut faire tant d'économies en pourcentage à hauteur de ces échéances. C'est à travers l'interrogation de cette base de données que je pourrais être plus pertinent dans la réponse pour vous dire que voilà, c'est les bâtiments qui nécessitent une mise à niveau. Alors là, on est plutôt sur le sujet atténuation. Hein, donc on n'est pas encore sur le sujet adaptation. Donc sur le sujet atténuation, à travers l'interrogation de ces bases de données, je pouvais vous répondre. Moi, ce que je pourrais vous répondre de manière plus précise et quantitative. Là, ce que je peux vous dire d'un point de vue qualitatif, c'est que on a du travail. On a beaucoup de travail, ce qui me conforte, moi, dans mes activités, dans l'activité de mon équipe, et qui me fait dire qu'on a du travail jusqu'en 2050. Donc, rassurant pour nous, peut-être pas rassurant pour les budgets des collectivités et des services de l'État, mais voilà, et en même temps rassurant sur le fait qu'on a peut-être beaucoup de mètres carrés, et peut-être qu'on a aussi à rationaliser nos mètres carrés à travers nos usages, et à travers la rationalisation des mètres carrés, pouvoir se débarrasser, si je puis dire, ou en tout cas prioriser les usages à travers les mètres carrés qui nous est essentiel, et pouvoir optimiser ou vendre les autres mètres carrés au bénéfice de ceux qu'on garde. Donc je n'ai pas de quantitatif de nombre de bâtiments. J'ai en tout cas une solution à proposer aux collectivités gestionnaires de patrimoine ou aux services de l'État gestionnaires de patrimoine pour offrir donc un mode de faire sur atténuation, adaptation et un mode de financement.
0: Et toute dernière question, donc on a des bâtiments publics dans des villes qui sont plus ou moins bien organisées, plus ou moins bien adaptées. Et je ne sais pas si c'est un travail que vous menez aussi au CEREMA sur la question des villes sont adaptées ou pas justement au réchauffement climatique et à des températures extrêmes comme on peut avoir en ce moment autour de 35-40 degrés en fonction des territoires.
1: On a aussi un travail à faire sur l'aménagement urbain, puisque comme on l'a évoqué ensemble, ce qui peut malheureusement impacter le bâtiment dans sa température intérieure, c'est cette fameuse vague de chaleur qui vient de l'extérieur. Et donc si on arrive à avoir des environnements extérieurs plus frais, eh bien cette vague de chaleur pourrait aussi être moins conséquente et donc moins impactante pour les températures intérieures. Donc on a aussi un travail à faire, et le CEREMA le mène, sur les îlots de chaleur, ou plutôt les îlots de fraîcheur, c'est-à-dire comment, dans un environnement immédiat à nos bâtiments, on puisse offrir des aménagements plus résilients, plus agréables à vivre. Aménagements qui peuvent aussi être des sas de décompression, hein, c'est mon expression, mais de dire que je suis dans un bâtiment, il est malheureusement un peu chaud et je me permets de descendre de mon bâtiment et de trouver un lieu de fraîcheur et de récupération. Donc ça a un double bénéfice, hein, un bénéfice pour le corps humain et un bénéfice pour l'environnement, comme je vous le disais, c'est bien l'environnement extérieur qui fait la température intérieure dans ces moments-là. Et donc on a un travail à faire sur la végétalisation, on a un travail à faire sur le fait de déminéraliser donc les espaces, on a un travail à faire sur la couleur de nos espaces, le fameux albédo qui donc participe à soit rejeter la chaleur, soit la stocker, albédo des matériaux. On a un travail à faire sur nos modes de mobilité, puisque un mode de mobilité motorisé dégage aussi de la chaleur en milieu urbain. Un mode de mobilité active est beaucoup moins impactant d'un point de vue chaleur. Donc on a à travailler la ville plus résiliente. On a à travailler aussi l'effet Venturi qui permet justement d'avoir des effets naturels de vent qui fait que quand on se promène en voirie, on sent ce mouvement d'air qui nous permet de mieux supporter la chaleur. Donc on a un vrai travail d'aménagement à faire, et le CEREMA le fait. C'est-à-dire que le CEREMA n'est pas uniquement compétent dans le domaine du bâtiment, mais il est bien compétent aussi dans le domaine de l'aménagement, il est compétent dans le domaine de l'environnement, et donc quand on croise aménagement et environnement, on est capable de faire des espaces publics beaucoup plus agréables à vivre, tout en intégrant une gestion des eaux, ce qu'on appelle une gestion intégrée des eaux pluviales, qui permet en même temps d'alimenter les végétaux de nos villes et qui permet en même temps d'offrir une source de fraîcheur, puisque quand il fait très chaud, le point d'eau, le cours d'eau, s'accompagne d'une évaporation qui, quelque part, s'accompagne aussi d'un rafraîchissement. Donc si on sait concilier l'espace public, protégés du soleil, du rayonnement direct par une végétation ou une canopée suffisamment développée, par un terrain moins minéral, donc plus agréable, avec un terrain plus humide, mais tout en gérant ces eaux pluviales, eh bien, je pense qu'on est capable d'avoir des espaces urbains peut-être aussi agréables que des espaces ruraux protégés de toutes les actions toutes les agressions du milieu urbain.
0: Et à l'instar des bâtiments publics, est-ce qu'il y a encore du travail à mener là-dessus pour le CEREMA pour les 10, 15, 30, 40 années à venir ?
1: La ville est le domaine urbain est un domaine actif. Donc, il se transforme et il évolue. Les aléas évoluent également. Les seuils évoluent. On a dépassé certains records ces derniers jours. Donc, on aura en permanence la nécessité de s'adapter. Puisque je pense que malgré les connaissances de nos scientifiques sur l'évolution du climat, on n'a peut-être pas tout vu, on ne sait pas encore tout, donc on aura nécessité d'être résilient. Et donc le CEREMA s'attelle à dire qu'il est là pour adapter l'atténuation. On continue à y travailler, puisque si on ne continue pas à atténuer nos impacts sur l'environnement, ça va qu'accentuer le changement climatique. Mais on sait très bien qu'il faut qu'on mette beaucoup d'énergie sur l'adaptation, puisque ça sera la clé ou le mode de faire pour qu'on puisse continuer à vivre dans des milieux confortables. Sain, et ce qui me semble essentiel pour l'être vivant, comprenant l'être humain bien évidemment.
2: Merci à Olivier Lemaître pour son travail et pour sa prise de parole, et merci à Pierre pour cette interview. Nous sommes déjà arrivés à la fin de cette émission, je vous remercie d'avoir écouté. Pour rappel, vous avez entendu un spot réalisé par les Soulèvements de la Terre autour de la résistance du 9 au 12 juillet au méga-canal Seine Nord-Europe. Ensuite, vous avez entendu l'interview de Blandine Flippot, journaliste indépendante, spécialisée dans les questions environnementales et qui a fait une enquête pour Médiacité Lille sur le méga data center de Bosquel, dans l'Amiénois. Ensuite, nous avons entendu Espace d'espèces pour Petites Oreilles, réalisé par Lucie Combe et Aurélien Caillot. Ensuite, nous avons entendu l'interview réalisée par Pierre également d'Olivier Lemaître, qui est chef de groupe bâtiment à la direction des Hauts-de-France du CEREMA, cet institut de recherche publique en aménagement qui accompagne l'État, les collectivités et les entreprises pour adapter les territoires aux défis climatiques. En termes de musique, nous avons écouté Claudel et Cédan, et on se quitte en musique avec Igab et la chanson Pour l'écologie, Je prendrai soin de toi. Excellente journée à toutes et à tous. On se dit à bientôt sur Micro Rebelle.

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1: C'est votre journal, Simon Bourtembourg. En Afrique du Sud, les organisations xénophobes dans la rue hier.
2: Les tensions étaient particulièrement intenses ce mardi 30 juin, date fixée par ces organisations comme échéance aux étrangers pour quitter l'Afrique du Sud. Face au risque de débordement, plus de 10 000 policiers étaient déployés dans les villes du pays. Seuls quelques incidents sont à déplorer. Forte pluie et inondation en Afrique de l'Ouest, Lagos, Accra, Abidjan ou encore Cotonou sont particulièrement touchés. Reportage au Bénin dans cette édition. Renforcer la résilience du continent africain au changement climatique, c'est la mission du plan climat de la Banque mondiale. Il a expiré hier, mais il est finalement prolongé sans objectif de financement dédié au climat. Et puis dans 12 minutes, le journal des sports, gros programme pour les nations africaines. La RDC et le Sénégal affrontent respectivement l'Angleterre et la Belgique. Deux matchs à vivre sur RFI si vous nous écoutez en Afrique. C'est peut-être là que la contestation a été la plus vive à Durban. Plusieurs milliers de personnes étaient dans la rue hier pour demander aux sans-papiers leur départ d'Afrique du Sud. Un rassemblement le mardi 30 juin, la date fixée par plusieurs organisations xénophobes comme échéance aux étrangers pour quitter le pays. Alors dans la ville côtière de l'Est de l'Afrique du Sud, eh bien la marche s'est terminée relativement dans le calme, mais les manifestants se sont tout de même laissés aller à quelques intimidations verbales. Reportage Valentin Hugues.
3: Sakona, 26 ans et casquette noire sur la tête, manifeste pour la toute première fois.
4: Au départ, je croyais que ça ne changerait rien et puis j'ai vu que ça faisait la différence, que les clandestins partaient.
3: Face à cette nouvelle poussée xénophobe, le gouvernement promet de durcir son contrôle migratoire et 25 000 personnes ont déjà fui l'Afrique du Sud, se réjouit Carole, 60 ans.
5: Je pense que notre combat est juste et que nous sommes sur la bonne voie.
3: En investissant les rues du centre-ville, normalement animées, mais aujourd'hui désertes, ces milliers de personnes allumeurs électriques instaurent un climat hostile aux étrangers.
6: Voilà l'illustration des intimidations des manifestants. La scène est assez frappante. On a à l'étage, sur un balcon, une maman et sa fille. La fille bouche ses oreilles pour se protéger du bruit et la foule de manifestants leur crie dessus et leur demande de partir en assumant qu'ils sont étrangers irréguliers, même s'ils en ont absolument aucune idée.
3: Si cette marche n'a pas donné lieu à des violences, la police annonce avoir ouvert une enquête après qu'un ressortissant étranger aurait fait une chute mortelle depuis le 8e étage d'un immeuble, se croyant pourchassé quelques heures avant le début des manifestations. Valentin Hugues, Durban, RFI.
2: Et cette vague xénophobe qui touche l'Afrique du Sud depuis plusieurs semaines, elle a déjà fait 4 morts selon les autorités. Au Bénin, Cotonou, piégé par la montée des eaux, conséquence de la saison des pluies qui s'abat en ce moment sur tout le golfe de Guinée. Dès lundi matin, la capitale économique et sa périphérie ont fait les frais de la montée des eaux. Plusieurs axes routiers ont été paralysés, piégeant ainsi des Cotonois sur la route du travail. Jean-Luc Aplogan est allé à leur rencontre pour RFI.
7: C'est mardi matin en allant au travail que piétons, automobilistes et motocyclistes ont vécu un véritable calvaire, tous piégés entre les eaux de pluie et les embouteillages. Plusieurs axes routiers étaient inondés, surtout le pont de Redonou, principale porte d'entrée sur Cotonou, non loin de l'université d'Abomey-Calavi, où 141 mm d'eau ont été relevés. Nombreux sont ceux qui ont découvert avec amertume la mauvaise surprise de ce matin-là sur l'axe menant au pont, témoignage de quelques autres automobiliste excédé.
8: Vraiment, ça ne va pas. Il y a trop d'embouteillages. J'ai fait plus de 2 heures de temps.
9: Et c'est pas du tout la joie. Moi, je suis là depuis quelques heures. Ça ne bouge pas. Moi, je suis Nyango. Ça va peser sur mon revenu de la journée.
7: Plusieurs fonctionnaires sont arrivés en retard à leur poste de travail. Face à la situation, la police et le centre de sécurité routière ont déployé des agents pour réguler la circulation et proposer des voies de contournement aux usagers. Elles sont toujours recommandées. Dans la soirée, le trajet retour était moins pénible que le matin, il y avait moins d'eau sur le pont et les axes auparavant inondés. Le ciel reste toujours gris sur Cotonou. La saison des pluies n'est pas encore terminée. Météo Bénin, dans son bulletin quotidien, annonce encore des tendances pluvieuses pour les prochains jours. Jean-Luc Aplogan, Cotonou, RFI.
2: Cotonou, Lagos, Abidjan ou encore à Accra, touché donc par ces inondations. Au Ghana, le bilan de la brusque montée des eaux s'est alourdi. Les autorités font maintenant état de 12 morts, 7 disparus et près de 39 000 personnes déplacées. Au Togo, le cadre permanent de concertation convoqué jusqu'à vendredi pour sa deuxième session annuelle. Mais il ne sera pas question de l'arrêt rendu par la Cour de justice de la CEDEAO, arrêt qui estime que la modification de la constitution togolaise en 2024 constitue un changement inconstitutionnel de gouvernement. La DMP et l'ANC, qui continuent de dénoncer ce changement de constitution, ont donc décidé de ne pas prendre part à ce cadre de discussion. Pour le secrétaire général adjoint de l'ANC, Manti Kwami, le gouvernement devrait en fait tirer les conséquences de cet arrêt et engager un dialogue sérieux.
10: Malheureusement, le gouvernement ne se saisit pas de cette occasion et convoque un CPC toujours dans le cadre que nous le connaissons, le format que nous le connaissons et qui ne garantit pas des discussions sérieuses pour la recherche de solutions aux problèmes togolais. Le CPC est devenu un cadre à travers lequel le gouvernement fait passer ses décisions préalablement prises et rejette systématiquement les propositions venant de l'opposition qui auraient pu faire avancer la situation politique du Togo. Et si c'est dans ce cadre-là que le gouvernement souhaite que les discussions politiques soient menées, l'ANC ne donnera pas sa caution à de telles discussions. Nous souhaitons qu'un dialogue sérieux soit convoqué et qu'il soit préalablement préparé de façon consensuelle avec la garantie que les conclusions seront mises en œuvre.
2: Le secrétaire général adjoint de l'ANC, alors que les autorités congolaises contactées par RFI n'ont pas donné suite pour le moment. RFI 7h36 à Abidjan. Leur maison détruite à coups de pelleteuse sur ordre de Jacques Brou, un particulier accusé de s'être illégalement approprié les terres. L'homme vient d'être placé sous mandat de dépôt, mais depuis un mois, les habitants du quartier Campement dans la commune de Koumassi attendent eux des dédommagements pour reconstruire leur vie. Après cette opération illégale de dégarpissement, de nombreuses familles sont même encore sans logement. Notre correspondant à Abidjan, Abdulaziz Diallo, est allé à leur rencontre.
11: À l'école primaire Bad, des salles de classe sont transformées en dortoirs. Les tables-bancs ont laissé place à des nattes et à quelques effets personnels. Depuis la destruction de leurs habitations, plusieurs familles y ont trouvé refuge. Assise dans un coin, Florence ne cache pas son désarroi.
12: Ici, nous sommes avec les femmes enceintes. Les enfants sont là. Quand ils pleurent comme cela, l'eau la s'avère sur nous. C'est seulement dit que ce n'est pas facile. Bientôt, c'est la rentrée. On est fatigué d'être ici.
11: Dans ce centre d'hébergement de fortune, le placement sous mandat de dépôt de l'instigateur présumé de la démolition est accueilli avec un mélange de soulagement et d'attente. Pour Adèle, l'une des sinistrées, cette décision ne changera leur quotidien que si elle s'accompagne d'une réparation concrète.
13: C'est déjà fait. Nous allons faire comment ? Il est déjà cassé. On n'a pas de toit. Tout ce qu'on peut faire là, nos cas de nos caution à chaque famille, on va aller se chercher. Ceux qui peuvent partir au village vont partir.
11: Au-delà des familles hébergées dans cette école, le collectif des victimes estime à plus de 3000 le nombre de ménages affectés par ces démolitions. Son porte-parole, Mohamed Sawadogo, alerte sur la dégradation des conditions de vie et appelle les autorités à agir.
14: Il y a des risques de maladie aussi, puisque les gens sont entassés, les latrines ne fonctionnent pas. Il faut que vraiment on essaie de trouver une solution rapidement à ce problème-là pour soulager toutes ces familles-là.
11: Selon le ministère de la Solidarité, 400 foyers ont reçu chacun une assistance de 250 000 francs CFA ainsi que des vivres. Abdulaziz Diallo, Abidjan. RFI.
2: C'est un programme qui a financé des dizaines de projets pour renforcer la résilience du continent africain au changement climatique. Le plan climat de la Banque mondiale a expiré hier et sous la pression des États-Unis, premier actionnaire de l'institution financière, eh bien la Banque mondiale a bien failli ne pas reconduire ce programme. Pourtant, Charlotte Cosset, ses résultats sont très bons.
15: Les objectifs de 45% de financement climatique ont été dépassés l'an dernier, 51 milliards de dollars, dont plus d'un tiers sont allés en direction du continent africain. Malgré les bons résultats, le plan climat était menacé. Il a finalement été reconduit, et cela sur une période illimitée. Pascal Donneau, directeur général de la Banque mondiale.
16: En annonçant l'extension de ce cadre véritablement essentiel, nous nous concentrons désormais sur la manière dont nous pouvons assurer le suivi, rendre compte compte des résultats obtenus et ne plus nous contenter de simplement recenser les dépenses engagées.
15: Il est désormais acquis que les actions climatiques font partie intégrante des activités de la Banque mondiale, insiste un fin connaisseur du dossier. Cependant, plusieurs observateurs s'inquiètent de l'abandon d'objectifs chiffrés. Selma Huard, chargée de plaidoyer chez Oxfam.
17: C'est extrêmement préoccupant de voir que cet objectif chiffré n'a pas été renouvelé. Le risque, c'est de voir des projets qui vont empirer la crise climatique sur le continent africain, mais qui vont aussi ne plus protéger les populations les plus vulnérables. La Banque mondiale, elle risque de plus du tout aider à financer l'adaptation face au changement climatique en Afrique. Or, c'est extrêmement nécessaire.
15: À Madagascar, en Tanzanie ou encore au Niger, des projets d'électrification, de transport durable ou d'accès à l'eau ont été financés ces dernières années grâce au plan climat de la Banque mondiale.
2: Et puis mettre en lumière le patrimoine documentaire en Guinée. Les autorités du pays ont organisé la première semaine nationale des archives. Objectif, mieux conserver les documents publics et les rendre plus accessibles. Fatoumata Diaraï Diallo est la directrice générale adjointe de l'Institut national de l'audiovisuel.
18: Aujourd'hui, nous sommes dans un monde complètement numérisé. Il était important pour nous de mettre à profit du grand public, des chercheurs et même des étudiants, de la jeune génération, les archives, car c'est la mémoire collective, elle appartient à tout le monde. Il était important de les éduquer à ce niveau-là. Donc c'est pour ça que nous avons mis cette stratégie en place-là, la stratégie digitale, afin de laisser tout le monde, de pouvoir leur donner la chance de voir. Sinon, l'Institut national de l'audiovisuel est aussi ouvert au public. Ils peuvent venir nous rencontrer et visionner les différentes archives que nous avons. Nous avons beaucoup d'archives qui sont à l'extérieur. Nous avons fait le plaidoyer de pouvoir récupérer non seulement au sein des institutions étrangères, mais aussi au sein de toute personne qui détient des archives, qu'elles soient audiovisuelles ou qu'elles soient documents papier ou toute archive qui puisse intéresser les institutions publiques. Donc nous sommes dans cette démarche-là. Aujourd'hui, je pense que le gouvernement en place a compris l'importance des archives et s'intéresse à comment récupérer, comme plusieurs pays de la région, nos archives au sein des institutions dites coloniales.
2: Un témoignage au micro RFI de Mouktarba pour refermer cette édition. Restez bien à l'écoute de RFI, le prochain journal Afrique, c'est dans 40 minutes désormais.
1: À Paris, c'est le journal de la Coupe du Monde tout de suite.
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1: Et c'est toujours avec vous Esteban Mirales, on démarre par l'équipe de France qualifiée, ça y est, pour les huitièmes de finale. Elle a dominé cette équipe de France largement la Suède.
20: Oui, une victoire 3-0, Kylian Mbappé inscrit son troisième doublé dans la compétition et compte désormais 18 buts en 18 matchs de Coupe du Monde. Le capitaine avait d'ailleurs ouvert le score sur un bel enchaînement juste avant la mi-temps. Un but à la suite duquel tous les joueurs sont allés communier avec le sélectionneur Didier Deschamps, récemment endeuillé par le décès de sa mère. Un moment fort et important pour un groupe uni. Écoutez le vice-capitaine Aurélien Tchouaméni.
21: Comme tout le monde le sait, le coach vit un moment extrêmement difficile. On essaye de,

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Bienvenue à toutes, bienvenue à tous sur les fréquences des micro-rebelles ce soir. Vous êtes en compagnie de Massimo qui vous mène à la découverte de la musique reggae dub. L'émission s'appelle Ragtime, elle passe sur les 99,6 tous les mardis soirs à 21h et tous les mercredis matin à 10h. On démarre ce soir avec une chanson très fraîche. C'est NLP qui vient de sortir et la musique a été composée et mixée par un collectif lillois qui s'appelle Agobun Sound System. Notamment, c'est une collaboration avec Chalice Music. C'est le premier morceau de la face A et s'appelle Garvey Philosophy. Original Meditation style, you know? On enchaîne tout de suite avec un autre morceau du même collectif musical, cette fois-ci une collaboration avec un des chanteurs jamaïcains incontournables qui nous a quittés il n'y a pas longtemps, il s'appelle Vivian Jones, et les morceaux Ready, Ready,

On écoute l'incroyable voix de Vivian Jones. Ce soir sur Ragtime, on est à la découverte des morceaux très frais, des vinyles très frais qui sont sortis dans le nord. Et ça, c'est un très beau tribut. Musique composée par Agobun, Rhythm Section et la voix incontournable de Vivian Jones, Da Beat.

Agobana Rhythm Section. Original Dubwise style. Et là seulement sur Ragtime, vous trouvez les vibrations les plus fraîches qui sortent dans la région. On enchaîne ce soir avec un petit morceau de Danny Red qui s'appelle Heavy Manners. Listen!

On va enchaîner avec une vieille connaissance des Ragtime, une autre voix magnifique, une jeune chanteuse italo-sénégalaise qui s'appelle Awa Fall, et les morceaux s'appellent African Roots.

original Awafal African Roots, un disque qui est sorti en 2017 en format 7 pouces. Quand on parle de 7 pouces, on se réfère justement au disque en vinyle le plus petit qui tourne à 45 tours. Dubwise version. On la trouve sur la face B de ces petits 7 pouces.

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Et alors, on a écouté Vivian Jones tout à l'heure. Il y a plein de voix, des chanteurs et chanteuses qui sont en train de nous quitter parce qu'ils appartenaient à la première génération du reggae, la génération qui nous a écouté une autre très très belle voix. Il s'agit d'un chanteur anglais. Lui aussi nous a quitté il n'y a pas longtemps. Il s'appelle Adrian Natural.

Magnifique, c'est solo de trompette aussi. Livre aussi. Clôture, c'est superbe morceau. On reste pour les prochaines sur une production européenne. Il s'agit de Jawind and Lunark. Le morceau s'appelle Psalm.

era solo una produzione spagnola. Lonark Production. Ja Wind, Le Cuivre. Très très belle combination. C'est encore un 7 pouces qui tourne à 45 tours. Et moi j'avoue, je préfère quand ça tourne à 45 tours.

Et vous êtes toujours sur Ragtime en compagnie de Massimo aka Dubtree. Tous les mardis soirs à 21h et tous les mercredis matin à 10h, on passe de la bonne reggae music. Et justement, pour les prochains morceaux, on va faire un petit saut en arrière. On va écouter un morceau de Howie Smart. Il s'appelle Sweet Reggae Music.

Sì. The Birth of Reggae Music, Max Romeo. The Birth of Reggae. Et on se cale petit sur des vibes plus traditionnelles, sur des rythmes plus lents. Qui sont beaucoup plus années 70, y compris les prochains morceaux. Il s'appelle Bongo Red, The Gladiators.

Elle a toujours sur un petit 7 pouces. Morceau sorti dans l'année 1974, label Studio One. On enchaîne avec la phase B, l'instrumental. The Gladiators.

C'est la musique des Gladiators. On est en 1974 en Jamaïque. Vous êtes toujours sur la fréquence des Micro Rebelles 99,6. On a encore quelques minutes pour partager la passion pour le skunk et la musique reggae. On va rester ancora un moment en 1974. Le prochain morceau, il s'appelle Warn the Nation.

va passer un petit morceau qui reste sur The Vibes. Roots Rockers. Le morceau s'appelle Hold On Joshua.

0: original sweet reggae music. On est en train d'écouter les derniers morceaux de cette émission.
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0: Il commence à faire beau, il commence à faire chaud. Sortez, profitez du soleil. Ici à Ragtime, on pense au soleil intérieur et on essaie de partager un maximum.

J'espère que ce que j'ai fait, ça vous a plu. Je vous rappelle également que vous trouvez tous les podcasts des émissions précédentes sur le site microbel.fr. Il faut juste taper « Right Time ». Je vous dis un très très gros merci pour l'écoute et pour le partage. On se retrouve très vite sur les fréquences des micro-rebelles.

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2: 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Bonjour à vous, chères auditrices et chers auditeurs qui écoutez Micro Rebelle en 7 heures. Prenez place, curieux, curieuses, voyageuses et explorateurs des ondes, où que vous soyez. En voyage, au bureau, en balade ou autour du fourneau, comme chaque jour de la semaine sur la 99.6 FM commence La Tranche d'Actu, une émission pour vous tenir informés des événements à venir sur le territoire, grâce à un agenda social et culturel local, des interviews ou reportages, et parfois une revue de presse. Une émission qui revient de manière quotidienne pour faire entendre la voix et les témoignages des personnes qui font vivre le bassin minier. Et au-delà. Nous nous chargeons de l'émission de manière tournante. Aujourd'hui, c'est Roxane au micro. J'ai le plaisir d'être avec vous pendant une heure. Au programme aujourd'hui, la résistance à un méga-canal Seine Nord-Europe qui converge à Cambrai du 9 au 12 juillet. La résistance à un méga-canal. Un méga data center, un écureuil, des bâtiments bouilloires et de la musique. En effet, la résistance au méga canal Seine Nord-Europe converge à Cambrai du 9 au 12 juillet. Commençons d'abord par annoncer ce rendez-vous de résistance collective au méga canal Seine Nord-Europe, qui va donc avoir lieu du 9 au 12 juillet, dans les Hauts-de-France, avec manifestations, actions, villages militants, débats et festivités. Pour l'annoncer, voici un petit spot réalisé par les Soulèvements de la Terre.
3: Le canal Seine-Nord, c'est la troisième révolution industrielle.

0: infos pratiques, rejoignez-nous sur les réseaux sociaux et la boucle Telegram des soulèvements de la Seine.
1: Merci beaucoup au Soulèvement de la Terre pour ce spot et pour le fait de faire connaître ces problématiques et de s'organiser pour la résistance à ces grands projets écocides. Maintenant, nous continuons notre excursion radiophonique avec cette interview réalisée par Pierre avec Blandine Flippot, journaliste indépendante qui a publié pour le média indépendant Médiacité Lille une enquête sur l'implantation dans la Somme d'un data center géant dans le petit village de Bosquel, niché au cœur de la campagne amiénoise et dans lequel résident 343 âmes, pas plus. Un data center géant qui pourrait être le plus grand de France, voire d'Europe. Cette enquête interroge plusieurs enjeux économiques, environnementaux, politiques et démocratiques. On la remercie pour son travail. C'est parti.
2: Aujourd'hui, nous sommes en compagnie de Blandine Flippot. Journaliste indépendante, elle est spécialiste des questions environnementales et travaille notamment pour Médiacité Lyon. Située à Valence, elle suit ses enjeux dans la région Auvergne-Rhône-Alpes, mais pas seulement. Plus récemment, elle a publié pour le média indépendant Médiacité Lille une enquête sur l'implantation d'un data center géant à Bosquel, un village de 343 âmes niché au cœur de la campagne amiénoise. Un data center géant qui pourrait être le plus grand de France, voire d'Europe. Ce data center géant fait partie des trois data centers dont la construction est prévue dans la région de France, avec Bouchain près de Denain et Longplage près de Dunkerque. Derrière ces data centers, on retrouve le géant japonais SoftBank qui prévoit d'investir 45 milliards d'euros pour ces trois projets. En France, d'autres data centers sont prévus par l'entreprise japonaise pour la somme de 75 milliards d'euros. Cette enquête interroge plusieurs enjeux économiques, environnementaux, politiques et démocratiques. Pour débuter cette interview, donc j'ai eu l'occasion de vous présenter en quelques mots, mais est-ce que vous pourriez en dire un peu plus sur votre travail et les enjeux que vous suivez en tant que journaliste indépendante ?
3: Alors, je suis journaliste indépendante pour la moitié du temps parce que je travaille aussi depuis 2 ans dans un journal local, également dans la Drôme. Mais je suis spécialisée alors sur les questions environnementales, mais politiques. Je dirais que je suis assez généraliste. Je travaille pour Médiacité. J'ai aussi travaillé pour Mediapart et avant cela pour Le Canard. Moi, ce qui m'intéresse, c'est un peu les enjeux de pouvoir sur des enjeux forts de la société, l'environnement en étant un.
2: Et pour les auditeurs et auditrices qui ne seraient pas forcément familiers du sujet donc, de votre article pour Médiacité, comment est-ce qu'on pourrait définir ce que c'est qu'un data center et dans quel contexte en fait leur développement s'inscrit plus généralement ?
3: Alors, les data centers, par data center, comme son nom l'indique, c'est un peu un centre de données. Alors, qu'est-ce qu'on entend par un centre de données ? C'est en gros un énorme bâtiment et dedans, il y a plein de serveurs. Et dans ces serveurs, il y a plein de puces, des puces très rapides. Et ça permet à l'origine de stocker des données. Mais là, le sujet dont on parle en ce moment, c'est les data centers qui servent à entraîner de l'IA. Donc, c'est pas des centres uniquement qui gardent des données, mais c'est aussi des centres qui permettent d'entraîner des IA. Donc c'est des serveurs un peu plus puissants, mais il faut imaginer quand même que c'est des milliers de serveurs qui comme des ordinateurs individuels, mais entassés les uns les autres. Et qu'on doit refroidir parce que quand même ça chauffe pas mal.
2: Pour l'implantation de ce data center, donc ça fait partie notamment d'autres data centers qui vont être implantés dans la région. Et notamment, ce qui est intéressant, c'est le rôle qui a été joué par Emmanuel Macron. Donc vous racontez qu'il est lui-même à la manœuvre pour convaincre SoftBank, mais aussi d'autres entreprises, d'investir en France.
3: Oui, c'est quelque chose qui, enfin ça fait plusieurs années, enfin depuis l'année dernière, Emmanuel Macron s'implique personnellement sur ces dossiers-là, avec le raisonnement qui est un peu poussé par Arthur Mensch de Mistral AI en disant « oui, on peut pas laisser passer le train, en gros, il faut qu'on ait des data centers ». Qu'on ait des data centers sur notre territoire et d'être présent là-dessus. Et c'est aussi pour lui l'occasion sur son sommet de Choose France de pouvoir sortir des gros chiffres d'investissement parce que c'est

0: d'Emmanuel Macron pendant tout son mandat, ces deux mandats, c'était vraiment d'attirer des entreprises, de montrer que voilà, on réindustrialise, on ramène des milliards en France, voilà. Alors après, c'est des chiffres qui sont quand même assez hallucinant en termes d'investissement, mais qui en termes d'emploi ne représente pas forcément grand chose. Et ça, je le raconte dans l'article sur un gros data center, un énorme data center comme Boscale qui fait 1 gigawatt. Moi, j'ai fait une autre enquête en Drôme sur un projet de data center qui est à peu près à moitié moins. Et dans la presse, Cester, c'est une entreprise qu'on retrouve dans le projet du Boscale aussi. Parler de 800 emplois directs et indirects, avec toujours l'idée d'avoir un campus IA à côté, probablement des étudiants ou pas. Et en fait, en termes d'emplois directs, c'est quand même juste des gros bâtiments avec des serveurs dedans. L'essentiel des emplois, ça sera pour la construction et après, ça sera pour la maintenance. Donc, ça représente 10 à 15 emplois seulement, en fait. Donc, on peut imaginer que pour le Boscale, c'est juste 40 emplois, 50 emplois, maximum, et tant bien même, il y a un campus IA à côté qui peut se mettre. Donc, c'est des investissements massifs, mais en termes d'emploi, c'est très petit.
1: Ouais, en fait, c'est surtout des investissements dans l'achat du matériel, des serveurs, des puces, et pas effectivement dans l'emploi direct pour les habitants ou les habitantes du territoire.
0: Oui, c'est ça. Et c'est un peu ce que disent les gens qui s'opposent. Alors, il y en a quelques-uns. Dans l'article du Boscale, je parle d'une petite association, mais c'est une petite association de riverains qui est plus un peu saisie par la chose. Mais dans d'autres endroits, notamment autour de Paris et puis en Drôme, c'est carrément des collectifs qui se créent. Et c'est un peu ça leur discours. C'est dire, en fait, nous, on a juste les mauvais côtés de ces data centers parce qu'il y a des conséquences environnementales et d'impact assez fort, et il n'y a pas du tout d'intérêt pour le territoire. Alors, il y a un intérêt pour, les communautés de communes en termes de taxes professionnelles. Donc, on peut se dire, ça peut revenir au territoire, mais pour les riverains, ce n'est pas suffisant, quoi.
1: Comment le choix de ce village s'est effectué? C'est quoi l'histoire derrière cette implantation? Pourquoi un village là de 343 âmes dans la campagne amiénoise se retrouve là avec un projet aussi gigantesque?
0: C'est une question d'opportunité, en vrai. C'est les élus qui avaient acheté ces terres agricoles pour en faire une zone industrielle, qui avaient un projet dessus d'un centre logistique, lequel projet est tombé à l'eau et qui se retrouvaient avec ça et qui ont entendu parler de l'appel à projet au niveau régional de la région Hauts-de-France qui veut se placer là-dessus très fort et qui se sont dit c'est une bonne idée, d'autant que nous on a on est quand même bien placé. Effectivement, il y a des lignes à haute tension qui passent à cet endroit-là, avec de l'électricité nucléaire qui vient directement des centrales pas loin. Donc c'est vrai qu'ils ont des arguments, et puis c'est surtout qu'ils avaient ils ont su saisir une opportunité. Donc ils ont candidaté, ils ont été pris, quoi. En gros, pour dire les choses concrètement, quoi. Mais c'est vrai que on peut s'étonner du fait que effectivement ils ont une ligne à haute tension, mais c'est quand même en plein milieu de la Cambrousse, et quand ils parlent de campus IA, ça paraît fumeux, quoi, vraiment, parce qu'on imagine mal. Enfin, il y a quand même toutes des infrastructures autour. C'est un peu fort de café pour les gens à côté, quoi. C'est les gens à côté qui avaient obtenu la peau du centre logistique, donc ils sont un peu écœurés.
1: Et justement, ça, c'est ce que vous dites dans l'article. Donc, il y a deux centrales nucléaires, donc c'est Penly et Paluel du côté de la Seine-Maritime, mais il y a aussi la question de l'accès à l'eau qui est stratégique. Et justement, est-ce qu'il y a un impact environnemental de ce projet? Est-ce qu'il y a des analyses sur le sujet qui ont été menées par rapport à cette implantation?
0: D'après mes sources, le dossier, il n'a pas été encore ouvert, dossier loi sur l'eau, il n'y a rien qui a été fait pour l'instant. Pour l'instant, on en est encore au stade des annonces. Et sachant que une fois que le dossier il est déposé, ça veut dire que il faut que le projet respecte un certain nombre de conditions. Il ne peut pas s'asseoir sur toutes les conditions, même si les projets de data center, ils peuvent s'asseoir sur certaines des dispositions grâce à une loi qui a été votée l'année dernière. Ils ne peuvent pas quand même s'affranchir de tout, notamment la loi sur l'eau et le partage de la ressource, parce qu'il y a un schéma... le schéma d'aménagement, enfin de partage de l'eau, qui est commun, c'est un document qui s'applique à tous, qui a été négocié pendant des années avec les élus, etc. Il y a une nappe en dessous qui pour l'instant qui est suffisante, mais on ne sait pas exactement quel est le système de refroidissement, qui est le système de refroidissement des serveurs, parce que c'est un peu ça le point central. Alors, ils annoncent Sesterce, notamment l'entreprise française qui est en joint venture, qui part avec SoftBank pour faire le data center. Ils annoncent un système de circuit fermé. Alors, ça veut dire qu'ils pomperont pas l'eau dans la nappe pour pouvoir refroidir, mais ils utiliseront la même eau en circuit fermé. Mais ça ne veut pas dire que ça va refroidir par magie. En fait, ils vont utiliser de la clim. Donc, ça veut dire une énorme clim. Qu'il va falloir utiliser pas mal d'énergie pour pouvoir faire tourner et qui va faire un phénomène d'îlot de chaleur autour. Parce que, comme dans toutes les clims, comme dans les immeubles, quand on a des clims, après ça relâche de la chaleur. Et donc, au niveau de l'eau, on ne sait pas exactement si ce système, ça ne va pas trop pomper de l'eau. Parce que des systèmes avec des circuits fermés, il n'y en a pas tant qui ont été faits dans le monde. Donc, ça reste encore une fois très, très flou. Et c'est un peu ce flou qui inquiète un peu autour de tous les projets de data center, pas seulement celui-là.
1: Justement, ça inquiète, et vous avez commencé à l'aborder, c'est la question aussi de la place des habitants et habitantes de Bosquel, mais aussi, je pense, des habitants aux alentours. Est-ce qu'ils ont eu un peu leur mot à dire? Est-ce qu'ils ont pu avoir à l'époque une mobilisation autour de la plateforme logistique? Et finalement, là, ils se retrouvent maintenant avec un data center géant. Est-ce qu'ils sont consultés? Est-ce qu'ils sont un peu informés aussi? Ou est-ce que, comme vous, dans votre enquête, c'est flou?
0: Ben oui, c'est le flou, et c'est surtout un peu beaucoup d'hypocrisie, parce que, en fait, je le raconte un peu dans l'article, c'est que juste une semaine, quelques jours même avant l'annonce de Macron, où il annonce son coup d'avoir réussi à convaincre dans un avion le japonais SoftBank de s'installer là, en gros, c'est le sommet de l'IA, mais enfin voilà, quand il fait sa grande annonce, quatre jours avant, un peu en catastrophe, je dirais, le maire, les élus de la communauté de communes et des architectes sont venus faire une petite réunion publique au Bosquel, un peu pour les prévenir en fait, mais pas pour leur demander leur avis. S'il n'y a pas eu de réunion publique préalable, en fait, ça tombe du ciel comme ça, et les gens, ils ont l'impression qu'on ne leur a pas demandé leur avis, parce qu'on ne leur a pas demandé leur avis. Alors après, au niveau réglementaire, peut-être qu'on leur demandera leur avis à un moment donné, sachant quand même qu'on est dans le cadre d'une loi un peu spéciale où on accélère toutes les procédures, donc ça veut dire qu'on ne respecte pas exactement le circuit, mais on est quand même obligé à un moment donné de faire réunion publique, et j'imagine qu'on leur demandera leur avis à ce moment-là, mais c'est même pas sûr. En fait, c'est un peu ça le problème principal, c'est qu'ils ont non seulement l'impression d'avoir un énorme truc à côté de chez eux, mais en plus d'un déni de démocratie, parce que personne leur a vraiment demandé s'ils avaient envie ou pas d'avoir un data center à côté de chez eux, quoi. Ça s'est fait sur un coin de table, entre élus, et ça, ça fait partie des choses qui donnent pas confiance pour les gens. Au niveau de l'acceptabilité, ça peut pas bien se passer, quoi.
1: Et justement, il y a aussi d'autres zones d'ombre dans ce projet que vous signalez dans l'article. C'est notamment le choix de la start-up française donc pour diriger la construction, c'est donc Sesterce. Et avec des ressources financières qui a l'air assez limitées, une expérience aussi un peu limitée. Je ne sais pas, c'est quoi le rôle de Sesterce et comment vous pouvez, vous, l'analyser, en fait, leur place dans ce projet?
0: Mais là aussi, c'est un peu une petite question, parce que Sesterce, ils ont un peu débarqué comme ça... En 2024, ils ont été un peu les nouvelles stars du sommet de l'IA en annonçant des projets Alors, c'était pas précis, mais ils avaient des projets un peu partout, dont donc Androme et dans les Hauts-de-France. Donc, on verra plus tard que c'était le Bosquel, mais je sais pas si à l'époque c'était sûr ou pas. Mais en tout cas, ils ont annoncé énormément de choses. C'est des, ils sont déjà présents à Marseille. Ils viennent de la crypto-monnaie. Et c'est vrai que quand on regarde leurs ressources propres, elles sont pas du tout, c'est pas des milliards qu'ils ont sur leur compte en banque, comme on pourrait dire un peu bêtement. Mais ils ont annoncé en Drôme des fonds venus des fonds émiratis, sans précision. Là, ils s'appuient, ils disent qu'ils s'appuient sur l'argent de SoftBank en fait. Donc c'est pas les investisseurs principaux, mais c'est eux, ils s'insèrent là-dedans dans ce business, en fait, parce que c'est un business qui rapporte énormément. En tout cas, ils louent à des entreprises leurs serveurs. Par exemple, si on veut utiliser un serveur, en général, on n'en utilise pas qu'un, mais pour faire tourner un serveur qui est très, très rapide avec des puces NVIDIA qui vont très, très rapidement, qui permettent de faire des calculs compatibles avec un entraînement d'IA, il faut compter à peu près 12 000 $ par an. Donc, vous imaginez, une grosse entreprise, elle ne va pas louer qu'un seul serveur. Donc, en quelques années, eux, ils vont complètement rentabiliser leur investissement. Moi, ça me fait vachement penser à un petit peu, alors c'est pas tout à fait pareil, mais à ce qu'on appelle les junior entreprises qui rachètent des permis miniers un peu à droite à gauche. Et le but, c'est d'avoir de l'argent de plus gros qu'eux. Et par contre, eux, ils font beaucoup d'argent en très peu de temps parce qu'ils louent ces serveurs très très cher. Et leur mise, elle est vraiment, ils font des millions d'euros par an et ça va vite, quoi. Et ça va tellement vite, c'est tellement cher. Que c'est bien pour ça que Mistral AI fait ses propres centres de données parce qu'ils se sont aussi, enfin eux ils ont fait appel à Cesters à un moment donné pour qu'il y a donc des data centers, je ne me rappelle plus exactement où, mais je pense à Marseille et à Paris et en fait ça leur coûte trop d'argent, donc ils veulent faire leur data center eux-mêmes, quoi. Et donc c'est un intermédiaire qui profite de cette manne jusqu'à temps que les entreprises se payent elles-mêmes leur data center ou rachètent leur data center. Et voilà, ils se sont frais beaucoup d'argent. Donc, c'est beaucoup spéculatif. Ils n'ont pas forcément un gros savoir-faire, mais par contre, ils ont une bonne capacité de savoir où est-ce que le business y rapporte, quoi.
1: Vous avez un peu déjà abordé ce sujet-là, mais moi, quand je lis votre article, je vois que la fourchette des emplois directs qui seraient créés, c'est compris entre 10 et 400 emplois. Donc, en fait, c'est qui donne ces chiffres-là? Et justement, vous donniez l'exemple d'autres data centers. C'est quoi, effectivement, les emplois directs pour les habitants et habitantes dans la gestion directe du data center et pas forcément, effectivement, sur la construction directe du data center?
0: C'est essentiellement de la maintenance, quoi, parce qu'on ne peut pas demander à une IA de surveiller un centre de données complètement, j'allais dire. Après, ça va être de la maintenance, mais aussi du nettoyage. Et après, ils ont, pour pas que ça paraisse un peu bas de gamme, c'est toujours accolé avec cette histoire de campus IA où on ne sait pas trop ce que c'est, on ne sait pas trop ce qu'ils veulent faire avec, où il y aurait des ingénieurs dedans qui bénéficieraient de la puissance du centre de données pour faire des recherches, on imagine, mais ça reste vraiment du domaine de l'intention et c'est les constructeurs, c'est les gens directement intéressés par ça qui présentent ça. Donc on peut se permettre de douter de la réalité de la chose.
1: Ok. Et je ne sais pas si vous avez quelque chose à ajouter sur l'article qu'on n'a pas abordé ou d'autres enjeux que vous auriez pu aborder mais que vous ne l'avez pas pu.
0: C'est vrai que c'était un gros sujet avec beaucoup d'entrées et j'ai laissé quelques données de côté, quoi. Notamment, c'est vrai que j'aurais pu un peu plus creuser sur SoftBank, pourquoi ils veulent investir en France, sachant que certains détracteurs des data centers, de cette course aux data centers, ont un peu peur que la France devienne un peu le centre de données de d'autres gens et avec en gros les impacts pour les Français et puis l'intérêt de l'IA et pour les autres, quoi, pour les autres entreprises. Donc il y a une question de souveraineté qui inquiète beaucoup. Ça, j'aurais pu peut-être le développer, mais après, c'est vrai que si c'est difficile dans un article de rentrer surtout. Moi, ce que, avec Mediacité, ce qui nous tenait à cœur, c'est de raconter quand même ce petit village qui se trouve du jour au lendemain sous les feux de la rampe, sachant qu'il pensait s'être débarrassé d'une menace de centre logistique, s'il se retrouve avec cet énorme truc et on leur explique rien. Ça, c'était quelque chose que j'avais envie de raconter avec des acteurs qui sont derrière, qui sont rien, enfin, en rien rassurant, quoi. Sachant qu'on parle de réindustrialisation, de souveraineté, et que l'IA supprime des emplois, donc on aurait envie plutôt que les hommes politiques se mobilisent pour des choses qui rapportent au territoire, pas seulement de la taxe, quoi. Donc ça aussi, c'est quelque chose qui me tenait à cœur. Et après, bon, voilà, je pense que c'est une histoire que moi je vais suivre, parce que comme il y a beaucoup de flou, comme je vous l'ai dit, je me dis qu'il va y avoir d'autres développements. C'est pas encore fait. Et on va voir si, au niveau de la mobilisation, parce que je vous parlais de la Drôme, il y a une grosse mobilisation. C'est un peu une course. J'ai eu l'impression d'avoir vu ça dans d'autres sujets, notamment sur des sujets miniers, fracturation, enfin hydraulique, etc. Si les gens réagissent pas, ça se fait. Si les gens réagissent fort, c'est pas si simple. Donc, à voir.
2: Merci beaucoup à Blandine Flipeau pour son travail d'investigation et à Mediacité Lille également. Un moment plus léger maintenant avec l'un des épisodes de la série de petites pastilles sonores Espace d'espèces réalisées par Lucie Combe et Aurélien Cailleux, un travail sonore racontant des espèces animales et végétales. Avec aujourd'hui l'un des épisodes destinés aux petites oreilles, écoutons l'écureuil.
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5: Au milieu du béton, dans les jardins, sur les trottoirs, les toits ou au sommet des lampadaires, l'air de rien, vivent des espèces sauvages. Et il suffit parfois de regarder attentivement et de tendre l'oreille pour les remarquer. Là, par exemple, au sol, il grimpe maintenant au tronc, sur les branches. Tu le vois? Un écureuil roux. Son petit nom, Cirrus vulgaris. C'est un petit rongeur roux avec une très belle queue épaisse, aussi grande que son corps. Elle a l'air douce et chaude. Tu m'étonnes. Elle est si douillette qu'il s'enveloppe dedans pour dormir dans son nid et qu'il l'utilise comme une écharpe ou comme un oreiller. Elle est pratique. Elle fait aussi parapluie et casquette. Quand il saute, il s'en sert pour garder l'équilibre et en cas de danger, elle fait office de drapeau. Il l'agite en même temps qu'il crie pour prévenir les copains. Puisqu'on parle de son pelage, tu l'as peut-être remarqué, mais certains écureuils ont de longs poils aux oreilles. Et seulement en hiver. Eh bien, c'est un accessoire qui pousse pour leur tenir chaud. Incroyable, non? L'écureuil roux ne pèse pas bien lourd, environ 350 grammes, l'équivalent d'un artichaut ou d'une grosse courgette. Il vit dans les arbres, c'est pourquoi on le dit arboricole. En ville, on le voit donc surtout dans les jardins, sur les branches, et parfois sur les fils électriques, quand il ne trouve pas mieux pour passer d'un espace à un autre sans mettre pied à terre. Eh oui! Les rues et les routes sont trop dangereuses pour lui. Et comme il a parfois besoin de se déplacer pour chercher de la nourriture ou trouver une petite copine ou un petit copain, il vaut mieux qu'il reste en hauteur. Dans certaines villes, on essaie de lui faciliter la vie en s'assurant qu'il ait toujours de quoi passer d'un endroit à un autre sans descendre, quitte à installer des écureuducs, des cordes tendues entre deux arbres, des voies spéciales écureuils. Dans certains jardins publics, on voit Cirrus vulgaris faire sa star, se faire photographier. Mais il n'est pas là pour ça. Lui vient manger à l'œil. Beaucoup de gens lui donnent du pain. Entre nous, ce n'est pas ce qui convient le mieux à notre écureuil, ni à aucun animal sauvage d'ailleurs. Non, ce dont il a besoin pour être en pleine forme, ce sont des graines, de temps en temps des insectes, des œufs et les oisillons de certains volatiles. C'est son apport en protéines, son petit steak quoi. Mais il est aussi amateur de champignons, qu'il fait souvent sécher pour les manger plus tard.
6: C'est son truc, ça, à manger plus tard. Il stocke la nourriture qu'il passe ses journées à chercher, à collecter et à boulotter. Et quand on lui met du pain dans les pattes, tu crois qu'il en profiterait pour glander, Cyrus vulgaris? Eh ben non. Il court à droite, à gauche, à droite, à gauche, ah, en haut, en bas, à droite, en haut, hop, en bas. Il saute à gauche, puis à droite, à droite, et encore en haut, à droite, pour arracher à l'arbre une graine, une pomme de pin, puis enterrer ses trouvailles dans le sol, souvent au pied des arbres. C'est plus fort que lui. Il ne peut pas s'empêcher de stocker. Il enfouit parfois plus de 30 graines par jour, soit pas loin de 1000 par mois. Mais Cyrus vulgaris est tête en l'air et oublie souvent où il les a cachées. Enfin, disons qu'il stocke plus qu'il ne mange et que parfois les graines, glands, noisettes, noix en tout genre, germent. Et que de là, poussent des arbres. La nature est quand même bien faite. Au pied des conifères, tu sais, la famille des sapins, si tu regardes un peu, tu trouveras peut-être sur le sol des restes de son repas. Des cônes rongés avec quelques écailles au sommet et une base souvent un peu effilochée. Car Cyrus vulgaris se sert direct dans l'arbre. Il arrache les pommes de pin. Comme il s'agite beaucoup, il dépense un max d'énergie et doit manger énormément. Ce qu'il fait, comme tout le reste, à la vitesse de l'éclair. Tu serais capable, toi, de manger une noisette en moins de 22 secondes? Attention, hein, ouverture de la coque comprise. Eh bien, lui, oui. Et il peut décortiquer 30 pommes de pin à l'heure, alors qu'il n'a même pas de pouce. Bravo qui? Bravo l'écureuil roux.
2: Merci beaucoup à Lucie Combe et à Aurélien Caillot pour cette série sonore Espace d'espèces, là destinée aux petites oreilles comme vous aviez entendu, mais il y a aussi des épisodes pour les adultes et puis même ceux-ci sont tout à fait audibles à tout âge. Donc merci pour ce travail. Et si nous écoutions maintenant un peu de musique, je vous propose d'entendre Claudel, Ses dents.

C'était Claudel avec ses dents. Pour s'adapter aux défis climatiques, qualitativement, on a du travail. C'est l'une des affirmations d'Olivier Lemaître, qui est chef de groupe bâtiment à la direction Hauts-de-France du CEREMA, le centre d'études et d'expertise sur les risques, l'environnement, la mobilité et l'aménagement. Il s'agit d'une institution de recherche publique en aménagement qui accompagne l'État, les collectivités et les entreprises pour adapter les territoires aux défis climatiques.

0: Donc depuis plusieurs décennies, la question du dérèglement climatique émerge et montre chaque année toujours plus d'impact sur nos vies. Les températures n'ont jamais été aussi chaudes qu'en 2026, avec des records de chaleur battus jour après jour. Donc les questions se posent concernant les effets sur les humains, les animaux, sur nos espaces de vie, nos logements, nos bâtiments et nos villes. Des établissements scolaires et autres établissements recevant du public ont fermé tour à tour, inadaptés à l'accueil des publics lors des conditions extrêmes. Ces enjeux sont au cœur de rapports publiés chaque année par le CEREMA afin d'adapter les bâtiments au climat de demain. Il s'agit d'une institution de recherche publique en aménagement qui accompagne l'État, les collectivités et les entreprises pour adapter les territoires aux défis climatiques. Donc pour en parler, nous sommes allés à la rencontre d'Olivier Lemaître. Il est chef de groupe bâtiment à la direction Hauts-de-France du CEREMA. L'enjeu de cette interview, en savoir plus sur l'état des bâtiments publics et les adaptations nécessaires pour à la fois lutter contre le dérèglement climatique et survivre aux températures extrêmes actuelles et à venir. Donc bonjour Olivier Lemaître et merci d'avoir accepté de répondre à nos questions.
1: Ben bonjour monsieur. Effectivement, le CEREMA, donc établissement public à gouvernance partagée entre les services de l'État et les collectivités, investit beaucoup d'énergie à développer donc de la méthode pour accompagner donc nos partenaires sur comment rendre nos bâtiments plus résilients. Alors, résilient aux inondations, résilient au retrait et gonflement des argiles, aux autres aléas qui vont concerner nos bâtiments dans les années à venir, mais aussi résilient à la vague de chaleur. Et je pense qu'on est aujourd'hui réunis pour développer cet aléa et pour essayer de rassurer donc vos auditeurs et auditrices sur le fait qu'il existe donc des méthodes et des modes d'accompagnement pour adapter nos bâtiments.
0: Et justement, vous, en tant que chef de groupe, c'est quoi un peu vos missions au quotidien, vos missions au sein du CEREMA ?
1: Donc un chef de groupe a deux casquettes. Il est dans un premier temps manager d'une équipe constituée de chargés d'études et de directeurs d'études. Et il est en même temps sachant, avec bien souvent une expertise reconnue dans le domaine, qui justement permet de conseiller ces équipes, qui elles-mêmes sont au service, comme je l'ai dit déjà, des services de l'État et des collectivités pour les accompagner dans l'atténuation donc des conséquences de vie des bâtiments et l'adaptation des bâtiments aux aléas qui nous attendent, dont celui de la vague de chaleur. Et on a donc, le CEREMA France donc a développé une méthode qu'on appelle ABCD, donc adaptation pour les bâtiments de demain, qui prend en charge l'ensemble des aléas, dont celui de la vague de chaleur. Et nos chargés d'études et directeurs d'études à l'échelle locale accompagnent donc nos territoires à travers cette méthode pour, à partir d'une réhabilitation qui est souvent une réhabilitation thermique, cette réhabilitation thermique puisse aussi prendre en charge donc le futur usage du bâtiment au regard des températures qui nous attendent. Et donc je vais pouvoir vous développer la méthode que le CEREMA préconise auprès de ses partenaires, qui est d'abord celle de travailler sur les usages. On ne pense pas forcément travaux tout de suite. On sait que les services de l'État ou les collectivités peuvent être contraintes d'un point de vue budgétaire, mais on sait aussi qu'il faut les accompagner pour mettre le pied à l'étrier. Et donc les usages sont une bonne manière de répondre aux défis de demain. Et entre autres, nous sommes ici au CEREMA, donc au siège lillois, dans un lieu plus frais que les autres locaux. Et le premier réflexe pour accompagner donc les usagers des écoles, les usagers des bureaux, c'est de les inviter à aller vers les lieux frais. Lieux frais qui ne sont pas forcément équipés matériellement pour être frais, mais qui sont frais par nature. Donc on peut encore avoir sur certains bâtiments plutôt vieillissants avec de l'inertie. Alors c'est un terme un peu technique, mais pour illustrer l'inertie, c'est à l'image de ce que nous permettent de vivre nos églises, nos cathédrales, c'est-à-dire des bâtiments à structure lourde qui donc ont un changement de température qui se fait lentement, progressivement, et qui donc permettent d'accuser les vagues de chaleur subies à l'heure actuelle, et donc qui sont plutôt des lieux de refuge. Donc le CEREMA travaille principalement sur les usages pour inviter les usagers donc à aller vers les lieux de refuge. Et donc ces lieux de refuge nous sont offerts déjà dans dans le patrimoine habité de nos villes et ne nécessite pas forcément des investissements importants. Donc première action, l'usage. Aller vers des lieux frais, aller vers des comportements responsables pour donc mieux vivre cette vague de chaleur. Deuxième action, c'est effectivement celle des travaux, c'est-à-dire qu'il y a certains bâtiments qui ne permettent pas d'avoir des usages satisfaisants au regard des vagues de chaleur qui nous entourent. Et donc là, il est nécessaire de passer par des travaux. Alors, travaux qui peuvent être de deux natures, travaux sur des équipements qui permettent éventuellement de participer à baisser la température du lieu, ou travaux plus lourds et plus structurels sur de l'isolation. Donc deux axes différents, les équipements qui sont souvent moins coûteux, mais consommateurs d'énergie, donc avec des conséquences sur le fait que bien plus on va consommer, plus on va dégrader le phénomène d'effet de serre et plus le réchauffement va s'accentuer. Et puis, travaux lourds, comme je l'évoquais en deuxième nature, qui eux permettent de stabiliser donc le bâtiment dans son comportement et lui permettent de retenir les flux de chaleur et d'éviter que ces flux de chaleur rentrent trop vite. Alors il y a cette notion de déphasage qui me paraît important et essentiel, c'est que l'isolation permet d'offrir ce déphasage. La vague de chaleur existe à l'extérieur, il faut faire en sorte que cette vague de chaleur, dans les 8 heures ou dans les 12 heures d'un temps ensoleillé, ne puisse pas rentrer dans le bâtiment, sachant qu'en en fin de journée, logiquement, la température baisse. Donc si on a su ne pas faire rentrer la vague de chaleur pendant les 12 heures de la journée, du jour, eh bien l'ouverture des fenêtres et des portes dès que la température va baisser va permettre finalement de maintenir une température intérieure satisfaisante. Et là on recoupe sur l'usage et on voit bien que le comportement des gens au regard de leur bâtiment est aussi une action essentielle. Et j'en viens petit à petit à la ventilation nocturne, qui est aussi une forme de réponse pour stabiliser une température intérieure. C'est malheureusement difficile dans les bâtiments publics, comme les écoles, puisque la ventilation nocturne suppose l'ouverture des ouvrants et se pose la question derrière de la sécurité de ces bâtiments. Et donc il faut aussi que s'il y a ouverture des ouvrants, il y ait surveillance ou action humaine de surveillance, ne serait-ce que pour ouvrir les fenêtres, mais pour aussi empêcher l'intrusion. Donc c'est pour ça que dans nos bâtiments publics, il est compliqué de travailler sur la ventilation nocturne, ce qui est beaucoup plus facile dans le logement, puisque souvent le logement est occupé en partie nocturne, et donc si l'usager est formé et sensibilisé, il peut agir à faire baisser ses températures. Donc si j'en fais un rapide résumé, je ne suis pas pessimiste sur le fait que nos bâtiments puissent pas s'adapter. Moi, je suis persuadé qu'on a le savoir-faire d'ingénierie, on a la possibilité de sensibiliser l'usager, et c'est bien le croisement des deux, hein, le savoir-faire de l'ingénieur, je dirais, et le comportement de l'usager qui va nous permettre d'avoir une situation un peu plus satisfaisante.
0: Moi, la question que je me pose, c'est est-ce que les travaux qui sont nécessaires, en fait, sont en cours de route ? Est-ce qu'en fait, il y a des travaux qui doivent être mis en place ? Et comment s'y prendre, en fait ?
1: Alors on accompagne les collectivités pour qu'elles puissent justement s'intéresser à la gestion de leur patrimoine. Le patrimoine est vu comme un lieu de protection, est vu comme un lieu d'accueil, est vu comme un lieu d'enseignement. Il est aussi vu à l'échelle d'une collectivité comme un lieu de dépense. C'est-à-dire qu'un patrimoine donc consomme des fluides, il impacte l'environnement par la consommation des fluides, mais il impacte le budget communal. Donc bien souvent, les collectivités viennent nous voir puisqu'elles se rendent compte que la part énergétique ou le coût énergétique de leur bâtiment est trop important par rapport au budget qu'elles veulent y consacrer. Donc on rentre par ce volet-là auprès des collectivités pour leur dire oui, on est capable d'améliorer la performance de vos bâtiments, mais qui dit performance ne dit pas uniquement performance énergétique. Et c'est là où on peut enclencher une dynamique positive, c'est-à-dire qu'à partir du moment où une collectivité est dynamique et dans une dynamique pour améliorer son patrimoine, eh bien on peut enclencher la considération adaptation. Et on n'est plus uniquement sur la considération atténuation, baisse des consommations, moindre impact environnemental et baisse des factures, on est également sur le fait d'emporter par l'atténuation l'adaptation. Et ne pas le faire, ça serait être contre-performance, c'est-à-dire que ne travailler que l'atténuation, ça serait mettre beaucoup d'argent pour se rendre compte dans quelques années, et la période actuelle nous alerte, hein, que si le traitement, enfin si l'aléa vague de chaleur n'a pas été pris en compte, et ben ça nécessitera aux collectivités d'y revenir. Donc ce qu'on propose, nous, aux collectivités, c'est justement de globaliser l'approche, c'est-à-dire de travailler sur l'isolation. Et quand on travaille sur l'isolation pour faire baisser les consommations, eh bien on peut travailler l'isolation de telle manière qu'on puisse aussi améliorer le confort d'été. Je prends juste un exemple très rapide. Il y a différentes natures d'isolants, des isolants biosourcés, des isolants historiques, plutôt minérales. Et donc en travaillant avec des isolants biosourcés, tels la laine de bois qui a une belle inertie, eh bien, mise à l'extérieur, elle permet de travailler sur ce fameux déphasage que j'ai évoqué il y a quelques temps, c'est-à-dire qui empêche la vague de chaleur de rentrer trop vite dans le bâtiment. Et comme je l'ai dit, en empêchant cette vague de chaleur de rentrer trop vite dans le bâtiment, eh bien, ça permet en période nocturne d'agir pour essayer de faire baisser malgré tout les quelques calories qui ont pu regagner ce volume intérieur. Donc on a ces solutions. On a ces méthodes et le coût engendré par la prise en charge de l'atténuation et de l'adaptation n'est pas tellement plus important. Et c'est surtout offrir à la collectivité ou au service de l'État des bâtiments qui seront vivables, acceptables et donc aux normes, je dirais, de 2050 pour offrir à nos futurs élèves des conditions d'enseignement optimales.
0: Est-ce que vous pensez que les pouvoirs publics ont pris la mesure en fait des défis à venir et notamment ont enclenché les dépenses nécessaires pour faire justement tous ces travaux d'adaptation ?
1: Le défi est important. Pour autant, d'avoir des établissements publics qui donc sont soutenus par les services de l'État, ne serait-ce qu'à travers une prise en charge d'une partie de leurs coûts de fonctionnement, c'est une manière d'enclencher la démarche. C'est une manière de mettre de l'ingénierie publique à disposition des acteurs du territoire. Et donc c'est un témoignage que les pouvoirs publics se mettent en action. Faire des études, développer de la méthode, c'est essentiel pour optimiser la phase suivante, c'est la phase travaux. Et après, aux collectivités et aux pouvoirs publics, État, constructeurs, de prévoir les budgets suffisants pour agir. Il y a des aides qui existent, des services de l'État. Il y a donc des capacités d'investissement. Et je me répète, la réponse n'est pas uniquement par des travaux, il est aussi par l'usage. Donc on a pléthore de modes d'action pour essayer d'améliorer. Et donc pour moi, on est en route. La vague de chaleur actuelle nous rappelle à l'ordre sur le fait que ça reviendra. Le fait que ça arrive, bon, ben, on est dedans, mais le fait que ça reviendra, et je pense que ça peut participer à des prises de conscience et à des choix politiques d'investissement ou d'action sur les bâtiments publics beaucoup plus prononcés. Je prends un autre exemple. La phase Covid a mis en avant le sujet de la qualité de l'air intérieur. Et à ce moment-là, tout acteur public responsable voulait travailler sur la qualité de l'air intérieur. Je pense que cette vague de chaleur peut être intéressante pour justement inviter les pouvoirs publics à accélérer, si je peux me permettre, le mouvement. Mais ce mouvement est en route.
0: Et une autre question aussi, toujours un peu sur le même sujet, mais pris d'une autre manière, c'est justement, on a des bâtiments publics qui sont à rénover, à adapter. Et est-ce que vous avez un peu une idée des chiffres du nombre de bâtiments, ou en tout cas du nombre d'espaces publics qui seraient justement à retravailler, que ce soit à l'échelle régionale ou à l'échelle nationale, des éléments là-dessus, vu que le travail du CEREMA, c'est aussi faire des diagnostics. C'est quoi un peu, en tout cas en chiffres ou en pourcentage au moins, le travail à faire, quoi?
1: Compliqué sur un périmètre, il faut déjà définir un périmètre. Alors on a différentes réglementations, hein. Moi je pense que je vais plutôt aller sur ce type de réponse, c'est-à-dire qu'on a des réglementations qui nous invitent, donc dont le dispositif éco-énergie tertiaire, qui nous invite à aller vers plus de performance dans le domaine du bâtiment. On a donc des échéances 2030, 2040, 2050, et vous les connaissez peut-être ces échéances, mais il faut faire tant d'économies en pourcentage à hauteur de ces échéances. C'est à travers l'interrogation de cette base de données que je pourrais être plus pertinent dans la réponse pour vous dire que voilà, les bâtiments qui nécessitent une mise à niveau, alors là, on est plutôt sur le sujet atténuation. Hein, on n'est pas encore sur le sujet adaptation. Donc, sur le sujet atténuation, à travers l'interrogation de ces bases de données, je pouvais vous répondre. Moi, ce que je pourrais vous répondre de manière plus précise et quantitative. Là, ce que je peux vous dire d'un point de vue qualitatif, c'est que on a du travail. On a beaucoup de travail, ce qui me conforte, moi, dans mes activités, dans l'activité de mon équipe, et qui me fait dire qu'on a du travail jusqu'en 2050. Donc, rassurant pour nous, peut-être pas rassurant pour les budgets des collectivités et des services de l'État, mais voilà, et en même temps rassurant sur le fait qu'on a peut-être beaucoup de mètres carrés, et peut-être qu'on a aussi à rationaliser nos mètres carrés à travers nos usages, et à travers la rationalisation des mètres carrés, pouvoir se débarrasser, si je puis dire, ou en tout cas prioriser les usages à travers les mètres carrés qui nous est essentiel, et pouvoir optimiser ou vendre les autres mètres carrés au bénéfice de ceux qu'on garde. Donc, je n'ai pas de quantitatif de nombre de bâtiments. J'ai en tout cas une solution à proposer aux collectivités gestionnaires de patrimoine ou aux services de l'État gestionnaires de patrimoine pour offrir donc un mode de faire sur atténuation-adaptation et un mode de financement.
0: Et toute dernière question, donc on a des bâtiments publics dans des villes qui sont plus ou moins bien organisées, plus ou moins bien adaptées. Et je ne sais pas si c'est un travail que vous menez aussi au CEREMA sur la question des villes sont adaptées ou pas justement au réchauffement climatique et à des températures extrêmes comme on peut avoir en ce moment autour de 35-40 degrés en fonction des territoires.
1: On a aussi un travail à faire sur l'aménagement urbain, puisque comme on l'a évoqué ensemble, ce qui peut malheureusement impacter le bâtiment dans sa température intérieure, c'est cette fameuse vague de chaleur qui vient de l'extérieur. Et donc si on arrive à avoir des environnements extérieurs plus frais, eh bien cette vague de chaleur pourrait aussi être moins conséquente et donc moins impactante pour les températures intérieures. Donc on a aussi un travail à faire, et le CEREMA le mène, sur les îlots de chaleur, ou plutôt les îlots de fraîcheur, c'est-à-dire comment, dans un environnement immédiat à nos bâtiments, on puisse offrir des aménagements plus résilients, plus agréables à vivre, aménagements qui peuvent aussi être des sas de décompression, hein, c'est mon expression, mais de dire que je suis dans un bâtiment, il est malheureusement un peu chaud et je me permets de descendre de mon bâtiment et de trouver un lieu de fraîcheur et de récupération. Donc ça a un double bénéfice, hein, un bénéfice pour le corps humain et un bénéfice pour l'environnement, comme je vous le disais, c'est bien l'environnement extérieur qui fait la température intérieure dans ces moments-là. Et donc on a un travail à faire sur la végétalisation, on a un travail à faire sur le fait de déminéraliser donc les espaces, on a un travail à faire sur la couleur de nos espaces, le fameux albédo qui donc participe à soit rejeter la chaleur, soit la stocker, albédo des matériaux. On a un travail à faire sur nos modes de mobilité, puisque un mode de mobilité motorisé dégage aussi de la chaleur en milieu urbain. Un mode de mobilité active est beaucoup moins impactant d'un point de vue chaleur. Donc on a à travailler la ville plus résiliente. On a à travailler aussi l'effet Venturi qui permet justement d'avoir des effets naturels de vent qui fait que quand on se promène en voirie, on sent ce mouvement d'air qui nous permet de mieux supporter la chaleur. Donc on a un vrai travail d'aménagement à faire, et le CEREMA le fait. C'est-à-dire que le CEREMA n'est pas uniquement compétent dans le domaine du bâtiment, mais il est bien compétent aussi dans le domaine de l'aménagement, il est compétent dans le domaine de l'environnement, et donc quand on croise aménagement et environnement, on est capable de faire des espaces publics beaucoup plus agréables à vivre, tout en intégrant une gestion des eaux, ce qu'on appelle une gestion intégrée des eaux pluviales, qui permet en même temps d'alimenter les végétaux de nos villes et qui permet en même temps d'offrir une source de fraîcheur, puisque quand il fait très chaud, le point d'eau, le cours d'eau, s'accompagne d'une évaporation qui, quelque part, s'accompagne aussi d'un rafraîchissement. Donc si on sait concilier l'espace public protégée du soleil ou du rayonnement direct par une végétation ou une canopée suffisamment développée, par un terrain moins minéral, donc plus agréable, avec un terrain plus humide, mais tout en gérant ces eaux pluviales, eh bien, je pense qu'on est capable d'avoir des espaces urbains peut-être aussi agréable que des espaces ruraux protégés de toutes les actions toutes les agressions du milieu urbain.
0: Et à l'instar des bâtiments publics, est-ce qu'il y a encore du travail à mener là-dessus pour le CEREMA pour les 10, 15, 30, 40 années à venir ?
1: La ville est un... Enfin, le domaine urbain est un domaine actif. Donc, il se transforme et il évolue. Les aléas évoluent également. Les seuils évoluent. On a dépassé certains records ces derniers jours. Donc, on aura en permanence la nécessité de s'adapter, puisque je pense que malgré les connaissances de nos scientifiques sur l'évolution du climat, on n'a peut-être pas tout vu, on ne sait pas encore tout, donc on aura nécessité d'être résilient. Et donc le CEREMA s'attelle à dire qu'il est là pour adapter l'atténuation. On continue à y travailler, puisque si on ne continue pas à atténuer nos impacts sur l'environnement, ça va qu'accentuer le changement climatique. Mais on sait très bien qu'il faut qu'on mette beaucoup d'énergie sur l'adaptation, puisque ça sera la clé ou le mode de faire pour qu'on puisse continuer à vivre dans des milieux confortables. Sain, et ce qui me semble essentiel pour l'être vivant, comprenant l'être humain bien évidemment.
2: Merci à Olivier Lemaître pour son travail et pour sa prise de parole, et merci à Pierre pour cette interview. Nous sommes déjà arrivés à la fin de cette émission, je vous remercie d'avoir écouté. Pour rappel, vous avez entendu un spot réalisé par les Soulèvements de la Terre autour de la résistance du 9 au 12 juillet au méga-canal Seine Nord-Europe. Ensuite, vous avez entendu l'interview de Blandine Flipeau, journaliste indépendante, spécialisée dans les questions environnementales et qui a fait une enquête pour Médiacité Lille sur le méga data center de Bosquel, dans l'Amiénois. Ensuite, nous avons entendu Espace d'espèces pour Petites Oreilles, réalisé par Lucie Combes et Aurélien Caillot. Ensuite, nous avons entendu l'interview réalisée par Pierre également d'Olivier Lemaître, qui est chef de groupe bâtiment à la direction des Hauts-de-France du CEREMA, cet institut de recherche publique en aménagement qui accompagne l'État, les collectivités, les entreprises pour adapter les territoires aux défis climatiques. En termes de musique, nous avons écouté Claudel et Cédan, et on se quitte en musique avec Igab et la chanson pour l'écologie, Je prendrai soin de toi. Excellente journée à toutes et à tous. On se dit à bientôt sur Micro Rebelle 88.8.

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0: L'été a démarré très chaudement, mais il existe heureusement en région Hauts-de-France de nombreux espaces pour se mettre au vert. Du 5 juillet au 31 août, le Louvre-Lens offre cette année encore au public un programme estival entièrement gratuit et conçu pour toutes celles et ceux qui sont en quête de loisirs pendant cette période. Espaces de détente, activités artistiques et sportives, temps fort festif et participatif, le Louvre-Lens invite à célébrer l'été ensemble. Nous y retrouvons Véronique Petitjean, directrice de la communication, du développement et des grands événements au Louvre-Lens, et Annabelle Ténez, directrice donc du musée du Louvre-Lens.
1: Ce qu'on a mis en avant sur ce programme, c'est vraiment un engagement de tout ce qui fait parc en fait. Des tricoteuses aux carnétistes, des partenaires qui sont là aux côtés du musée depuis le début. C'est un engagement humain le plus important et qui permet la mise en avant du musée parc et de toutes ses ressources. On utilise toutes les ressources du musée en fait. Et vous avez vu le parc dans l'état où il est actuellement, donc on croise les doigts par rapport au temps et à la météo qui va nous permettre de pouvoir faire tout ça, mais on est autant à l'intérieur qu'à l'extérieur. Et cette inventivité qu'on met à chaque fois en perspective, l'année dernière, on avait la bande des vélos qui était des voisins et des jeunes qui nous ont suivis, qui venaient en vélo et qui, au fur et à mesure, étaient des jeunes du quartier, ont aidé les équipes finalement à mettre en place le dispositif, à imaginer des choses, sont devenus des fervents ambassadeurs et ils sont là à nos côtés tous les ans. Et tous les étés. C'est la même chose par rapport à la ville. C'est la même chose par rapport au centre Vachala. Donc finalement, cet investissement, il est en long cours sur l'ensemble de l'année. Et il prend son point d'orgue parce que

0: forme de continuité complète, hein, et le symbole en est par exemple les quatre saisons d'Archimboldo dans la Galerie du Temps, puisque les quatre saisons d'Archimboldo, c'est aussi la manière dont les végétaux, les légumes nous créent nous, être humain. C'est presque une œuvre, la première œuvre peut-être écologique de l'histoire de l'art. Et donc, notre idée, c'est vraiment aussi que les gens puissent profiter du parc, profiter du musée. Et donc, toutes ces dimensions sont présentes. Et je pense que c'est important de dire qu'on a toutes les dimensions artistiques qui sont dans Parc en Fête. Donc, avec énormément aussi de concerts, de danse, même si on a aussi du sport et beaucoup d'autres choses. Et cette dimension artistique, elle est aussi présente dans le fait que l'on propose aussi dans de nombreux ateliers à chacun et à chacune de laisser exprimer sa créativité. Donc à un moment de devenir photographe, à un autre moment de pouvoir dessiner, de pouvoir danser et cette part de co-création elle est très importante. Notamment, il y a donc l'installation de nouvelles œuvres exceptionnelles pour 2 ans, les 6 continents venus du musée d'Orsay, habituellement sur le quai d'Orsay, également les 4 œuvres qui s'appellent Deux, D'EUX, donc par rapport aux animaux proposés par l'artiste contemporaine Gloria Friedman. Et il y a aussi les œuvres participatives, donc qui sont déjà en cours. Et ces œuvres-là, en fait, ce qui est magnifique, c'est le processus. C'est-à-dire qu'à un moment, vous allez les découvrir. Mais en fait, elles sont travaillées par des jeunes, par des associations, par des artistes, de manière collectivement, depuis plusieurs semaines. Et donc, cette part du fait qu'on a tous en nous, en tout cas, un besoin d'expression, ça, c'est quelque chose pour nous qui est très fort aussi.
1: Il y a beaucoup d'artistes dans la région. À qui vous faites appel plus précisément ?
0: Alors vraiment dans nos partenariats on est très large, c'est-à-dire qu'on a, on fait appel à des alors pour le spectacle vivant comme pour les œuvres participatives ou pour nos illustrations aussi à beaucoup d'artistes du territoire, donc comme vous voyez ça va je dirais même dans la région de manière large géographiquement puisqu'on a ce partenariat avec le programme de la bande dessinée d'Amiens jusqu'à des partenariats au niveau de Lille, donc vous voyez c'est les Hauts de France de manière large et parfois aussi évidemment d'ailleurs, puisqu'il y a aussi toute une dimension en lien avec le voyage qui sera aussi tout au long de l'été.
1: Et les partenariats avec des lieux, par exemple Louvre-Lens-Vallée et puis d'autres lieux de la métropole lensoise ?
0: Il y a vraiment toute une série de partenaires et d'ambassadeurs qui vont évidemment de nos partenaires institutionnels naturels comme le Louvre-Lens-Vallée, nos voisins du centre social Vachala avec qui on a des activités toutes les semaines. Et puis il y a aussi toutes les associations qui sont là également, qui sont présentes. Il y a aussi des magasins qui nous prêtent du matériel sportif. Et donc des associations qui vont aussi bien des associations d'astronomie, des associations autour de créateurs de cerfs-volants. Donc vraiment énormément de partenaires différents. Et ça, c'est aussi très beau, puisque je signale souvent qu'il y a des gens qui découvrent des activités lors de la saison de Parc en Fête et qui en fait vont s'inscrire ensuite dans l'année au club d'astronomie, au club de tir à l'arc. Donc c'est aussi ce moment où on expérimente de nouvelles choses. Et c'est vrai que je n'arriverai pas à citer tout le monde, tellement on a de partenaires, mais je trouve que c'est très beau de voir qu'on travaille tous ensemble, qu'on se coordonne pour que, comme Ludovic l'a dit tout à l'heure de notre équipe, eh bien, y a, pendant les vacances, il y a plein de choses partout à Lens, en fait. Et ça, c'est important de le rappeler.
1: Alors c'est drôle parce que on dit beaucoup à Lens, c'est mort le dimanche, il n'y a pas grand-chose dans le centre-ville. Par contre, ici, sur le parc, il y a toujours beaucoup de personnes, notamment pendant la période estivale.
0: Alors, je pense qu'il y a beaucoup d'activités à Lens tout au long de l'été. Le centre-ville, le Louvre-Lens-Vallée, nous également. Je pense qu'il y a aussi beaucoup de monde à la piscine. Donc, il y a vraiment aussi une circulation des publics qui est importante à appeler. Et c'est sûr que le parc en est un centre très particulier, puisqu'on a aussi évidemment tous les gens qui viennent pique-niquer, prendre une chaise longue le long de notre petit étang. Ce qui est très beau, c'est que le parc du musée, il est vraiment devenu le poumon vert de l'agglomération.
1: On peut dire aussi que c'est le vivant que vous présentez ici dans le parc. Et si on met ça en rapport avec des œuvres qui sont plutôt, on va dire, inertes, c'est un vrai contraste. C'est peut-être le passage de l'un à l'autre.
0: Je crois que toutes les œuvres d'art sont vivantes parce qu'elles ont été créées par des mains, par des pensées. Et nous-mêmes, en les regardant, nous portons une part de leur histoire et de l'imagination. C'est beau.

aussi de voir que, par exemple, dans la Galerie du Temps, on retrouve la question de la représentation animalière, mais aussi florale, de l'Antiquité, et dans le parc jusqu'à nos jours. Et toutes ces œuvres sont vivantes dans nos yeux. Et ça, c'est très, très beau.

0: Annabelle Ténez, directrice du musée du Louvre-Lens.
1: Dans les activités que les gens attendent énormément, il y a évidemment la fameuse Nuit des Étoiles, qui est un temps fort dans lequel on passe la nuit au musée. Astronomie, balade, film, Le Robot Sauvage, un film qui est en écho aux œuvres de Gloria Friedman, cinéma en plein air donc, et aussi les fameuses, cette année encore augmentées, 120 places de camping dans le parc du musée, donc décidez-vous vite. Mais par contre, même si c'est le temps fort, je pense que ce qui est important de dire, c'est qu'en fait, il y a des événements tous les jours d'ouverture du musée. Parfois, regardez le programme pour chercher quelque chose que vous avez très envie de faire, mais peut-être aussi parfois juste venez et vous allez être surpris par quelque chose que vous n'avez pas programmé.
0: Le musée du Louvre-Lens se préoccupe des petits et des grands. Une occasion de dialoguer et de transmettre, mais aussi de sortir de l'usage excessif des tablettes numériques. Annabelle Ténez.
1: Alors, au musée, on a beaucoup d'activités intergénérationnelles. Par exemple, c'était lorsqu'on a présenté la Coupe de France, les deux mercredis, c'était assez frappant que c'était petits-enfants et grands-parents. Et en fait, c'est assez drôle parce que les enfants incitent souvent les parents à devenir beaucoup plus actifs dans leurs activités. Et c'est vrai qu'on voit aussi donc, des familles, très clairement. On voit aussi des jeunes couples. C'est un bon coin pour les amoureux, le musée aussi. Et également, voilà, des grands-parents qui s'occupent de leurs petits-enfants et qui viennent aussi au musée. Je trouve que le transgénérationnel, l'année dernière, je l'ai beaucoup vu dans les parcours de mini-golf. Ça, c'est vraiment quelque chose. On a des parcours de mini-golf, dont je tiens à souligner qu'ils ont été créés par l'équipe du musée. Et ça, c'est très intergénérationnel, tout comme aussi le Kamishi Bike. Alors, Kamishi Bike, qu'est-ce que c'est? En fait, c'est inspiré d'un nom japonais. En fait, c'est un vélo de compteur. Et c'est un vélo de poste transformé. Et donc avec une personne qui est sur le vélo, mais qui est aussi une compteuse. Et donc ça, c'est le hasard de tomber sur le Kamishi Bike et sur la compteuse. Et ça, c'est aussi quelque chose de très transgénérationnel. En fait, il y a un plaisir énorme à faire des choses ensemble, en fait. Et entre amis, bien sûr, aussi, hein, puisqu'on a, c'est pas transgénérationnel, mais des bandes d'ados qui aiment bien venir également. Et le parc du musée, c'est transgénérationnel tout le temps, parce que je pense que tous les enfants du quartier apprennent à faire du vélo et de la draisienne ici.
0: Quelques informations pratiques. En cas de mauvaises conditions climatiques, canicule, forte pluie, orage, etc., certaines activités peuvent être adaptées, voire annulées. Des fontaines à eau sont à votre disposition dans le parc. Pensez néanmoins à prendre votre gourde. Sous le chapiteau d'accueil, vous pouvez emprunter gratuitement des jeux et accessoires sportifs en échange d'une pièce d'identité. Tous les jours, de 13h à 18h, et 19h même le week-end, sauf le mardi. Sinon, l'exposition temporaire « Par-delà les mille et une nuits, histoire des orientalismes » est encore visible jusqu'au 20 juillet. Le musée est ouvert de 10h à 18h, sauf le mardi, le parc tous les jours de 7h à 21h. Toutes les informations et la programmation sont sur le site louvre-lens.fr. C'était un reportage de René Lavergne de Radio Campus Lille.
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0: Imaginé par l'Office National des Forêts, le festival Branches et Ciné revient dans la région jusqu'au 12 juillet. L'occasion d'en apprendre un peu plus sur nos forêts, notre environnement et surtout d'y découvrir des films qui seront projetés gratuitement en extérieur. Découvrons la programmation de cette 8e édition ensemble.
1: Alors bonjour à tous, je suis Ouna Godefray, chargée des relations publiques des Hauts-de-France à l'Office National des Forêts. Alors Branches et Ciné, c'est un festival de cinéma en plein air. Dehors, il y a des transats, écrans géants, sons Dolby. Tout est réuni pour passer une bonne soirée devant un film et profiter.
0: Donc festival du coup au cœur des forêts, ça se passe dans les Hauts-de-France, Compiègne, Pierrefonds et Villers-Cotterêts. On reviendra un peu sur les lieux plus précisément tout à l'heure. Comment est-ce que c'est né l'idée de créer un festival de cinéma comme ça en pleine nature?
1: Ce festival est né d'une idée simple, c'était de changer de perspective. On va souvent en forêt pour se promener et à l'Office National des Forêts, on s'est dit étant donné qu'on a des grands espaces verts, pourquoi pas regarder un film comme un peu les Américains feraient dans leur voiture, sauf que nous on a décidé de faire ça en pleine forêt avec les transats. Au fur et à mesure du temps, on a développé des animations, des activités pour créer vraiment une identité du festival. Ce n'est pas que regarder un film, c'est aussi en amont faire des animations avec les forestiers pour comprendre la forêt. Ça s'est développé de plus en plus, avec de plus en plus de monde, de plus en plus d'attrait pour ce festival, et on espère que l'année prochaine, on continuera encore.
0: Vous l'avez dit, il y a des ateliers qui sont également organisés en amont des films qui sont projetés. Pourquoi avoir développé justement cette dimension pédagogique autour de la forêt ?
1: En fait, c'est important pour nous, en tant que forestiers, de faire apprendre, de faire connaître nos missions, ce que l'on fait en forêt, pourquoi on le fait. C'est bien de regarder un film en forêt, mais c'est mieux aussi de comprendre nos missions et pourquoi les forestiers ont à cœur de protéger finalement nos massifs forestiers.
0: Alors, qu'est-ce qu'ils vont découvrir justement pendant ces ateliers et comment est-ce que ça va être organisé ?
1: Alors, cette année, les ateliers, c'est plutôt des balades commentées. Donc, sur un petit circuit de 1 ou 2 km, nos forestiers vont expliquer ce qu'est la gestion forestière, expliquer comment on protège la biodiversité, expliquer pourquoi on coupe certains arbres. Nos ateliers, c'est plutôt des balades, des petites randonnées pour comprendre in situ nos missions et notre gestion forestière.
0: Pourquoi est-ce que la forêt, elle fascine autant pour regarder un film? C'est un environnement qui est plausible justement à tout ça.
1: Justement, on n'a pas l'habitude d'aller en forêt pour regarder un cinéma et surtout la nuit. C'est surtout les petits bruits de la forêt, les feuilles qui craquent, le vent dans les feuilles. Tout ça, ça crée un environnement et une ambiance anodine.
0: Alors, on va parler un peu de la programmation maintenant. Qu'est-ce qui est prévu du coup pendant ces séances de cinéma?
1: Le 26 juin à Compiègne, il y aura une balade commentée avec un forestier. Ensuite, un concert de Moïse Mélendé, qui est chanteur et guitariste compiénois, donc vraiment le cru. On a des artistes qui sont talentueux dans l'Oise et même dans l'Aisne, donc pourquoi pas profiter d'eux. Donc c'est pour ça qu'on a décidé de le faire venir. Et ensuite, on aura la projection. C'est un film qui s'appelle Tucker and Dale, Fight le mal, mais par contre, je tiens à préciser que c'est interdit au moins de 12 ans.
0: C'est un peu horreur, c'est quoi le genre du film ?
1: C'est une comédie horrifique, ça mêle de la comédie, de l'horreur, des histoires loufoques, mais vraiment interdit au moins de 12 ans, on tient à le préciser. Le 3 juillet, donc au parc du château de Villers-Cotterêts, également une balade commentée. On aura des jeux Picard, ce sont des jeux en bois anciens que l'on a peut-être chez nos grands-parents ou pas. Et aussi un animateur qui posera des questions sous forme de quiz. Et ensuite le film La guerre des boutons. Et donc le 10 juillet à Pierrefonds, ce sera également les jeux en bois Picard. La petite animation pour raconter le château, l'histoire et les anecdotes dans les transats. Et le film Le robot sauvage qui sera projeté.
0: Comment est-ce qu'on s'adapte à l'environnement ?
1: Alors déjà, il y a une étude faite par nos forestiers et nos équipes pour être sûr qu'on n'est pas sur des milieux sensibles, parce qu'on a à cœur de protéger justement la forêt et la biodiversité. Donc tous les lieux qui ont été choisis, il n'y a pas de risque en fait sur la faune et la flore. Des enjeux de sécurité au niveau des arbres, s'assurer qu'il n'y a pas d'arbres dangereux qui pourraient menacer de tomber. Et je dirais vraiment le maître mot, c'est s'assurer qu'il n'y a pas d'espèces de faune et de flore sensibles. C'est vraiment ça. Donc c'est vrai que pour le moment, on s'est concentré sur Pierrefonds, Compiègne et Villers-Cotterêts parce que Ça a commencé comme ça, en fait. Et étant donné que le festival commence à se faire de plus en plus connaître, on ne souhaitait pas forcément modifier les habitudes. C'est toujours plus facile de faire vivre un événement quand il est connu. Mais par contre, c'est vrai que l'on a à cœur de développer les lieux. On a des projets, pourquoi pas, du côté de Aize-Froidmont, dans l'Oise. C'est dans le nord de l'Oise. Pourquoi pas Alatte également. Mais tout ça, on verra, ce n'est pas que de notre ressort.
2: Et alors, par rapport aux éditions précédentes, vous avez réuni à peu près combien de personnes? Est-ce que vous avez eu des retours sur ces éditions du public?
1: Donc, étant donné qu'on est sur des espaces forestiers, donc des espaces fragiles, on n'ouvre pas beaucoup de places. Mmh. En général, on est entre 400 et 500. L'année dernière, en moyenne, on était autour de 400 transats réservés, donc ce qui est très bien.
2: C'est pas mal, ouais. Vous avez un peu eu le retour du public, qu'est-ce qu'ils en pensent de voilà, pouvoir visionner un film dans un lieu où ils n'ont pas forcément l'habitude d'aller les visionner?
1: On a des retours très positifs, étant donné qu'un cinéma en plein air, finalement, dans notre région, il n'y en a pas tant.
2: Plutôt en Île-de-France,
1: ouais. C'est ça. Mmh. Donc c'est des retours positifs et des retours de familles qui sont contents de pouvoir et découvrir la forêt via nos animations avec les forestiers, et en même temps de passer une soirée cocooning dans un transat avec une couverture en pleine forêt. C'est des retours plutôt positifs, et on nous dit souvent que c'est très original et que ça fait passer une petite soirée en famille sympa.
2: Et alors maintenant, voilà, si les auditeurs veulent se rendre à l'une de ces soirées, info pratique, comment est-ce qu'on fait? Est-ce qu'il faut réserver en amont sur le site? Au niveau des tarifs, est-ce que c'est gratuit? Ça coûte combien?
1: Pour réserver, il suffit d'aller sur le site branchesciné.onf.fr, et en fait, vous avez une liste avec tous les films prévus. Et faites attention, parce qu'il y a deux modes de réservation. Le mode de réservation avec transat et le mode de réservation sans transat. Sans transat, vous pouvez venir avec vos sièges, aucun souci. Je tiens également à préciser qu'étant donné qu'on est en pleine forêt, qu'il va faire peut-être frais, n'oubliez pas de vous munir de vêtements chauds, couvrants, couvertures, lampes torches. Protégez-vous aussi des tiques. Les chiens ne seront pas admis pendant les projections. Et si jamais il y a des mauvais temps, les séances seront forcément annulées pour le bien-être de nos visiteurs.
2: Voilà, donc forcément s'adapter également à l'environnement dans lequel on est et dans lequel on regarde les films ou dans lequel on participe aux ateliers. Et bien merci beaucoup en tout cas, et puis on se retrouve du coup là-bas.
1: Merci à vous.
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0: Et oui, ça va être la fête cette année encore aux Nuits Secrètes d'Aulnoy-Aymeri, ce grand festival des Hauts-de-France qui revient depuis 25 ans dans la Vénois. Ces chapiteaux vous attendent les 10, 11, 12 juillet 2026 dans une ambiance festive et ouverte à de nombreux genres musicaux.
1: Alors moi je suis Olivier Conant et je suis le directeur de l'association qui s'appelle Nuits Secrètes, qui organise les Nuits Secrètes Festival à Aulnoy-Aymeri depuis 24 ans et la Bonne Aventure qui se déroule à Dunkerque depuis 9 ans.
0: Voilà, donc une longue expérience avec de belles aventures, j'imagine, pour un festival qui, enfin deux festivals qui se ressourcent, notamment les Nuits Secrètes, où la formule est modifiée un peu cette année.
1: Je pense qu'on attend ça en fait en tant que spectateur festivalier d'un festival, c'est que ça bouge les lignes et qu'on soit régulièrement interrogé. Je pense que dans la notion de festival, il y a quelque chose de l'ordre de la rareté, de l'exceptionnel. Et donc c'est évidemment dans la programmation, mais ça peut être aussi dans ce qu'on fait vivre. Voilà, j'ai toujours dit que moi c'était une expérience artistique, un festival, mais aussi sociale, puisqu'on rencontre plein de gens. Et on s'est rendu compte, nous, aux Nuits Secrètes, par exemple, maintenant on célèbre des mariages. Alors c'est des faux mariages, parce qu'il y a des gens qui se sont rencontrés au festival. On a même eu des gens qui ont fait des enfants à la suite, donc c'est des histoires géniales. Des gens qui vont au Festival des Nuits, qui vont à la Bonne Aventure, mais ailleurs aussi, hein, dans d'autres festivals, qui se rencontrent, qui tombent amoureux, et derrière il y a des enfants, des bébés festivaliers. Moi j'adore l'idée. Mais au-delà de ça, on adore bouger les lignes, ouais, comme je le disais. Donc là, cette année, sur les nuits, on change de site, on remétamorphose la ville de Aulnoy-Aymeri où j'ai grandi et où on a monté ça avec quelques amis il y a plus de 25 ans. Alors au début c'était des petits concerts et puis les Nuits Secrètes sont arrivées un peu plus tard. Et donc on retrouvera l'ambiance de l'année dernière évidemment. L'entrée sera au même endroit, il y aura toujours nos quatre scènes. Il y aura toujours l'Eden pour ceux qui connaissent avec le toit rouge qui est assez emblématique du festival. La Noche qui est notre club de nuit. Et puis on change le site de la grande scène, on crée un espace avec tous les stands de restauration associatifs, les food trucks, etc. Il y a plein de nouveautés. Parce que ça aussi, ça fait partie de l'expérience d'un festival. Voilà, il n'y a pas que la musique. On a faim, donc on veut manger des choses. Donc on a des cuisines des quatre coins du monde. Et ça fait vraiment. Il y a une programmation en fait aussi là-dessus. Et puis on travaille avec des assos et des food trucks de la région. Et puis ensuite, on crée une nouvelle scène cette année, la Station Secrète. Alors le nom existe depuis plusieurs années, mais là on fait construire vraiment une scène avec un scénographe donc, qui va être particulière, qui sera unique. Et ce sera une belle surprise, c'est une petite jauge, enfin grande quand même, puisqu'elle est autour de 1000 personnes. Mais bon voilà, je pense que toutes ces nouveautés donnent de l'appétit et donnent envie de venir. Alors il reste des places pour ceux qui veulent, donc ça il suffit de s'inscrire sur nos réseaux sociaux ou sur le site web du festival et on est très content de ça et d'annoncer ces nouveautés, voilà.

0: Le festival s'appelle Les Nuits Secrètes depuis l'origine. Hein. Ouais. Et il y a toujours des petits secrets, notamment une programmation qui n'est pas forcément à l'affiche.
1: Oui, alors on a les fameux parcours secrets. C'est vrai que... Alors, voilà, le principe est simple, hein, vous nous faites confiance. Vous prenez un ticket qui est à 10 euros et on vous donne un horaire. Voilà, ça peut être 15h, 18h. Enfin, vous choisissez même l'horaire, plus simplement. Et puis, vous ne savez... On a un point de départ, mais vous ne savez pas le reste. Vous savez juste que vous rentrez une heure et demie plus tard. Et on vous concocte un concert secret avec un artiste qui fait vraiment le concert pour vous. Et dans un endroit de la Vénois, souvent intéressant. Donc, c'est vraiment une rencontre entre un artiste... quelque chose de l'ordre du patrimoine, mais c'est pas forcément ça peut être chez des gens dans une grange ou dans des anciennes piscines, enfin ou dans un champ, c'est pas forcément des châteaux, et surtout c'est une petite jauge, donc vous avez vraiment la sensation d'être accueilli par l'artiste chez lui, même si c'est chez lui temporairement, et ça crée des moments assez extraordinaires, exceptionnels. Parfois il y a des grands artistes qui sont sur les scènes qui jouent le jeu et l'après-midi font un concert secret, un parcours. Et souvent, c'est aussi des artistes qu'on programme spécialement pour ça et qui ont fait des créations.
2: Il y a les gens qui savent, les gens qui se battent, et d'autres qui attendent, qui font passer le temps. Il y a les gens violents, il y a les gens dangereux, qui aiment les frissons, et puis il y a les peureux. Les gens qui s'écoutent, parler dans le vent, qui refont le monde, qui eux seront survivants. Et au milieu de tout ça, il y a les gens qui dansent, partout, en silence. J'adore.
0: Donc programmer un festival en juillet, souvent juillet, ce sont les festivals des lieux estivaux,
1: oui.
0: Des lieux de vacances, des lieux où il y a quelque chose à voir. Là, il y a la Vénois.
1: La Vénois, l'été, est magnifique, avec son bocage, voilà, y a vraiment, c'est vraiment un endroit assez méconnu d'ailleurs de la région. C'est l'un des trésors cachés de la région, la Vénois. On en parle souvent pour son taux de chômage ou ses problèmes, mais c'est un secteur reculé, mais où certains d'entre nous dans l'association ont grandi et qu'on adore, voilà. Il y a de très beaux paysages. Et évidemment l'accueil habituel des nordistes, donc c'est vraiment très plaisant, et c'est une zone verte, donc par les temps qui courent c'est assez sympa, et c'est vrai que le festival est au cœur de cette région, donc très vite tout ça est très près, enfin, c'est juste à peine une heure de Lille. Il y a le Val-Joly, enfin voilà, bon, je ne vais pas vous faire l'article sur la Vénois, mais c'est vraiment un coin à découvrir qu'on ne soupçonne pas tant qu'on n'y est pas allé.
0: Donc le festival dure 3 jours, j'allais dire 3 nuits,
1: oui.
0: Et à chaque fois vous avez programmé d'une certaine manière pour avoir des ambiances un peu différentes.
1: Oui, il y a 4 scènes et puis on est sur 72 heures de musique, donc ça démarre, il y a un camping, on a entre 3000 et 5000 campeurs chaque année, donc c'est une ville en tant que telle qu'on adore, et c'est une manière de faire la fête extraordinaire, de faire les 3 jours, voilà, vous êtes en immersion. Et ensuite les scènes, oui, se caractérisent, évidemment il y a une grande scène, une deuxième Éden avec un toit rouge sublime, où il y a des ambiances toujours particulières, une boîte de nuit discothèque qu'on appelle la Noche, une scène révélation, Station Secrète, où on retrouve Johnny et Wallace qui sont de la région et qui sont assez emblématiques du festival, qui est un duo entre musique et humour, on va dire. Et tout ça crée un contexte favorable à la rencontre et au bon moment, au bon temps. Voilà, je pense que c'est ce qu'on va chercher dans un festival. On va se ressourcer. C'est bon pour la santé mentale, un festival, normalement.
0: Voilà, donc on peut dire que c'est un festival qui s'inscrit dans la durée, qui est toujours soutenu.
1: Oui, on a 300 partenaires depuis, enfin, qui se sont construits au fur et à mesure. C'est un tour de force, hein, d'organiser ce genre de rassemblement. Donc il y a autour de moi des équipes exceptionnelles, bénévoles, professionnelles. Donc c'est vraiment aussi l'ADN de l'association des Nuits Secrètes, voilà, de mêler pros et volontaires. Et d'avoir des partenaires publics, des partenaires privés, voilà. Donc c'est un modèle économique fragile qu'on c'est un tour de force d'organiser tout ça, mais il y a un grand plaisir parce qu'il y a quelque chose d'exceptionnel quand ça se réalise. Voilà. Et puis c'est l'un des rares endroits où finalement, quelle que soit l'origine, des gens, ils se rassemblent et ils se retrouvent et ils discutent. Voilà, c'est ça le principe d'un festival.

0: Donc 10, 11, 12 juillet, donc c'est, on va dire, un grand week-end. On peut venir pour les 3 jours. Il y a un pass pour les 3 soirées ?
1: Il y a un pass pour les 3 soirées, pour 2 soirées. Vous pouvez, il y a encore des tickets famille, des tickets tribu, c'est-à-dire si vous venez avec entre potes. Et puis c'est gratuit pour les moins de 10 ans, c'est quand même important de le dire aussi. Et puis il y a évidemment des tickets jour, donc si vous voulez, si vous n'êtes dispo qu'une soirée, ce qui est déjà bien. En tout cas, voilà, j'invite vraiment pour ceux qui ne connaissent pas les nuits, à venir dans cette région, puisque c'est un très beau voyage qui est juste à 1 heure de Lille. Et vous en sortirez ravis et grandis.
0: Voilà, au Noëmri, en festival et en fête, bien sûr.
1: Voilà, c'est ça. Merci. Donc ça a le plaisir de vous avoir avec nous.
2: Et au milieu de tout ça, il y a les gens qui dansent partout, en silence. J'adore.
0: Merci à Olivier Conan, directeur des Nuits Secrètes. Les 10, 11, 12 juillet, votre festival estival en Hauts-de-France vous attend donc. Une programmation intense à Aulnoy-Aymeri avec une trentaine de groupes au programme. Vous pouvez retrouver la programmation illustrée sur le site lesnuitssecrètes.com. C'était un sujet de René Laverne de Radio Campus Lille.
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Et maintenant, la suite de vos programmes.

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0: 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Bonjour à vous, chères auditrices et chers auditeurs qui écoutez Micro-Rebelle en 7 heures. Prenez place, curieux, curieuses, voyageuses et explorateurs des ondes, où que vous soyez. En voyage, au bureau, en balade ou autour du fourneau, comme chaque jour de la semaine sur la 99.6 FM commence La Tranche d'Actu, une émission pour vous tenir informés des événements à venir sur le territoire grâce à un agenda social et culturel local, des interviews ou reportages et parfois une revue de presse. Une émission qui revient de manière quotidienne pour faire entendre la voix et les témoignages des personnes qui font vivre le bassin minier. Et au-delà. Nous nous chargeons de l'émission de manière tournante. Aujourd'hui, c'est Roxane au micro. J'ai le plaisir d'être avec vous pendant une heure. Au programme aujourd'hui, la résistance à un méga-canal Seine Nord Europe qui converge à Cambrai du 9 au 12 juillet. La résistance à un méga-canal. Un méga data center, un écureuil, des bâtiments bouilloires et de la musique. En effet, la résistance au méga canal Seine Nord Europe converge à Cambrai du 9 au 12 juillet. Commençons d'abord par annoncer ce rendez-vous de résistance collective au méga canal Seine Nord Europe, qui va donc avoir lieu du 9 au 12 juillet, dans les Hauts-de-France, avec manifestations, actions, villages militants, débats et festivités. Pour l'annoncer, voici un petit spot réalisé par les Soulèvements de la Terre.
1: Le canal Seine-Nord, c'est la troisième révolution industrielle. Mais attention, je ne veux pas opposer écologie et économie.
2: Votre programme ne semble pas s'attaquer au réchauffement climatique.
1: Comment pouvez-vous dire cela?
3: Du 9 au 12 juillet, rejoignez la mobilisation nationale contre le canal Seine Nord Europe.
4: Nous serons des milliers à unir nos forces pour faire couler ce méga projet.
5: Au programme, manifestations, villages militants, tables rondes, concerts, camping et cantines.
6: Ce week-end festif d'éther et familial se déroulera dans les Hauts-de-France, près de Cambrai.
7: Pour toutes les infos pratiques, rejoignez-nous sur les réseaux sociaux et la boucle Telegram des soulèvements de la Seine.
0: Merci beaucoup au Soulèvement de la Terre pour ce spot et pour le fait de faire connaître ces problématiques et de s'organiser pour la résistance à ces grands projets écocides. Maintenant, nous continuons notre excursion radiophonique avec cette interview réalisée par Pierre avec Blandine Flipeau, journaliste indépendante qui a publié pour le média indépendant Médiacité Lille une enquête sur l'implantation dans la Somme d'un data center géant dans le petit village de Bosquel, niché au cœur de la campagne amiénoise et dans lequel résident 343 âmes, pas plus. Un data center géant qui pourrait être le plus grand de France, voire d'Europe. Cette enquête interroge plusieurs enjeux économiques, environnementaux, politiques et démocratiques. On la remercie pour son travail. C'est parti.
8: Aujourd'hui, nous sommes en compagnie de Blandine Flipeau. Journaliste indépendante, elle est spécialiste des questions environnementales et travaille notamment pour Médiacité Lyon. Située à Valence, elle suit ses enjeux dans la région Auvergne-Rhône-Alpes, mais pas seulement. Plus récemment, elle a publié pour le média indépendant Médiacité Lille une enquête sur l'implantation d'un data center géant à Bosquel, un village de 343 âmes niché au cœur de la campagne amiénoise. Un data center géant qui pourrait être le plus grand de France, voire d'Europe. Ce data center géant fait partie des trois data centers dont la construction est prévue dans la région de France, avec Bouchain près de Denain et Longplage près de Dunkerque. Derrière ces data centers, on retrouve le géant japonais SoftBank qui prévoit d'investir 45 milliards d'euros pour ces trois projets. En France, d'autres data centers sont prévus par l'entreprise japonaise pour la somme de 75 milliards d'euros. Cette enquête interroge plusieurs enjeux économiques, environnementaux, politiques et démocratiques. Pour débuter cette interview, donc j'ai eu l'occasion de vous présenter en quelques mots, mais est-ce que vous pourriez en dire un peu plus sur votre travail et les enjeux que vous suivez en tant que journaliste indépendante ?
9: Alors, je suis journaliste indépendante pour la moitié du temps parce que je travaille aussi depuis 2 ans dans un journal local, également dans la Drôme. Mais je suis spécialisée alors sur les questions environnementales, mais politiques. Je dirais que je suis assez généraliste. Je travaille pour Mediacité. J'ai aussi travaillé pour Mediapart et avant cela pour Le Canard. Moi, ce qui m'intéresse, c'est un peu les enjeux

0: des puces très rapides. Et ça permet à l'origine de stocker des données. Mais là, le sujet dont on parle en ce moment, c'est les data centers qui servent à entraîner de l'IA. Donc, c'est pas des centres uniquement qui gardent des données, mais c'est aussi des centres qui permettent d'entraîner des IA. Donc, c'est des serveurs un peu plus puissants, mais il faut imaginer quand même que c'est des milliers de serveurs qui comme des ordinateurs individuels, mais entassés les uns les autres. Et qu'on doit refroidir parce que quand même ça chauffe pas mal.
1: Pour l'implantation de ce data center, donc ça fait partie notamment d'autres data centers qui vont être implantés dans la région. Et notamment, ce qui est intéressant, c'est le rôle qui a été joué par Emmanuel Macron. Donc vous racontez qu'il est lui-même à la manœuvre pour convaincre SoftBank, mais aussi d'autres entreprises, d'investir en France.
0: Oui, c'est quelque chose ça fait plusieurs années, depuis l'année dernière, Emmanuel Macron s'implique personnellement sur ces dossiers-là, avec le raisonnement qui est un peu poussé par Arthur Mensch de Mistral AI, en disant, oui, on ne peut pas laisser passer le train, en gros, il faut qu'on ait des data centers, qu'on ait des data centers sur notre territoire et d'être présent là-dessus. Et c'est aussi pour lui l'occasion sur son sommet Choose France de pouvoir sortir des gros chiffres d'investissement parce que c'est un peu l'idée d'Emmanuel Macron pendant tout son mandat. Ces deux mandats, c'était vraiment d'attirer des entreprises, de montrer que voilà, on réindustrialise, on ramène des milliards en France, voilà. Alors après, c'est des chiffres qui sont quand même assez hallucinants en termes d'investissement, mais qui en termes d'emploi ne représentent pas forcément grand chose. Et ça, je le raconte dans l'article, sur un gros data center, un énorme data center comme Bosca qui fait 1 gigawatt. Moi, j'ai fait une autre enquête en Drôme sur un projet de data center qui est à peu près à moitié moins. Et dans la presse, Cester, c'est une entreprise qu'on retrouve dans le projet du Bosca aussi, parler de 800 emplois directs et indirects, avec toujours l'idée d'avoir un campus IA à côté, probablement des étudiants ou pas. Et en fait, en termes d'emplois directs, c'est quand même juste des gros bâtiments avec des serveurs dedans. L'essentiel des emplois, ça sera pour la construction et après, ça sera pour la maintenance. Donc, ça représente 10 à 15 emplois seulement, en fait. Donc, on peut imaginer que pour le Bosquel, c'est juste 40 emplois, 50 emplois. Maximum, et tant bien même, il y a un campus IA à côté qui peut se mettre. Donc, c'est des investissements massifs, mais en termes d'emploi, c'est très petit.
1: Ouais, en fait, c'est surtout des investissements dans l'achat du matériel, des serveurs, des puces, et pas effectivement dans l'emploi direct pour les habitants ou les habitantes du territoire.
0: Oui, c'est ça. Et c'est un peu ce que disent les gens qui s'opposent. Alors, il y en a quelques-uns. Dans l'article du Bosquel, je parle d'une petite association, mais c'est une petite association de riverains qui est plus un peu saisie par la chose. Mais dans d'autres endroits, notamment autour de Paris et puis en Drôme, c'est carrément des collectifs qui se créent. Et c'est un peu ça leur discours. C'est dire, en fait, nous, on a juste les mauvais côtés de ces data centers parce qu'il y a des conséquences environnementales et d'impact assez fort, et il n'y a pas du tout d'intérêt pour le territoire. Alors, il y a un intérêt pour les communautés de communes en termes de taxes professionnelles. Donc, on peut se dire ça peut revenir au territoire, mais pour les riverains, c'est pas suffisant, quoi.
1: Comment le choix de ce village s'est effectué? C'est quoi l'histoire derrière cette implantation? Pourquoi un village là de 343 âmes dans la campagne amiénoise se retrouve là avec un projet aussi gigantesque?
0: C'est une question d'opportunité, en vrai. C'est les élus qui avaient acheté ces terres agricoles pour en faire une zone industrielle, qui avaient un projet dessus d'un centre logistique, lequel projet est tombé à l'eau et qui se retrouvaient avec ça et qui ont entendu parler de l'appel à projet au niveau régional de la région Hauts-de-France qui veut se placer là-dessus très fort. Et qui se sont dit, c'est une bonne idée, d'autant que nous, on a on est quand même bien placé. Effectivement, il y a des,

0: ligne à haute tension qui passe à cet endroit-là, et avec de l'électricité nucléaire qui vient directement des centrales pas loin. Donc c'est vrai qu'ils ont des arguments, et puis c'est surtout qu'ils avaient, enfin ils ont su saisir une opportunité. Donc ils ont candidaté, ils ont été pris quoi. En gros, pour dire les choses concrètement quoi. Mais c'est vrai que on peut s'étonner du fait que effectivement ils ont une ligne à haute tension, mais c'est quand même en plein milieu de la Cambrousse, et quand ils parlent de campus IA, ça paraît fumeux quoi, vraiment, parce qu'on imagine mal. Enfin, il y a quand même toutes des infrastructures autour, c'est un peu fort de café pour les gens à côté quoi. C'est les gens à côté oui, qui avaient obtenu la peau du centre logistique, donc ils sont un peu écœurés.
1: Et ben justement, ça, c'est ce que vous dites dans l'article. Donc, il y a deux centrales nucléaires, donc c'est Penly et Paluel du côté de la Seine-Maritime, mais il y a aussi la question de l'accès à l'eau qui est stratégique. Et justement, est-ce qu'il y a un impact environnemental de ce projet? Est-ce qu'il y a des analyses sur le sujet qui ont été menées par rapport à cette implantation?
0: D'après mes sources, le dossier, il n'a pas été encore ouvert, dossier loi sur l'eau, il n'y a rien qui a été fait pour l'instant. Pour l'instant, on en est encore au stade des annonces. Et sachant que une fois que le dossier il est déposé, ça veut dire que il faut que le projet respecte un certain nombre de conditions. Il peut pas s'asseoir sur toutes les conditions, même si les projets de data center ils peuvent s'asseoir sur certaines des dispositions grâce à une loi qui a été votée l'année dernière. Ils peuvent pas quand même s'affranchir de tout, notamment la loi sur l'eau et le partage de la ressource, parce qu'il y a un schéma. Le schéma d'aménagement, enfin de partage de l'eau, qui est commun, c'est un document qui s'applique à tous, qui a été négocié pendant des années avec les élus, etc. Il y a une nappe en dessous qui pour l'instant qui est suffisante, mais on ne sait pas exactement quel est le système de refroidissement, qui est le système de refroidissement des serveurs, parce que c'est un peu ça le point central. Alors, ils annoncent Sesterz, notamment l'entreprise française qui est en joint venture, qui part avec SoftBank pour faire notre data center. Ils annoncent un système de circuit fermé. Alors, ça veut dire qu'ils pomperont pas l'eau dans la nappe pour pouvoir refroidir, mais ils utiliseront la même eau en circuit fermé. Mais ça veut pas dire que ça va refroidir par magie. En fait, ils vont utiliser de la clim. Donc, ça veut dire une énorme clim. Qu'il va falloir utiliser pas mal d'énergie pour pouvoir faire tourner, et qui va faire un phénomène d'îlot de chaleur autour. Parce que, comme dans toutes les clims, comme dans les immeubles, quand on a des clims, après ça relâche de la chaleur. Et donc, au niveau de l'eau, on ne sait pas exactement si ce système, ça ne va pas trop pomper de l'eau. Parce que des systèmes avec des circuits fermés, il n'y en a pas tant qui ont été faits dans le monde. Donc, ça reste encore une fois très, très flou. Et c'est un peu ce flou qui inquiète un peu autour de tous les projets de data center, pas seulement celui-là.
1: Justement, ça inquiète, et vous avez commencé à l'aborder, c'est la question aussi de la place des habitants et habitantes de Bosquel, mais aussi, je pense, des habitants aux alentours. Est-ce qu'ils ont eu un peu leur mot à dire? Est-ce qu'ils ont pu avoir à l'époque une mobilisation autour de la plateforme logistique? Et finalement, là, ils se retrouvent maintenant avec un data center géant. Est-ce qu'ils sont consultés? Est-ce qu'ils sont un peu informés aussi? Ou est-ce que, comme vous, dans votre enquête, c'est flou?
0: Ben oui, c'est le flou, et c'est surtout un peu beaucoup d'hypocrisie, parce que, en fait, avant, je le raconte un peu dans l'article, c'est que juste une semaine, quelques jours même avant l'annonce de Macron, où il annonce son coup d'avoir réussi à convaincre dans un avion le japonais SoftBank de s'installer là, en gros, c'est le sommet de l'IA, mais enfin voilà, quand il fait sa grande annonce, quatre jours avant, un peu en catastrophe, je dirais, le maire, les élus de la communauté de communes et des architectes sont venus faire une petite réunion publique au Bosquel, un peu pour les prévenir en fait, mais pas pour leur demander leur avis. Il n'y a pas eu de réunion publique préalable, en fait ça tombe du ciel comme ça, et les gens ils ont l'impression qu'on ne leur a pas demandé leur avis, parce qu'on ne leur a pas demandé leur avis. Alors après, au niveau réglementaire, peut-être qu'on leur demandera leur avis à un moment donné, Sachant quand même qu'on est dans le cadre d'une loi un peu spéciale où on accélère toutes les procédures, donc ça veut dire qu'on ne respecte pas exactement le circuit, mais on est quand même obligé à un moment donné de faire réunion publique. Et j'imagine qu'on leur demandera leur avis à ce moment-là, mais c'est même pas sûr. En fait, c'est un peu ça le problème principal, c'est qu'ils ont non seulement l'impression d'avoir un énorme truc à côté de chez eux, mais en plus d'un déni de démocratie parce que personne leur a vraiment demandé s'ils avaient envie ou pas d'avoir un data center à côté de chez eux, quoi. Ça s'est fait sur un coin de table, entre élus, et ça, ça fait partie des choses qui donnent pas confiance pour les gens. Au niveau de l'acceptabilité, ça peut pas bien se passer, quoi.
1: Et justement, il y a aussi d'autres zones d'ombre dans ce projet que vous signalez dans l'article. C'est notamment le choix de la start-up française donc pour diriger la construction, c'est donc Sesterce, et avec des ressources financières qui a l'air assez limitées, une expérience aussi un peu limitée. Je ne sais pas, c'est quoi le rôle de Sesterce et comment vous pouvez, vous, l'analyser, en fait, leur place dans ce projet?
0: Bah là aussi, c'est un peu une petite question, parce que Sesterce, ils ont un peu débarqué comme ça... En 2024, ils ont été un peu les nouvelles stars du sommet de l'IA en annonçant des projets. Alors, ce n'était pas précis, mais ils avaient des projets un peu partout, donc Androme et dans les Hauts-de-France. Donc, on verra plus tard que c'était le Bosquel, mais je ne sais pas si à l'époque c'était sûr ou pas. Mais en tout cas, ils ont annoncé énormément de choses. Ils sont déjà présents à Marseille, ils viennent de la crypto-monnaie. Et c'est vrai que quand on regarde leurs ressources propres, elles sont pas du tout, c'est pas des milliards qu'ils ont sur leur compte en banque, comme on pourrait dire un peu bêtement. Mais ils ont annoncé en Drôme des fonds venus des fonds émiratis, sans précision. Là, ils s'appuient, ils disent qu'ils s'appuient sur l'argent de SoftBank, en fait. Donc c'est pas les investisseurs principaux, mais c'est eux, ils s'insèrent là-dedans dans ce business, en fait, parce que c'est un business qui rapporte énormément. En tout cas, ils louent à des entreprises leur serveur. Par exemple, si on veut utiliser un serveur, en général, on n'en utilise pas qu'un, mais pour faire tourner un serveur qui est très très rapide avec des puces Nvidia qui vont très très rapidement, qui permettent de faire des calculs compatibles avec un entraînement d'IA, il faut compter à peu près 12 000 dollars par an. Donc vous imaginez, une grosse entreprise, elle ne va pas louer qu'un seul serveur. Donc en quelques années, eux, ils vont complètement rentabiliser leur investissement. Moi, ça me fait vachement penser à... un petit peu, alors c'est pas tout à fait pareil, mais à ce qu'on appelle les junior entreprises qui rachètent des permis miniers un peu à droite à gauche. Et le but, c'est d'avoir de l'argent de plus gros qu'eux. Et par contre, eux, ils font beaucoup d'argent en très peu de temps parce qu'ils louent ces serveurs très très cher. Et leur mise, elle est vraiment, ils font des millions d'euros par an et ça va vite, quoi. Et ça va tellement vite, c'est tellement cher. Que c'est bien pour ça que Mistral AI fait ses propres centres de données, parce qu'ils se sont aussi, enfin eux, ils ont fait appel à Sesterce à un moment donné pour qu'il y a donc des data centers, je ne me rappelle plus exactement où, mais je pense à Marseille et à Paris, et en fait ça leur coûte trop d'argent, donc ils veulent faire leur data center eux-mêmes, quoi. Et donc c'est un intermédiaire qui profite de cette manne jusqu'à temps que les entreprises se payent elles-mêmes leur data center ou rachètent leur data center, et voilà, ils se sont frais beaucoup d'argent. Donc c'est beaucoup spéculatif. Ils n'ont pas forcément un gros savoir-faire, mais par contre, ils ont une bonne capacité de savoir où est-ce que le business y rapporte, quoi.
1: Vous avez un peu déjà abordé ce sujet-là, mais moi, quand je lis votre article, je vois que la fourchette des emplois directs qui seraient créés, c'est compris entre 10 et 400 emplois. Donc en fait, c'est qui donne ces chiffres-là? Et justement, vous donniez l'exemple d'autres data centers. C'est quoi effectivement les emplois directs pour les habitants et habitantes dans la gestion directe du data center, et pas forcément effectivement sur la construction directe du data center?
0: C'est essentiellement de la maintenance, quoi, parce qu'on ne peut pas demander à une IA de surveiller un centre de données complètement, j'allais dire. Après, ça va être de la maintenance, mais aussi du nettoyage. Et après, ils ont, pour pas que ça paraisse un peu bas de gamme, c'est toujours accolé avec cette histoire de campus IA. où on ne sait pas trop ce que c'est, on ne sait pas trop ce qu'ils veulent faire avec, où il y aurait des ingénieurs dedans qui bénéficieraient de la puissance du centre de données pour faire des recherches, on imagine, mais ça reste vraiment du domaine de l'intention, et c'est les constructeurs, c'est les gens directement intéressés par ça qui présentent ça. Donc, on peut se permettre de douter de la réalité de la chose.
1: Ok. Et je ne sais pas si vous avez quelque chose à ajouter sur l'article qu'on n'a pas abordé ou d'autres enjeux que vous auriez pu aborder mais que vous ne l'avez pas pu.
0: C'est vrai que c'était un gros sujet avec beaucoup d'entrées. Et j'ai laissé quelques données de côté, quoi. Notamment, c'est vrai que j'aurais pu un peu plus creuser sur SoftBank, pourquoi ils veulent investir en France, sachant que certains détracteurs des data centers, de cette course aux data centers, ont un peu peur que la France devienne un peu le centre de données de d'autres gens, et avec en gros les impacts pour les Français, et puis l'intérêt de l'IA et pour les autres, quoi, pour les autres entreprises. Donc il y a une question de souveraineté qui inquiète beaucoup. Ça, j'aurais pu peut-être le développer, mais après, c'est vrai que si c'est difficile dans un article de rentrer sur tout. Moi, avec Mediacité, ce qui nous tenait à cœur, c'est de raconter quand même ce petit village qui se trouve du jour au lendemain sous les feux de la rampe, sachant qu'il pensait s'être débarrassé d'une menace de centre logistique. S'il se retrouve avec cet énorme truc et on ne leur explique rien. Ça, c'était quelque chose que j'avais envie de raconter avec des acteurs qui sont derrière, qui sont rien rassurant, quoi. Sachant qu'on parle de réindustrialisation, de souveraineté, et que l'IA supprime des emplois, donc on aurait envie plutôt que les hommes politiques se mobilisent pour des choses qui rapportent au territoire. Pas seulement de la taxe, quoi. Donc ça aussi, c'est quelque chose qui me tenait à cœur. Et après, je pense que c'est une histoire que moi, je vais suivre, parce que comme il y a beaucoup de flou, comme je vous l'ai dit, je me dis qu'il va y avoir d'autres développements. C'est pas encore fait. Et on va voir si, au niveau de la mobilisation, parce que je vous parlais de la Drôme, il y a une grosse mobilisation. C'est un peu une course. J'ai eu l'impression d'avoir vu ça dans d'autres sujets, notamment sur des sujets miniers, fracturation, hydraulique, etc. Si les gens réagissent pas, ça se fait. Si les gens réagissent fort, c'est pas si simple. Donc, à voir.
2: Merci beaucoup à Blandine Flipot pour son travail d'investigation et à Mediacité Lille également. Un moment plus léger maintenant avec l'un des épisodes de la série de petites pastilles sonores Espace d'espèces réalisées par Lucie Combe et Aurélien Cailleux, un travail sonore racontant des espèces animales et végétales. Avec aujourd'hui l'un des épisodes destinés aux petites oreilles, écoutons l'écureuil.
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4: Au milieu du béton, dans les jardins, sur les trottoirs, les toits ou au sommet des lampadaires, l'air de rien, vivent des espèces sauvages. Et il suffit parfois de regarder attentivement et de tendre l'oreille pour les remarquer. Là, par exemple, au sol, il grimpe maintenant au tronc, sur les branches. Tu le vois ? Un écureuil roux. Son petit nom, Cirrus vulgaris. C'est un petit rongeur roux avec une très belle queue épaisse, aussi grande que son corps. Elle a l'air douce et chaude. Tu m'étonnes. Elle est si douillette qu'il s'enveloppe dedans pour dormir dans son nid et qu'il l'utilise comme une écharpe ou comme un oreiller. Elle est pratique. Elle fait aussi parapluie et casquette. Quand il saute, il s'en sert pour garder l'équilibre et en cas de danger, elle fait office de drapeau. Il l'agite en même temps qu'il crie pour prévenir les copains. Puisqu'on parle de son pelage, tu l'as peut-être remarqué, mais certains écureuils ont de longs poils aux oreilles. Et seulement en hiver. Eh bien, c'est un accessoire qui pousse pour leur tenir chaud. Incroyable, non ? L'écureuil roux ne pèse pas bien lourd, environ 350 grammes, l'équivalent d'un artichaut ou d'une grosse courgette. Il vit dans les arbres, c'est pourquoi on le dit arboricole. En ville, on le voit donc surtout dans les jardins, sur les branches, et parfois sur les fils électriques, quand il ne trouve pas mieux pour passer d'un espace à un autre sans mettre pied à terre. Eh oui, les rues et les routes sont trop dangereuses pour lui. Et comme il a parfois besoin de se déplacer pour chercher de la nourriture ou trouver une petite copine ou un petit copain, il vaut mieux qu'il reste en hauteur. Dans certaines villes, on essaie de lui faciliter la vie en s'assurant qu'il ait toujours de quoi passer d'un endroit à un autre sans descendre, quitte à installer des écureuducs, des cordes tendues entre deux arbres, des voies spéciales écureuils. Dans certains jardins publics, on voit Sciurus vulgaris faire sa star, se faire photographier. Mais il n'est pas là pour ça. Lui vient manger à l'œil. Beaucoup de gens lui donnent du pain. Entre nous, ce n'est pas ce qui convient le mieux à notre écureuil, ni à aucun animal sauvage d'ailleurs. Non, ce dont il a besoin pour être en pleine forme, ce sont des graines, de temps en temps des insectes, des œufs et les oisillons de certains volatiles. C'est son apport en protéines, son petit steak quoi. Mais il est aussi amateur de champignons, qu'il fait souvent sécher pour les manger plus tard. C'est son truc, ça, manger plus tard. Il stocke la nourriture qu'il passe ses journées à chercher, à collecter et à boulotter. Et quand on lui met du pain dans les pattes, tu crois qu'il en profiterait pour glander, Sciurus vulgaris? Eh ben non. Il court à droite, à gauche, à droite, à gauche, ah, en haut, en bas, à droite, en haut, hop, en bas. Il saute à gauche, puis à droite, à droite, et encore en haut, pour arracher à l'arbre une graine, une pomme de pin, puis enterrer ses trouvailles dans le sol, souvent au pied des arbres. C'est plus fort que lui. Il ne peut pas s'empêcher de stocker. Il enfouit parfois plus de 30 graines par jour, soit pas loin de 1000 par mois. Mais Sciurus vulgaris est tête en l'air et oublie souvent où il les a cachées. Enfin, disons qu'il stocke plus qu'il ne mange et que parfois les graines, glands, noisettes, noix en tout genre, germent. Et que de là, poussent des arbres. La nature est quand même bien faite. Au pied des conifères, tu sais, la famille des sapins, si tu regardes un peu, tu trouveras peut-être sur le sol des restes de son repas. Des cônes rongés avec quelques écailles au sommet et une base souvent un peu effilochée. Car Sciurus vulgaris se sert direct dans l'arbre. Il arrache les pommes de pin. Comme il s'agite beaucoup, il dépense un max d'énergie et doit manger énormément. Ce qu'il fait, comme tout le reste, à la vitesse de l'éclair. Tu serais capable, toi, de manger une noisette en moins de 22 secondes? Attention, hein, ouverture de la coque comprise. Eh bien, lui, oui. Et il peut décortiquer 30 pommes de pin à l'heure, alors qu'il n'a même pas de pouce. Bravo qui? Bravo l'écureuil roux.
2: Merci beaucoup à Lucie Combe et à Aurélien Caillot pour cette série sonore Espace d'espèces, là destinée aux petites oreilles comme vous aviez entendu, mais il y a aussi des épisodes pour les adultes et puis même ceux-ci sont tout à fait audibles à tout âge. Donc merci pour ce travail. Et si nous écoutions maintenant un peu de musique, je vous propose d'entendre Claudel, Ses dents.

C'était Claudel avec ses dents. Pour s'adapter aux défis climatiques, qualitativement, on a du travail. C'est l'une des affirmations d'Olivier Lemaître, qui est chef de groupe bâtiment à la direction Hauts-de-France du CEREMA, le centre d'études et d'expertise sur les risques, l'environnement, la mobilité et l'aménagement. Il s'agit d'une institution de recherche publique en aménagement qui accompagne l'État, les collectivités et les entreprises pour adapter les territoires aux défis climatiques.

0: depuis plusieurs décennies, la question du dérèglement climatique émerge et montre chaque année toujours plus d'impact sur nos vies. Les températures n'ont jamais été aussi chaudes qu'en 2026, avec des records de chaleur battus jour après jour. Donc les questions se posent concernant les effets sur les humains, les animaux, sur nos espaces de vie, nos logements, nos bâtiments et nos villes. Des établissements scolaires et autres établissements recevant du public ont fermé tour à tour, inadaptés à l'accueil des publics lors des conditions extrêmes. Ces enjeux sont au cœur de rapports publiés chaque année par le CEREMA afin d'adapter les bâtiments au climat de demain. Il s'agit d'une institution de recherche publique en aménagement qui accompagne l'État, les collectivités et les entreprises pour adapter les territoires aux défis climatiques. Donc pour en parler, nous sommes allés à la rencontre d'Olivier Lemaître. Il est chef de groupe bâtiment à la direction Hauts-de-France du CEREMA. L'enjeu de cette interview, en savoir plus sur l'état des bâtiments publics et les adaptations nécessaires pour à la fois lutter contre le dérèglement climatique et survivre aux températures extrêmes actuelles et à venir. Donc bonjour Olivier Lemaître et merci d'avoir accepté de répondre à nos questions.
1: Ben bonjour monsieur. Effectivement, le CEREMA, donc établissement public à gouvernance partagée entre les services de l'État et les collectivités, investit beaucoup d'énergie à développer donc de la méthode pour accompagner donc nos partenaires sur comment rendre nos bâtiments plus résilients. Alors, résilient aux inondations, résilient au retrait et gonflement des argiles, aux autres aléas qui vont concerner nos bâtiments dans les années à venir, mais aussi résilient à la vague de chaleur. Et je pense qu'on est aujourd'hui réunis pour développer cet aléa et pour essayer de rassurer donc vos auditeurs et auditrices sur le fait qu'il existe donc des méthodes et des modes d'accompagnement pour adapter nos bâtiments.
0: Et justement, vous, en tant que chef de groupe, c'est quoi un peu vos missions au quotidien, vos missions au sein du CEREMA ?
1: Donc un chef de groupe a deux casquettes. Il est dans un premier temps manager d'une équipe constituée de chargés d'études et de directeurs d'études. Et il est en même temps sachant, avec bien souvent une expertise reconnue dans le domaine, qui justement permet de conseiller ces équipes, qui elles-mêmes sont au service, comme je l'ai dit déjà, des services de l'État et des collectivités pour les accompagner dans l'atténuation donc des conséquences de vie des bâtiments et l'adaptation des bâtiments aux aléas qui nous attendent, dont celui de la vague de chaleur. Et on a donc, le CEREMA France donc, a développé une méthode qu'on appelle ABCD, donc adaptation pour les bâtiments de demain, qui prend en charge l'ensemble des aléas, dont celui de la vague de chaleur. Et nos chargés d'études et directeurs d'études à l'échelle locale accompagnent donc nos territoires à travers cette méthode pour, à partir d'une réhabilitation qui est souvent une réhabilitation thermique, cette réhabilitation thermique puisse aussi prendre en charge donc le futur usage du bâtiment au regard des températures qui nous attendent. Et donc je vais pouvoir vous développer la méthode que le CEREMA préconise auprès de ses partenaires, qui est d'abord celle de travailler sur les usages. On ne pense pas forcément travaux tout de suite. On sait que les services de l'État ou les collectivités peuvent être contraintes d'un point de vue budgétaire, mais on sait aussi qu'il faut les accompagner pour mettre le pied à l'étrier. Et donc les usages sont une bonne manière de répondre aux défis de demain. Et entre autres, nous sommes ici au CEREMA, donc au siège lillois, dans un lieu plus frais que les autres locaux. Et la première réflexe pour accompagner donc les usagers des écoles, les usagers des bureaux, c'est de les inviter à aller vers les lieux frais. Lieux frais qui ne sont pas forcément équipés matériellement pour être frais, mais qui sont frais par nature. Donc on peut encore avoir sur certains bâtiments plutôt vieillissants avec de l'inertie. Alors c'est un terme un peu technique, mais pour illustrer l'inertie, c'est à l'image de ce que nous permettent de vivre nos églises, nos cathédrales, c'est-à-dire des bâtiments à structure lourde qui donc ont un changement de température qui se fait lentement, progressivement, et qui donc permettent d'accuser les vagues de chaleur subies à l'heure actuelle, et donc qui sont plutôt des lieux de refuge. Donc le CEREMA travaille principalement sur les usages pour inviter les usagers donc à aller vers les lieux de refuge. Et donc ces lieux de refuge nous sont offerts déjà dans dans le patrimoine habité de nos villes et ne nécessite pas forcément des investissements importants. Donc première action, l'usage. Aller vers des lieux frais, aller vers des comportements responsables pour donc mieux vivre cette vague de chaleur. Deuxième action, c'est effectivement celle des travaux, c'est-à-dire qu'il y a certains bâtiments qui ne permettent pas d'avoir des usages satisfaisants au regard des vagues de chaleur qui nous entourent. Et donc là, il est nécessaire de passer par des travaux. Alors, travaux qui peuvent être de deux natures, travaux sur des équipements qui permettent éventuellement de participer à baisser la température du lieu, ou travaux plus lourds et plus structurels sur de l'isolation. Donc deux axes différents, les équipements qui sont souvent moins coûteux, mais consommateurs d'énergie, donc avec des conséquences sur le fait que bien plus on va consommer, plus on va dégrader le phénomène d'effet de serre et plus le réchauffement va s'accentuer. Et puis, travaux lourds, comme je l'évoquais en deuxième nature, qui eux permettent de stabiliser donc le bâtiment dans son comportement et lui permettent de retenir les flux de chaleur et d'éviter que ces flux de chaleur rentrent trop vite. Alors il y a cette notion de déphasage qui me paraît important et essentiel, c'est que l'isolation permet d'offrir ce déphasage. La vague de chaleur existe à l'extérieur, il faut faire en sorte que cette vague de chaleur, dans les 8 heures dans les 12 heures d'un temps ensoleillé, ne puisse pas rentrer dans le bâtiment, sachant que en fin de journée, logiquement, la température baisse. Donc si on a su ne pas faire rentrer la vague de chaleur pendant les 12 heures de la journée, du jour, eh bien l'ouverture des fenêtres et des portes dès que la température va baisser va permettre finalement de maintenir une température intérieure satisfaisante. Et là, on recoupe sur l'usage et on voit bien que le comportement des gens au regard de leur bâtiment est aussi une action essentielle. Et j'en viens petit à petit à la ventilation nocturne, qui est aussi une forme de réponse pour stabiliser une température intérieure. C'est malheureusement difficile dans les bâtiments publics, comme les écoles, puisque la ventilation nocturne suppose l'ouverture des ouvrants et se pose la question derrière de la sécurité de ces bâtiments. Et donc il faut aussi que s'il y a ouverture des ouvrants, il y ait surveillance ou action humaine de surveillance, ne serait-ce que pour ouvrir les fenêtres, mais pour aussi empêcher l'intrusion. Donc c'est pour ça que dans nos bâtiments publics, il est compliqué de travailler sur la ventilation nocturne, ce qui est beaucoup plus facile dans le logement, puisque souvent le logement est occupé en partie nocturne. Et donc si l'usager est formé et sensibilisé, il peut agir à faire baisser ses températures. Donc si j'en fais un rapide résumé, je ne suis pas pessimiste sur le fait que nos bâtiments ne puissent pas s'adapter. Moi, je suis persuadé qu'on a le savoir-faire d'ingénierie, on a la possibilité de sensibiliser l'usager, et c'est bien le croisement des deux, hein, le savoir-faire de l'ingénieur, je dirais, et le comportement de l'usager qui va nous permettre d'avoir une situation un peu plus satisfaisante.
0: Moi, la question que je me pose, c'est est-ce que les travaux qui sont nécessaires, en fait, sont en cours de route ? Est-ce que, en fait, il y a des travaux qui doivent être mis en place ? Et comment s'y prendre, en fait ?
1: Alors, on accompagne les collectivités pour qu'elles puissent, justement, s'intéresser à la gestion de leur patrimoine. Le patrimoine est vu comme un lieu de protection, est vu comme un lieu d'accueil, est vu comme un lieu d'enseignement. Il est aussi vu, à l'échelle d'une collectivité, comme un lieu de dépense. C'est-à-dire qu'un patrimoine donc consomme des fluides. Il impacte l'environnement par la consommation des fluides, mais il impacte le budget communal. Donc bien souvent, les collectivités viennent nous voir puisqu'elles se rendent compte que la part énergétique ou le coût énergétique de leur bâtiment est trop important par rapport au budget qu'elles veulent y consacrer. Donc on rentre par ce volet-là auprès des collectivités pour leur dire « oui, on est capable d'améliorer la performance de vos bâtiments ». Mais qui dit performance, dit pas uniquement performance énergétique. Et c'est là où on peut enclencher une dynamique positive, c'est-à-dire qu'à partir du moment où une collectivité est dynamique et dans une dynamique pour améliorer son patrimoine, eh bien on peut enclencher la considération adaptation. Et on n'est plus uniquement sur la considération atténuation, baisse des consommations, moindre impact environnemental et baisse des factures. On est également sur le fait d'emporter par l'atténuation l'adaptation. Et ne pas le faire, ça serait être contre-performance, c'est-à-dire que ne travailler que l'atténuation, ça serait mettre beaucoup d'argent pour se rendre compte dans quelques années, et la période actuelle nous alerte, hein, que si le traitement, enfin si l'aléa vague de chaleur n'a pas été pris en compte, et ben, ça nécessitera aux collectivités d'y revenir. Donc ce qu'on propose, nous, aux collectivités, c'est justement de globaliser l'approche, c'est-à-dire de travailler sur l'isolation. Et quand on travaille sur l'isolation pour faire baisser les consommations, eh bien on peut travailler l'isolation de telle manière qu'on puisse aussi améliorer le confort d'été. Je prends juste un exemple très rapide. Il y a différentes natures d'isolants, des isolants biosourcés, des isolants historiques, donc minérales. Et donc en travaillant avec des isolants biosourcés tels la laine de bois qui a une belle inertie, eh bien, mise à l'extérieur, elle permet de travailler sur ce fameux déphasage que j'ai évoqué il y a quelques temps, c'est-à-dire qui empêche la vague de chaleur de rentrer trop vite dans le bâtiment. Et comme je l'ai dit, en empêchant cette vague de chaleur de rentrer trop vite dans le bâtiment, eh bien, ça permet en période nocturne d'agir pour essayer de faire baisser malgré tout les quelques calories qui ont pu regagner ce volume intérieur. Donc on a ces solutions. On a ces méthodes et le coût engendré par la prise en charge de l'atténuation et de l'adaptation n'est pas tellement plus important. Et c'est surtout offrir à la collectivité ou au service de l'État des bâtiments qui seront vivables, acceptables et donc aux normes, je dirais, de 2050 pour offrir à nos futurs élèves des conditions d'enseignement optimales.
0: Est-ce que vous pensez que les pouvoirs publics ont pris la mesure en fait des défis à venir et notamment ont enclenché les dépenses nécessaires pour faire justement tous ces travaux d'adaptation ?
1: Le défi est important. Pour autant, d'avoir des établissements publics qui donc sont soutenus par les services de l'État, ne serait-ce qu'à travers une prise en charge d'une partie de leurs coûts de fonctionnement, c'est une manière d'enclencher la démarche. C'est une manière de mettre de l'ingénierie publique à disposition des acteurs du territoire. Et donc c'est un témoignage que les pouvoirs publics se mettent en action. Faire des études, développer de la méthode, c'est essentiel pour optimiser la phase suivante, c'est la phase travaux. Et après, aux collectivités et aux pouvoirs publics, État, constructeurs, de prévoir les budgets suffisants pour agir. Il y a des aides qui existent, des services de l'État. Il y a donc des capacités d'investissement. Et je me répète, la réponse n'est pas uniquement par des travaux, il est aussi par l'usage. Donc on a pléthore de modes d'action pour essayer d'améliorer. Et donc pour moi, on est en route. La vague de chaleur actuelle nous rappelle à l'ordre sur le fait que ça reviendra. Le fait que ça arrive, bon, ben, on est dedans, mais le fait que ça reviendra, et je pense que ça peut participer à des prises de conscience et à des choix politiques d'investissement ou d'action sur les bâtiments publics beaucoup plus prononcés. Je prends un autre exemple. La phase Covid a mis en avant le sujet de la qualité de l'air intérieur. Et à ce moment-là, tout acteur public responsable voulait travailler sur la qualité de l'air intérieur. Je pense que cette vague de chaleur peut être intéressante pour justement inviter les pouvoirs publics à accélérer, si je peux me permettre, le mouvement. Mais ce mouvement est en route.
0: Et une autre question aussi, toujours un peu sur le même sujet, mais pris d'une autre manière, c'est justement, on a des bâtiments publics qui sont à rénover, à adapter. Et est-ce que vous avez un peu une idée des chiffres du nombre de bâtiments, ou en tout cas du nombre d'espaces publics qui seraient justement à retravailler, que ce soit à l'échelle régionale ou à l'échelle nationale, des éléments là-dessus, vu que le travail du CRMA, c'est aussi faire des diagnostics. C'est quoi un peu, en tout cas en chiffres, en pourcentage au moins, le travail à faire, quoi?
1: Compliqué sur un périmètre, il faut déjà définir un périmètre. Alors on a différentes réglementations, hein. Moi je pense que je vais plutôt aller sur ce type de réponse, c'est-à-dire qu'on a des réglementations qui nous invitent, donc dont le dispositif éco-énergie tertiaire, qui nous invite à aller vers plus de performance dans le domaine du bâtiment. On a donc des échéances 2030, 2040, 2050, et vous les connaissez peut-être ces échéances, mais il faut faire tant d'économies en pourcentage à hauteur de ces échéances. C'est à travers l'interrogation de cette base de données que je pourrais être plus pertinent dans la réponse pour vous dire que voilà, c'est les bâtiments qui nécessitent une mise à niveau. Alors là, on est plutôt sur le sujet atténuation. Hein, donc on n'est pas encore sur le sujet adaptation. Donc sur le sujet atténuation, à travers l'interrogation de ces bases de données, je pouvais vous répondre. Moi, ce que je pourrais vous répondre de manière plus précise et quantitative. Là, ce que je peux vous dire d'un point de vue qualitatif, c'est que on a du travail. On a beaucoup de travail, ce qui me conforte, moi, dans mes activités, dans l'activité de mon équipe, et qui me fait dire qu'on a du travail jusqu'en 2050. Donc, rassurant pour nous, peut-être pas rassurant pour les budgets des collectivités et des services de l'État, mais voilà, et en même temps rassurant sur le fait qu'on a peut-être beaucoup de mètres carrés, et peut-être qu'on a aussi à rationaliser nos mètres carrés à travers nos usages, et à travers la rationalisation des mètres carrés, pouvoir se débarrasser, si je puis dire, ou en tout cas prioriser les usages à travers les mètres carrés qui nous est essentiel, et pouvoir optimiser ou vendre les autres mètres carrés au bénéfice de ceux qu'on garde. Donc je n'ai pas de quantitatif de nombre de bâtiments. J'ai en tout cas une solution à proposer aux collectivités gestionnaires de patrimoine ou aux services de l'État gestionnaires de patrimoine pour offrir donc un mode de faire sur atténuation, adaptation et un mode de financement.
0: Et toute dernière question, donc on a des bâtiments publics dans des villes qui sont plus ou moins bien organisées, plus ou moins bien adaptées. Et je ne sais pas si c'est un travail que vous menez aussi au CEREMA sur la question des villes sont adaptées ou pas justement au réchauffement climatique et à des températures extrêmes comme on peut avoir en ce moment autour de 35-40 degrés en fonction des territoires.
1: On a aussi un travail à faire sur l'aménagement urbain, puisque comme on l'a évoqué ensemble, ce qui peut malheureusement impacter le bâtiment dans sa température intérieure, c'est cette fameuse vague de chaleur qui vient de l'extérieur. Et donc si on arrive à avoir des environnements extérieurs plus frais, eh bien cette vague de chaleur pourrait aussi être moins conséquente et donc moins impactante pour les températures intérieures. Donc on a aussi un travail à faire, et le CEREMA le mène, sur les îlots de chaleur, ou plutôt les îlots de fraîcheur, c'est-à-dire comment, dans un environnement immédiat à nos bâtiments, on puisse offrir des aménagements plus résilients, plus agréables à vivre, aménagements qui peuvent aussi être des sas de décompression, hein, c'est mon expression, mais de dire que je suis dans un bâtiment, il est malheureusement un peu chaud et je me permets de descendre de mon bâtiment et de trouver un lieu de fraîcheur et de récupération. Donc ça a un double bénéfice, hein, un bénéfice pour le corps humain et un bénéfice pour l'environnement, puisque comme je vous le disais, c'est bien l'environnement extérieur qui fait la température intérieure dans ces moments-là. Et donc on a un travail à faire sur la végétalisation, on a un travail à faire sur le fait de déminéraliser donc les espaces, on a un travail à faire sur la couleur de nos espaces, le fameux albédo qui donc participe à soit rejeter la chaleur, soit la stocker, albédo des matériaux. On a un travail à faire sur nos modes de mobilité, puisque un mode de mobilité motorisé dégage aussi de la chaleur en milieu urbain. Un mode de mobilité active est beaucoup moins impactant d'un point de vue chaleur. Donc on a à travailler la ville plus résiliente. On a à travailler aussi l'effet Venturi qui permet justement d'avoir des effets naturels de vent qui fait que quand on se promène en voirie, on sent ce mouvement d'air qui nous permet de mieux supporter la chaleur. Donc on a un vrai travail d'aménagement à faire, et le CEREMA le fait. C'est-à-dire que le CEREMA n'est pas uniquement compétent dans le domaine du bâtiment, mais il est bien compétent aussi dans le domaine de l'aménagement, il est compétent dans le domaine de l'environnement, et donc quand on croise aménagement et environnement, on est capable de faire des espaces publics beaucoup plus agréables à vivre, tout en intégrant une gestion des eaux, ce qu'on appelle une gestion intégrée des eaux pluviales, qui permet en même temps d'alimenter les végétaux de nos villes et qui permet en même temps d'offrir une source de fraîcheur, puisque quand il fait très chaud, le point d'eau, le cours d'eau, s'accompagne d'une évaporation qui, quelque part, s'accompagne aussi d'un rafraîchissement. Donc si on sait concilier l'espace public, protégé du soleil ou du rayonnement direct par une végétation ou une canopée suffisamment développée, par un terrain moins minéral, donc plus agréable, avec un terrain plus humide, mais tout en gérant ces eaux pluviales, eh bien, je pense qu'on est capable d'avoir des espaces urbains peut-être aussi agréables que des espaces ruraux protégés de toutes les actions toutes les agressions du milieu urbain.
0: Et à l'instar des bâtiments publics, est-ce qu'il y a encore du travail à mener là-dessus pour le CEREMA pour les 10, 15, 30, 40 années à venir ?
1: La ville est un, enfin, le domaine urbain est un domaine actif, donc il se transforme et il évolue. Les aléas évoluent également, les seuils évoluent. On a dépassé certains records ces derniers jours, donc on aura en permanence la nécessité de s'adapter. Puisque je pense que malgré les connaissances de nos scientifiques sur l'évolution du climat, on n'a peut-être pas tout vu, on ne sait pas encore tout, donc on aura nécessité d'être résilient. Et donc le CEREMA s'attelle à dire qu'il est là pour adapter l'atténuation. On continue à y travailler, puisque si on ne continue pas à atténuer nos impacts sur l'environnement, ça va qu'accentuer le changement climatique. Mais on sait très bien qu'il faut qu'on mette beaucoup d'énergie sur l'adaptation, puisque ça sera la clé ou le mode de faire pour qu'on puisse continuer à vivre dans des milieux confortables. Sain, et ce qui me semble essentiel pour l'être vivant, comprenant l'être humain bien évidemment.
2: Merci à Olivier Lemaître pour son travail et pour sa prise de parole, et merci à Pierre pour cette interview. Nous sommes déjà arrivés à la fin de cette émission, je vous remercie d'avoir écouté. Pour rappel, vous avez entendu un spot réalisé par les Soulèvements de la Terre autour de la résistance du 9 au 12 juillet au méga-canal Seine Nord-Europe. Ensuite, vous avez entendu l'interview de Blandine Flippot, journaliste indépendante, spécialisée dans les questions environnementales et qui a fait une enquête pour Médiacité Lille sur le méga data center de Bosquel, dans l'Amiénois. Ensuite, nous avons entendu Espace d'espèces pour Petites Oreilles, réalisé par Lucie Combe et Aurélien Caillot. Ensuite, nous avons entendu l'interview réalisée par Pierre également d'Olivier Lemaître, qui est chef de groupe bâtiment à la direction des Hauts-de-France du CEREMA, cet institut de recherche publique en aménagement qui accompagne l'État, les collectivités et les entreprises pour adapter les territoires aux défis climatiques. En termes de musique, nous avons écouté Claudel et Cédant, et on se quitte en musique avec Igab et la chanson pour l'écologie, Je prendrai soin de toi. Excellente journée à toutes et à tous. On se dit à bientôt sur Micro Rebelle.

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1: Bonjour à toutes, bonjour à tous. 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Il est 18h et c'est l'heure de la zone d'expression populaire, ou ZEP. Un créneau de 2h qui fait la part belle aux habitants et habitantes du bassin minier du Pas-de-Calais qui, le temps d'une heure ou de plusieurs séances, deviennent des apprentis reporters et reportrices. Une émission également diffusée le dimanche à 17h. Aujourd'hui, une émission un peu particulière qui nous emmène du côté d'Arras et de Longuenès avec deux émissions réalisées par des collégiens et collégiennes dans le cadre d'un projet porté conjointement par le département du Pas-de-Calais et la Fédération des radios associatives du Nord de la France, la FRANF. Un projet nommé WRS 62 est mené dans 11 collèges du département du Pas-de-Calais par les radios suivantes. Radio PFM, Transat FM, Radio Plus, Radio Scarpe Sensée, Banquise FM ainsi que Micro Rebelle. On débute cette zone d'expression populaire avec une émission préparée par les collégiens et collégiennes du collège François Mitterrand d'Arras qui ont été accompagnés pendant plusieurs semaines par Elsa de Micro Rebelle.
2: Bonjour à toutes et à tous et bienvenue dans notre émission WRS 62 spécialisée sur le développement durable. Nous allons écouter Maëlys, Noémie, Zoé, Elsa, Lola, Laure et moi-même, Agathe, dans diverses chroniques. Mais avant, nous allons écouter une fiction sonore créée par notre petit groupe qui se nomme « Sauvons Patty et son bébé ».
3: Les élèves du club web radio du collège François Mitterrand d'Arras vous présentent « Il faut sauver Patty et son bébé », une histoire écrite par
4: Agathe, Elsa, Laure,
5: Lola,
6: Maëlys,
7: Noémie,
8: Zoé.
9: Il était une fois dans une forêt en Asie.
10: Eh oh, vous coupez mon arbre là! Laissez-moi vivre! Si vous coupez l'arbre, je suis morte moi!
11: Ouais, bon, on s'en fiche, nous on doit couper les arbres, c'est comme ça.
9: Jérémy semble déboussolé et réfléchit et se doit transformer. Tous le regardent perplexe.
12: Mais écoutez-le, le pauvre, c'est vrai quoi? Il faut arrêter de couper ces arbres. Mince alors, vous ne m'aviez pas dit qu'en coupant ces arbres, je tuais les animaux. Lisa, viens!
13: Ouais, quoi?
12: Je ne veux plus tuer ces animaux.
13: Mais t'es un homme, endurcis-toi.
12: Homme ou femme, on doit tous avoir de l'empathie envers eux. Vous ne réalisez pas, ce sont des êtres vivants. On est tous coupables. Un jour, sur Terre, il n'y aura plus de gorilles, plus de pandas, plus d'ours, plus de koalas, à cause de nous, les humains.
9: Lisa croise le regard du panda roux. Elle s'approche et là, surprise, le panda serre Lisa dans ses bras.
14: S'il vous plaît, sauvez-moi. J'ai déjà perdu tant d'amis à cause de vos actions. Aidez-nous à vivre.
9: Lisa s'attendrit vers son larme.
12: Tu vois bien qu'il te supplie.
11: Ouais, c'est vrai. Écoutez les gars, on arrête le massacre.
13: Ah ouais, et on va gagner notre coup de comment?
11: Ben, en sauvant les pandas. Ça sera notre mission. Après tout, on peut continuer à cultiver sans détruire la forêt.
12: Oh, quelle bonne idée!
13: Et allez, encore une de leurs lubies. Allez, on coupe, pas de temps à perdre.
11: Non, Jérémy a raison. On arrête là. On va réfléchir. Qu'est-ce qu'il nous faudrait pour créer un habitat?
14: Du lierre, du bambou. Enfin, à cause de vous, je n'en ai plus. Il y a quand même un endroit dans la forêt où vous n'avez pas encore coupé d'arbres.
13: Alors on va t'aider.
11: Allez, c'est parti.
14: Oui, mais là, ça devient urgent. J'ai besoin de bambou, parce que c'est pas pour dire, mais je meurs de faim, là.
11: D'accord. Tu t'appelles comment en fait?
14: Moi, c'est Patty, la star de la forêt.
11: Enchantée Patty, on te suit.
9: Lisa et son équipe, guidées par le panda, parcourent alors la forêt à la recherche de l'endroit idéal et du bambou. C'est alors que le panda dit:
14: je ne suis pas seule en fait.
11: Comment ça? Explique.
14: Eh bien, l'amour de ma vie est à l'est de la forêt. Il est resté là-bas car son meilleur ami est blessé. Et moi, regardez.
11: Quoi? Mais tu attends un bébé?
14: Oui, depuis 3 mois. C'est pour ça que je suis la star de la forêt.
11: Allez les gars, Patty doit prendre des forces.
9: Lisa, son équipe et Patty se dirigent alors vers l'est. Après avoir marché des heures et des heures, ils découvrent alors ce qu'ils cherchaient.
11: Mais Jérôme, regardez, voilà ce qu'il nous faut. Vous m'aidez à ramasser?
9: Lisa tend du bambou à Patty qui s'en empare immédiatement.
12: Et vous voyez bien que j'avais raison. J'ai téléphoné au CPPR sur le chemin. Et figurez-vous qu'il ne reste plus que 2/3 de la forêt et seulement 10 000 individus. Il est vraiment temps d'agir.
13: C'est quoi le CPPR ?
14: Moi, je sais ce que c'est le CPPR. C'est une association qui protège les pandas roux, comme moi. Je le sais, car j'ai souvent été protégée par Brigitte du CPPR. Elle a évité que je meure de faim

0: les gens et leur montrer que les besoins sont réels et urgents.
1: Vous savez quoi ? J'ai reçu 2 appels d'associations. Une asso qui s'occupe du sauvetage des gorilles et une qui s'occupe du sauvetage des ours. Et ils m'ont proposé de nous réunir pour un congrès.
0: Lisa et Jérém sont heureux, tapent dans la main de Patty. Lors du congrès, Lisa et son équipe réalisent qu'ils sont loin d'être seuls à vouloir sauver des animaux en danger d'extinction. Avec les autres associations installées aux 4 coins du monde, ils décident de s'entraider.
2: Devinez quoi ? J'ai une grande nouvelle. Un journaliste d'une grande chaîne télévision m'a appelé. Ils veulent nous interviewer.
1: Mais c'est super ! Et l'interview, elle a lieu quand ?
2: Pierre, le journaliste et son équipe arrivent dans... Eh bien, regardez, les voilà.
0: L'émission est diffusée à la télévision sur les réseaux sociaux. Elle fait le buzz. Elisa et son équipe sont félicitées pour leur prise de conscience et leur engagement. Leur cagnotte en ligne se remplit à vue d'œil.
1: Avec tous ces dons, non seulement on peut avoir un salaire et nourrir les pandarous, mais on peut sans doute leur créer un habitat encore plus agréable, plus solide.
0: Patty ouvre les yeux, se réveille d'un long sommeil et, même si elle n'a pas entendu la nouvelle, semble sereine, a confiance en eux. Et 2 heures plus tard, Lisa s'aperçoit que Patty a mal au ventre. Elle décide de l'amasser et, après un effort pénible, l'équipe de Lisa assiste au plus beau des spectacles, la naissance du bébé. Quand celui-ci vient au monde, Lisa et son équipe font la fête au petit comité.
3: Alors Patty, comment tu vas l'appeler ?
4: Je voudrais l'appeler Zoé.
0: Le journaliste ne tarde pas à revenir dans la forêt.
5: Monsieur, je peux vous interviewer ?
2: Oui, bien sûr.
5: Que pensez-vous de toute cette solidarité qui s'est formée autour de vous pour un simple panda ?
2: Comment ça, un simple panda ? C'est toute une espèce qui risquait de s'éteindre.
5: Oui, tout à fait. Pouvez-vous nous dire ce que vous ressentez ?
2: C'est merveilleux, cet élan de solidarité. Toute cette aide et tous ces assauts des gens en place dans leur coin. Nous avons décidé de nous réunir et de collaborer. Parce qu'ensemble, on va plus loin et on a davantage confiance en ce qu'on fait.
5: C'était Jérémy de l'association Sauvons Patty et son bébé sur CFM News. Merci de nous avoir écoutés et n'hésitez pas, la cagnotte est toujours en ligne.
0: Le journaliste fait un gros plan sur le visage du panda roux, du bébé panda. Une image émouvante et pleine d'espoir.
6: J'espère que cette fiction sonore vous a plu. Dans ce que vous venez d'entendre, il est question de protection des animaux en Asie. Et à présent, nous allons nous intéresser à la protection des animaux, mais dans notre département, le Pas-de-Calais, grâce à la chronique de Noémie.
0: Bonjour à tous, alors moi je vais vous parler des espèces menacées dans les eaux de France. Le département a conscience de ce problème et différentes associations travaillent ensemble pour aménager le territoire. On sait que le Grand Arras a entrepris un partenariat avec l'OGON, le CENHDF, le CPIE et EDEN62. Ils ont ainsi aménagé un espace boisé de 3 500 m². Le CUA plante aussi des arbres. EDEN62 sensibilise les élèves en collaboration avec le département et recense avec l'aide des habitants les espèces qui sont trop peu nombreuses. C'est le cas du chevalier queue blanc dont 2 exemplaires ont été aperçus à Mareuil. 2 chouettes hulottes ont été vues à Hermaville ou encore une mésange noire à Villers-Châtel. Les actions du département et de la CUA sont donc indispensables pour la faune du Pas-de-Calais. C'était ma chronique, merci de m'avoir écouté.
6: Merci Noémie. Nous allons à présent passer à la seconde personne qui n'est autre que Maëlys et qui va nous présenter un micro-trottoir sur le thème du gaspillage alimentaire.
7: Je suis allée dans les couloirs du collège pour interroger quelques personnes au sujet du gaspillage alimentaire. On écoute le micro-trottoir et je reviens dessus après.
8: D'après vous, combien de quantités d'aliments sont gaspillés en moyenne par an en France ?
9: 30 000 kilos au moins. On est quand même nombreux en France, donc ouais, je pense.
10: En moyenne par an en France, j'avoue que je ne connais pas les chiffres.
11: J'estime que tous les aliments, quels qu'ils soient, ils sont automatiquement biodégradables, donc on gaspille rien. En fait.

0: Les animaux vont les manger, la nature va les manger, tout ce qu'on jette sera désintégré au fil du temps.
1: D'après vous, combien de quantités d'aliments sont gaspillées en moyenne par an en France ?
2: Des milliers de tonnes, hein, c'est sûr. Ouais, des milliers, ouais, des millions même peut-être.
3: J'en ai aucune idée, mais ça doit être quand même sacrément impressionnant.
4: Alors vraiment, j'en ai aucune idée, je sais pas, 1 million ?
1: D'après vous, combien de quantités d'aliments sont gaspillées en moyenne par an en France ?
5: Oula, je dirais à peu près 80 millions.
1: D'après vous, peut-on faire pour moins gaspiller ?
6: Bah déjà, les gens ils feraient les légumes, les fruits chez eux, ce serait déjà bien. Il y aurait déjà moins de gaspillage au niveau des emballages. Donc après c'est surtout les emballages et puis gaspillage déjà réduire au niveau des rien qu'à la cantine là déjà on essaie de faire réduire la quantité au niveau des assiettes et les gens devraient faire pareil prendre ce qu'ils ont besoin, pas prendre parce que c'est en promo et laisser pourrir désolé de dire régulièrement mais pourrir dans leur frigo tout simplement.
7: Peut-être qu'en restauration, il y a plus de gaspillage, mais je pense qu'également, à la maison, il peut y avoir du gaspillage. Ça dépend aussi comment les familles gèrent les repas et dans les restaurants également, les restaurants individuels. Enfin...
0: Mais en France, malheureusement, on sait que la misère est croissante. Donc, malheureusement, les gens, c'est souvent ceux qui n'ont pas grand-chose qui gaspillent le plus. Parce que je pense que le gaspillage... il a une relation avec les personnes parce qu'ils sont pas sensibilisés, ils savent pas trier, ils ne savent pas consommer.
1: D'après vous, que peut-on faire pour moins gaspiller ?
2: Les gens ils se rendent pas compte de la valeur de la nourriture en fait, qu'il y en a, ils ont pas accès à la nourriture donc juste ouais se rendre compte que c'est une chance de pouvoir manger à sa faim sans voilà.
3: Bah, je pense que ça passe par l'éducation, déjà. Essayer de ne pas remplir son assiette plus que ce qu'on peut avoir à manger. Essayer de réfléchir avant de s'alimenter. Je pense que s'alimenter mieux aussi. Peut-être essayer de réfléchir à la façon de composer son assiette quand on cuisine à ce moment-là, etc. Je pense que c'est une logique de réflexion en anticipant en amont.
4: Alors, acheter que ce qui nous est nécessaire. Cuisiner plus pour avoir aussi moins d'emballage, par exemple.
1: Oui. D'après vous, que peut-on faire pour moins gaspiller ?
5: Mettre plus de poubelles dans les rues.
1: Manger moins. Quels sont les lieux où on gaspille le plus de nourriture ?
6: Je dirais plutôt dans tout ce qui est public, dans tout ce qui est grande restauration, restaurant aussi, parce que quand je vois là, les restaurants, tout ce qu'ils jettent et tout, c'est hallucinant, les cantines, ouais. Ou également les magasins aussi. Il y a pas mal aussi les magasins. C'est pour ça que de plus en plus, il y a des coins anti-gaspillage qui se font de plus en plus.
0: Je pense que dans les grands lieux où on consomme le plus, malheureusement, on gaspille le plus. Donc les supermarchés, les hypermarchés, les restaurants, les... Voilà. Parce que le but, c'est pas de savoir si... on distribue le mieux, mais si on gagne le plus financièrement.
1: Quels sont les lieux où on gaspille le plus de nourriture ?
2: Au collège, enfin dans les écoles, donc parce que les gens ils mangent pas forcément, ils aiment pas forcément les aliments, donc ils jettent. Ouais, je pense vraiment c'est dans les écoles tout ça.
3: Ça m'embête de le dire, mais je pense que les cantines scolaires, c'est impressionnant, mine de rien. Il y a beaucoup d'élèves qui se servent et qui ne mangent pas ce qu'ils ont dans leur assiette, alors que les personnels de cantine font ce qu'ils peuvent pour composer les meilleurs menus possibles. À la maison, je pense que ce qui en gaspillage alimentaire passe, c'est tous les produits qui peuvent se périmer assez vite et auxquels les gens font pas forcément attention et qui vont rester dans le frigo pendant 3 semaines. Moi, je pense que ça reste comme ça, cette logique de collectivité, elle doit faire que, mine de rien, la masse de personnes à traiter entraîne forcément du gaspillage derrière qu'on aimerait éviter.
4: Dans les pays développés ?
1: Quels sont les lieux où on gaspille le plus de nourriture ?
5: Je pense en ville. En ville, il y a beaucoup de passages de personnes et il n'y a pas assez de poubelles, je trouve. C'est pour ça.
1: À la cantine ? À présent, on écoute l'interview de Madame Karpov, la gestionnaire du collège.
7: Bonjour, donc je suis Alice Karpoff, la gestionnaire du collège Mitterrand à Arras.
1: D'après vous, combien de quantités d'aliments sont gaspillées en moyenne par an en France ?
7: Nous, on a des études qui sont menées par le département du Pas-de-Calais. Donc on sait à peu près combien de déchets sont gaspillés, on va dire, dans les cantines du département.
1: D'après vous, que peut-on faire pour moins gaspiller ?
7: Eh ben déjà, alors moi je parle au niveau de la restauration collective, on peut demander aux élèves, alors nous on a mis en place des affiches, petite faim, grande faim, comme ça on pouvait demander aux élèves en fait ce qu'ils voulaient exactement dans l'assiette, puisque ça sert à rien de mettre trop dans l'assiette si l'élève n'a pas très faim, ça évite déjà d'avoir des déchets au self.
1: Comment savez-vous combien de plats cuisinés environ pour pas avoir moins de nourriture ou beaucoup ou plus?
7: Alors en fait, en début d'année, on recense les élèves qui mangent à la cantine. Donc on a notre nombre de demi-pensionnaires. On a quelques externes par jour, mais c'est à la marge. Hein. On a toujours à peu près, on va dire, 5-6 externes. Donc on connaît notre effectif. Après, s'il y a des absents, la vie scolaire nous informe le matin. Donc on connaît à peu près l'effectif des élèves qu'on va avoir. Et donc les commandes sont passées à partir du nombre des élèves qui sont inscrits à la demi-pension.
1: Savez-vous que chaque année, ce sont près de 10 millions de tonnes d'aliments qui sont jetés en France, soit 142 kilos par personne. Au niveau européen, le gaspillage alimentaire représente plus de 100 millions de tonnes de nourriture. D'après le journal Le Figaro, la distribution produirait plus de 562 millions de tonnes, soit 9,1 kg par habitant et par an. Retournons à ce que nous avons entendu dans le micro-trottoir. Une personne interrogée a dit que ce sont les classes populaires qui gaspillent le plus. Je ne suis pas de son avis. Je pense que certaines personnes aisées gaspillent plus sans compter. Ils mangent autant qu'ils veulent et tout ce qui reste est jeté. Car certaines personnes aisées n'ont pas la valeur de la nourriture. Ils dépensent sans compter. Donc à mes yeux, ce ne sont pas les personnes les plus démunies qui gaspillent le plus. Elles ont la valeur de l'argent, chaque euro compte. De plus, dans le micro-trottoir, on a entendu une personne dire que les personnes les plus démunies ne savent pas trier, mais je pense que ce sont les personnes plus riches qui ne savent pas trier. Souvent, les personnes aisées ont une femme de ménage. La personne interrogée semble inciter les gens à jeter dans la rue lorsqu'elle dit que tout ce qui est jeté est biodégradable. Enfin, certaines personnes s'égarent en parlant de la pollution et en disant qu'il faut mettre plus de poubelles alors que la question porte sur le gaspillage alimentaire.
8: Nous allons à présent passer à la revue de presse de Zoé, qui sera sur la déforestation dans le Pas-de-Calais.
9: Le Pas-de-Calais, plus largement la région Hauts-de-France, compte parmi les territoires les moins boisés de France. Savez-vous qu'environ 7 à 8% du territoire est couvert de forêts, contre environ 30% de moyenne en France ? Les forêts sont rares, petites et très fragmentées, souvent séparées par des routes, des villes ou des terres agricoles. Vous savez que plus de 75% des forêts sont privées, ce qui influence leur gestion et leur exploitation. Dans le Pas-de-Calais, la déforestation est moins visible que dans les forêts tropicales, mais elle reste un enjeu environnemental important. Les principales causes sont les maladies des arbres, l'urbanisation, l'agriculture intensive et le changement climatique. Face à cela, des programmes de replantation et de restauration des haies cherchent aujourd'hui à préserver et développer les espaces forestiers. À présent, nous allons vérifier si vous avez bien écouté, avec un quiz. Vrai ou faux ? Le Nord Pas-de-Calais possède beaucoup de forêts. Faux. Le Nord et le Pas-de-Calais sont les départements les moins boisés de France, avec moins de 9% du territoire couvert de bois et de forêts, contre 31% de moyenne au plan national. L'environnement a été dégradé par les révolutions industrielles successives. La région Hauts-de-France est l'une des plus urbanisées du pays. juste derrière l'Île-de-France. Pourtant, avant le XXe siècle, la région était foisonnante et la vie sauvage très développée. Vrai ou faux ? Mieux vaut planter des arbres à la campagne qu'en ville. Faux. La ville est un milieu très minéral, composé de pavés et de bitume, qui sont des îlots de chaleur. Au contraire, l'arbre est un ventilateur naturel. Il crée des îlots de fraîcheur. Une surface d'un hectare d'arbres libère autant d'eau par évaporation qu'un plan d'eau de la même surface. Planter des arbres en ville permet donc de résister aux épisodes caniculaires. En été, en métropole lilloise, il peut y avoir une différence extrême de 9 degrés entre un lieu arboré et un autre sans arbre. À présent, pour aller plus loin, je vais détailler trois thématiques au sujet de la déforestation. Quelles sont les conséquences de la déforestation ? La déforestation peut provoquer la perte d'habitat pour les animaux, une diminution de la biodiversité, plus d'érosion des sols, une augmentation du CO2 dans l'atmosphère. Qui protège les forêts en France ? En France, les forêts publiques sont souvent gérées par l'Office national des forêts, qui s'occupe de leur protection et de leur gestion durable. Y a-t-il une déforestation dans le Pas-de-Calais ? Oui, mais elle est beaucoup moins importante que dans les forêts tropicales. Dans le Pas-de-Calais, la perte d'arbres peut être liée à l'urbanisation, aux infrastructures ou à l'exploitation forestière. Merci de m'avoir écouté.
8: Merci Zoé. Nous allons écouter Laure à présent, qui va nous parler de pollution avec son micro-trottoir.
10: Bonjour à toutes et à tous. Alors dans cette chronique, on va s'intéresser à la pollution en général. Pour cela, je suis allée à la rencontre d'élèves et d'adultes du collège François Mitterrand d'Arras pour leur poser quelques questions. On les écoute. Tout d'abord, quand on vous dit pollution, qu'est-ce qui vous vient à l'esprit ?
11: Les déchets dans la rue ?
12: Déchets non triés ou jetés à la mer ou par terre. Et pollution aussi due aux voitures.
13: Pollution, santé, surtout la santé. Ouais.
10: Quand on vous dit pollution, qu'est-ce qui vous vient à l'esprit ?
11: Les déchets dans la rue ?
14: Juste la pollution des voitures, les pots d'échappement et voilà.
15: Bah, les déchets sur la terre.
16: La mer qui est polluée et les trottoirs qui sont envahis.
17: Un peu beaucoup de déchets sur la planète. Y en a beaucoup trop, je trouve, et surtout dans notre école. Il y en a plein par terre.
18: Et c'est que y a beaucoup de déchets dans l'herbe, dans les forêts, et par terre et dans la mer.
10: Quand on vous dit pollution, qu'est-ce qui vous vient à l'esprit ?
19: Les déchets, dans la rue, dans le monde.
10: Quels sont les impacts sur la biodiversité ?
20: Les morts des animaux, ça pollue la terre.
21: Le fait qu'il y ait des disparitions d'espèces, le réchauffement climatique, pardon. Et puis voilà, que nos conditions de vie sont moins bonnes qu'avant.
10: Quels sont les impacts sur la biodiversité ?
22: Je pense que l'impact sur la biodiversité, c'est que il y a moins d'animaux maintenant, parce qu'à cause des déchets, la biodiversité se dégrade.
14: Par exemple, il y a un élève qui est venu me voir qui s'est fait piquer par une abeille, et ça peut les tuer, les abeilles, la pollution. Voilà, et on en a besoin. On en a besoin pour la pollinisation, pour qu'on ait encore à manger, des fruits, les légumes, tout ça, c'est grâce à elle.
15: Ça pollue la planète, et du coup, la terre est moins cultivée.
16: Ça peut, comment les animaux ils peuvent mourir et étouffés par le plastique.
17: On n'aura plus beaucoup de fruits, donc plus beaucoup de nourriture pour manger. Donc on pourra tous mourir.
18: déjà les animaux dans la mer et le réchauffement climatique.
10: Quels sont les impacts sur la biodiversité ?
19: Par rapport à l'atmosphère. Ça empêche un peu de respirer par rapport à ça. Et puis voilà.
10: Et Et dernière question, qu'est-ce qu'on peut faire d'après vous pour réduire cette pollution, voire l'arrêter?
22: Mettre des panneaux pour dire d'arrêter de jeter les déchets dans la rue.
21: Commencer à faire attention à nos déchets, essayer d'utiliser par exemple les transports en commun pour dire d'utiliser moins les voitures, moins prendre l'avion si c'est possible. Enfin voilà, essayer de limiter tout ce qui est utilisation de gaz, nucléaire, etc. Et puis d'arrêter de jeter tout ce qui est déchets par terre.
13: Bah, que tout le monde soit conscient de ce qu'ils font. Donc arrêter de jeter tout et n'importe quoi, n'importe où. Penser à notre planète, aussi bien pour nos plantes, nos animaux, nous-mêmes. Voilà quoi. Donc savoir trier, savoir les classer où il faut. Au niveau pollution, peut-être diminuer aussi les transports aussi, faire plus de vélo ou autre. Après, tout dépend où on habite, bien sûr.
10: Qu'est-ce qu'on peut faire d'après vous pour réduire cette pollution, voire l'arrêter ?
22: Mettre des panneaux dans les rues, dans les villes pour signaliser qu'il ne faut pas jeter les déchets pour réduire, réduire ça.
14: Le covoiturage, déjà, c'est une bonne solution. Tout ce qui est le covoiturage pour les gens qui travaillent, c'est bien. Si on peut, évidemment, le vélo, les trottinettes électriques, les pieds aussi, on a des pieds, on peut marcher.
15: Jeter moins de déchets par terre et créer plus de poubelles peut-être.
16: Recycler tout ce qui est plastique ou fer et éviter de les jeter par terre et les jeter dans les poubelles.
17: On peut faire quelques fois, par exemple, le dimanche sur deux, un dimanche sur deux, on peut faire le tour de la ville ou enfin un petit tour pour ramasser quelques déchets.
18: Et on peut déjà tout le monde jeter tous ces papiers dans les poubelles et que même si c'est pas les personnes qui les ont jetés par terre, ramasser les déchets qu'on trouve.
19: Arrêter de jeter ces déchets par terre. Faire plus de choses électriques.
10: Mais finalement, c'est quoi la pollution? Je vais tenter de vous éclairer sur le sujet. Il faut savoir qu'il existe plusieurs sortes de pollution et qu'elle est liée aux activités humaines. Tout d'abord, il y a la pollution de l'air et elle est due à des phénomènes naturels, mais aussi aux gaz rejetés dans l'air à cause des industries, des transports par exemple. Là, la pollution de l'air peut avoir des conséquences graves sur notre santé. Ensuite, il y a la pollution de l'eau dans les rivières, les mers, les océans ou même les eaux souterraines. On retrouve des déchets domestiques, des produits chimiques. Il y a aussi la pollution des sols et des sous-sols. Quand des déchets et des produits chimiques sont rejetés dans la nature, ils finissent par polluer les sous-sols lorsqu'il se met à pleuvoir. Et enfin, la pollution chimique et radioactive, qui est due aux activités industrielles et médicales, par exemple avec les pesticides, les détergents. Si on veut définir clairement la pollution, il faut retenir deux points. La pollution, c'est une dégradation de l'environnement à cause de substances chimiques, de déchets industriels, etc. La pollution qui dégrade l'air, l'eau, les sols et notre santé a forcément un impact sur l'environnement. Nous avons donc posé la question aux élèves et adultes. D'après vous, quels sont les impacts de la pollution sur la biodiversité ? Dans plusieurs réponses de ce micro-trottoir, nous entendons que les déchets ont un impact sur les abeilles, les animaux marins et les animaux en forêt. Et oui, les abeilles sont directement concernées. Et je vais vous expliquer pourquoi. Les abeilles jouent un rôle fondamental dans la biodiversité. Leur impact sur la santé humaine, la pollinisation des plantes et la préservation de la biodiversité est immense. Il est essentiel de protéger les abeilles pour maintenir notre bien-être et nos approvisionnements alimentaires. On constate une surmortalité des colonies d'abeilles due aux prédateurs à l'approvisionnement des sources d'alimentation, c'est-à-dire d'un pollen de qualité, l'exposition aux produits chimiques. La série zootopique créée par l'ANSES, Agence nationale de sécurité sanitaire, est composée de 5 épisodes. Elle imagine le futur sans abeilles. Et cela nous fait prendre conscience que la disparition des abeilles serait une catastrophe. Il faut donc que chacun agisse pour sauver notre biodiversité et réduire la pollution. Mais comment ? Pour y répondre, nous avons posé la question autour de nous. Qu'est-ce qu'on peut faire d'après vous pour réduire cette pollution, voire l'arrêter ? On pourrait trouver des moyens de transport plus collectifs, moins polluants, par exemple le covoiturage, les bus, les trottinettes électriques. On pourrait aussi protéger les abeilles et d'autres animaux. Voilà pour les réponses. Merci de m'avoir écouté sur WRS 62 et à très bientôt pour une nouvelle émission et des conseils pour prendre soin de notre planète, de nous-mêmes et de générations du futur.

0: Merci beaucoup pour ces précisions sur la pollution, Laure. Pour rester dans le thème, nous allons passer à ma chronique qui, cette fois, portera sur la pollution marine. Je vais vous proposer une petite chronique sur la pollution marine. L'eau des océans couvre plus de 70% de la Terre et ce n'est qu'au cours des dernières décennies que nous avons commencé à comprendre l'impact de l'activité humaine sur l'habitat aquatique. 85% des déchets marins sont plastiques. Chaque année, entre 19 et 23 millions de tonnes de plastique finissent dans les océans. C'est énorme! Le déversement d'hydrocarbures et les déchets industriels endommagent les zones de reproduction des animaux marins, les récifs coralliens et les fonds marins, réduisant ainsi les cachettes disponibles pour les proies et les rendant plus faciles d'accès pour les prédateurs. Tous les bateaux qui passent, les filets de pêche, les déchets alimentaires, ce que les gens jettent et le plastique polluent énormément la mer. Les plages du Nord et du Pas-de-Calais sont parmi les moins bien notées de France. Selon une étude publiée par l'association Eau et Rivières de Bretagne, 83 plages en France sont classées à éviter et au total, 19 d'entre elles se trouvent dans le Nord-Pas-de-Calais. Ces zones sont très industrielles, avec beaucoup de passages de bateaux polluants, ce qui contribue à la pollution de l'eau. Par exemple, les plages de Dunkerque, Bray-Dunes, Boulogne-sur-Mer, mais aussi celles du Touquet. Parmi les espèces que l'on retrouve sur les plages, il y a les étoiles de mer. Elles disparaissent peu à peu. À cause du vent fort, certaines étoiles de mer, surtout en période de reproduction, se décollent de leurs parois et soit s'échouent, soit se font emporter par le courant, tout droit direction des filets de pêche ou pour se faire happer dans un amas de déchets. Pour m'aider à créer cette chronique, je me suis appuyée sur les sites suivants. National Géographique, unric.org, France Bleu Nord. Merci beaucoup de m'avoir écouté et j'espère que je vous aurai appris certaines choses et que je vous aurai quelque peu sensibilisé. C'est à présent à Lola de nous présenter une interview sur les réchauffements climatiques.
1: Bonjour.
2: Bonjour.
1: Pouvez-vous vous présenter et présenter l'association ?
2: Alors, l'association, c'est le collectif Arajoie pour le climat et moi, je m'appelle Denis Bonnel.
1: Savez-vous ce qu'est du gaz à effet de serre ?
2: Alors, les gaz à effet de serre, c'est des gaz invisibles qui sont une sorte de pollution, mais pas une pollution qu'on respire ou qui va donner des maladies. Quand on parlait de pots d'échappement, il y a effectivement des particules fines qui sont très mauvaises pour la santé, mais il y a aussi, alors quelqu'un a parlé tout à l'heure dans le micro-trottoir, de CO2. Donc CO2, c'est dioxyde de carbone. C'est un gaz vraiment invisible qui ne fait pas beaucoup de dégâts juste à l'endroit, mais qui se mélange dans toute la Terre. Et au total, ça empêche la chaleur qui entre dans la Terre de repartir vers l'espace et ça fait que la température de la Terre augmente. Et donc ça, le CO2 que nous, on a avec nos pots d'échappement va réchauffer toute la Terre et le CO2 des pots d'échappement des États-Unis ou de la Chine va aussi réchauffer toute la Terre. C'est pour ça qu'il faut se mettre d'accord à tous les pays du monde pour essayer de le réduire.
1: Quel est le lien entre gaz à effet de serre et le réchauffement climatique ?
2: Alors, c'est un peu comme un gros pullover. Le CO2, quand il y a de la chaleur qui essaye de sortir de la Terre, toute la chaleur qui est venue du Soleil, qui ne peut pas s'accumuler, il faut bien qu'elle reparte, eh bien, il est arrêté par le CO2, comme la chaleur de notre corps est arrêtée par un pullover si on a trop chaud. Et donc, c'est ça le rapport. Il y a effectivement accumulation donc de ce gaz à effet de serre, le CO2, qui vient de chaque fois qu'on brûle du pétrole, de l'essence, du charbon, du gaz. Il y en a aussi quelques autres qui viennent aussi de l'agriculture.
1: Et qu'est-ce que le gaz à effet de serre fait à notre planète ?
2: On vient de le voir, le réchauffe. Et surtout, le problème avec les gaz à effet de serre, c'est qu'ils restent très longtemps. Donc, un gaz à effet de serre qu'on émet en ce moment, il va rester peut-être 100 ans. Alors, il y a un autre gaz à effet de serre, c'est la vapeur d'eau, mais lui, c'est pas grave, parce que très rapidement, la vapeur d'eau, quand il y en a trop, ça devient des nuages, ça devient de la pluie, donc c'est pas un gaz à effet de serre important. Par contre, tous les autres qui proviennent de tout ce qu'on fait brûler, qui sont des énergies fossiles qui viennent de sous la Terre, ceux-là, ils vont rester très très longtemps.
1: Quelles activités humaines sont les principales sources de gaz à effet de serre ?
2: Alors, il y a d'une part l'agriculture, effectivement, avec des gaz à effet de serre un peu spéciaux, qui sont le méthane qui vient de la culture du riz ou de l'élevage des vaches, et un autre qui est un oxyde d'azote. Par contre, tous les autres, ils viennent tous du charbon, du pétrole et du gaz. Alors ensuite, une partie, on l'a entendu dans le micro-trottoir, les gens ont bien conscience qu'il y a un problème avec les transports, qu'il faut éviter de prendre l'avion, éviter de prendre sa voiture, plutôt prendre les transports en commun. Il y a quelqu'un qui a dit qu'il faut passer à l'électrique. Donc, par exemple, avoir une voiture électrique, ça améliore aussi. Et puis, il y a quelque chose dont personne n'a parlé, c'est le chauffage. Donc, le chauffage, autrefois, dans la région, beaucoup de gens se chauffaient au charbon. C'était très polluant et ça émettait beaucoup de CO2. Ensuite, on est passé pas mal au gaz et au fioul. Ça émet un peu moins de CO2, mais ça en émet encore beaucoup trop. Donc, soit il faut très bien isoler les maisons, donc que la chaleur elle reste bien dans les maisons et que les chaudières, elles n'aient pas besoin de trop fonctionner. Ou bien, on peut complètement changer de chaudière. Maintenant, il y a des chaudières qui s'appellent des pompes à chaleur, qui fonctionnent à l'électricité. Et c'est mieux, ça émet pas trop de gaz à effet de serre.
1: Est-ce que le réchauffement climatique est bon pour notre planète ?
2: Alors, il y a des gens qui disent, quand ils habitent dans des pays très froids, que c'est mieux que d'avoir moins froid. Mais au total, c'est quand même très mauvais, parce qu'il y a des pays où on a vraiment déjà très chaud et ça devient de plus en plus invivable. Il y a des pays près de l'équateur où ça risque d'être invivable un mois par an, alors que pour l'instant, c'est invivable quelques jours par an. Et puis ensuite, il y a des gens qui disent que plus de CO2 dans l'atmosphère, c'est bon parce que ça aide les plantes à pousser. Alors, c'est un petit avantage, mais les inconvénients sont beaucoup plus gros. Par exemple, pour tout ce qui est des pluies, à cause du réchauffement climatique, il y aura toujours autant de pluies, mais il y aura des sécheresses beaucoup plus grosses et aussi des inondations beaucoup plus grosses. Donc il ne faut pas dire que ça ne change rien parce qu'il y aura autant de pluies, mais vu qu'elle sera à des moments très mauvais, eh ben, c'est quand même une mauvaise chose.
1: Que peut-on faire pour éviter ça ?
2: Donc, tout à l'heure, dans le micro-trottoir, les gens l'ont dit, faire attention pour les transports, donc faire du covoiturage, prendre les transports en commun, ou essayer d'avoir une voiture électrique, mais ça coûte cher. On peut aussi demander au gouvernement, quand il y a des élections, donc voter pour ceux qui proposent les choses les plus utiles. Par exemple, quand il s'agit pour les maisons de mettre des isolants pour pas gaspiller la chaleur de la maison, ça coûte cher, mais le gouvernement peut aider en donnant de l'argent à ceux qui le font. Et donc ça, c'est un grand choix. Soit on le fait, soit on le fait pas, qui va se décider quand il y a des élections. Voilà. Et également, on peut se mettre à plusieurs à réfléchir. Donc nous, notre association que je représente ici s'appelle bien un collectif. Ça veut dire qu'on s'est mis à plusieurs à essayer de bien s'informer sur le réchauffement climatique et ensuite agir en faisant parler de nous. Donc à une époque, on faisait beaucoup de marches pour le climat. Là, récemment, on a demandé à toutes les listes qui se présentaient aux élections municipales, à Arras et dans quelques grosses communes autour, de réfléchir et de prendre des engagements pour améliorer les choses pour ce qui est du pouvoir des maires et des conseils municipaux. Voilà, donc tout ça, si on reste dans son coin, on a l'impression de ne pas pouvoir faire grand-chose, mais si on est à plusieurs, on peut quand même avoir un impact.
1: On sait que le climat a toujours varié. Qu'est-ce qui distingue le réchauffement climatique actuel de sa variabilité naturelle ?
2: Alors, la variabilité naturelle, quand on a l'impression, quand on regarde comment les pierres, les fossiles ont enregistré les variations du climat, on a l'impression que ça a varié assez rapidement. Mais en réalité, il fallait plus de 1000 ans ou 10 000 ans pour qu'on passe d'un climat un peu plus froid à un climat un peu plus chaud. En ce moment, tous les 10 ans, ça change. Donc c'est vraiment beaucoup plus rapide. Et il y a une autre différence, c'est que habituellement, il y avait une alternance entre des moments relativement tièdes et des glaciations. Donc ça passait d'une époque glaciaire à une époque non glaciaire, puis ça redevenait une époque glaciaire, et ça alternait très régulièrement. Or, aujourd'hui, c'est complètement différent. On est parti d'un moment qui était déjà assez tiède, et on devient d'un seul coup beaucoup plus chaud. Donc ça n'a strictement rien à voir avec la variabilité naturelle.
1: La Californie a toujours été la proie de grands incendies dévastateurs. Pourquoi fait-on aujourd'hui le lien avec le réchauffement climatique ?
2: Alors, dans les États-Unis, ils ont des forêts où il n'y a pas beaucoup de monde qui habite, donc dans les montagnes rocheuses près de la Californie, effectivement, quand il y a un grand incendie qui est déclenché par la foudre, par exemple, eh bien, ils se déplacent sur des grandes distances, et comme il n'y a pas beaucoup de villes, il n'y a pas beaucoup de pompiers, donc il n'y a rien pour l'arrêter. Maintenant, il y a des différences, même près des villes, les gens n'arrivent plus à arrêter les incendies parce que la végétation est complètement desséchée à cause des grosses sécheresses. Et une autre différence, c'est que ça se produit donc près des villes où normalement les pompiers étaient capables de les arrêter. Maintenant, ils n'y arrivent plus.
1: Est-ce que les catastrophes naturelles telles que les incendies, les inondations et les sécheresses ont un lien avec le réchauffement climatique ?
2: Alors, la plupart sont de plus en plus graves à cause du réchauffement climatique. Donc, par exemple, l'exemple que je donnais tout à l'heure de la pluie, autrefois, elle tombait régulièrement tout au long de l'année. Maintenant, il y a autant de pluie, mais à certains moments, il n'y en a pas pendant très longtemps. C'est une grosse sécheresse. À d'autres moments, il y en a trop d'un seul coup. Donc, tout ça, c'est de plus en plus grave. Il y a quelques catastrophes qui, pour des raisons très compliquées, ne s'aggravent pas. Par exemple, les ouragans. On pense que les ouragans ne seront pas beaucoup plus violent à l'avenir pour des raisons très spéciales, mais la plupart des phénomènes sont de plus en plus graves. Alors, il y en a qui sont effectivement sous forme de catastrophe à un moment donné, il y en a au contraire qui avancent très lentement, mais ça sera très difficile de revenir en arrière. Par exemple, il y a la fonte des glaciers et le réchauffement de l'eau des mers qui fait tout ça que le niveau de l'océan monte. Or, il y a énormément de gens qui habitent dans des endroits juste au niveau de la mer, les grands deltas du Nil, du Bangladesh, etc. Ces gens-là risquent de perdre de manière complètement irréversible, définitive, leur terre. Il suffit que le niveau de l'océan monte d'un mètre, ce qui arrivera sans doute dans 50 ans, et ça fera un très grand nombre de terres agricoles qui seront définitivement perdues. Donc il ne faut pas penser une catastrophe, c'est quelque chose de brusque et de violent d'un seul coup. Il y a aussi des catastrophes très lentes, mais qui sont très graves.
1: Est-ce que le réchauffement climatique a un impact sur les végétaux ?
2: Alors oui, tout d'abord parce que les sécheresses sont vraiment très nocifs pour les végétaux qui ensuite deviennent desséchés, ils meurent et ils peuvent en plus se mettre à brûler encore plus facilement, donc ça on en a déjà parlé. Les végétaux ont un gros problème, c'est qu'ils ne peuvent pas se déplacer. C'est ce qui différencie principalement les animaux et les végétaux. Donc on peut dire que si le climat varie, il y a un certain nombre d'animaux qui pourront se déplacer, aller plus vers le nord où il fait plus frais ou aller plus haut en montagne où il fait plus frais. Un arbre, une fois qu'il est planté, au bout de 100 ans, il sera toujours au même endroit parce qu'il ne peut pas se déplacer. Et donc, les arbres et les forêts sont des très fortes victimes. De la même manière, en France, on est assez fiers parce qu'on a du bon vin. Le bon vin, c'est des vignes bien déterminées qui poussent à un endroit bien déterminé. Et ben, les viticulteurs, ils s'inquiètent parce que normalement, il faudrait qu'ils se déplacent de 200 km vers le nord, mais ils ne peuvent pas aller installer leur vigne 200 km plus haut et toujours dire c'est du super bon vin français, donc ils ont un gros problème. Donc il y a beaucoup de problèmes. Les forêts, c'est pas seulement les sécheresses et les incendies, c'est aussi que, à cause du réchauffement climatique, il y a des insectes qui, eux, sont des animaux, donc peuvent se déplacer. Il y a des insectes qui viennent du sud, qui vont vers le nord et qui vont se mettre à manger des arbres et à les tuer. Justement, des arbres qui ne sont pas habitués à ces insectes-là, qui savent pas se défendre.
1: Par rapport à tout ce qu'on vient de dire, quelles sont les actions que met en place votre association ?
2: Alors nous, on essaye effectivement de convaincre les hommes et les femmes politiques ou ceux qui se présentent aux élections, donc par des sortes de manifestations, c'était les marches pour le climat. On essaye de réfléchir et on s'exprime dans les médias, comme votre web radio, qui est un excellent média. On espère que on va toucher les jeunes parce que le climat, c'est vraiment un problème dont les jeunes vont souffrir. Vous avez encore 70 ou 80 ans à vivre devant vous. Il ne faudrait pas que ça aggrave de plus en plus pendant toute cette période.
1: Avez-vous quelque chose à ajouter ?
2: Non, merci beaucoup. Merci pour cette sympathique interview.
1: Merci pour vos réponses qui nous ont éclairées et pour votre présence.
2: De rien.
0: Merci Lola. Nous allons maintenant s'informer sur pourquoi, quand on utilise une IA quelconque, nous gaspillons de l'eau, avec Elsa et son interview.
3: Bonjour, merci à vous d'être venu jusqu'au collège pour répondre à mes questions. Pouvez-vous vous présenter ? Quelle est votre fonction dans Eau Secours ?
4: Bonjour, je suis Annie et je suis membre d'Eau Secours 62. Ma fonction, on travaille ensemble, on n'a pas de rôle particulier. On est ce qu'on appelle un collège, donc c'est une action collective et on s'enrichit les uns les autres et on diffuse ce qu'on essaye de comprendre et on cherche à trouver des solutions.
5: Je poursuis rapidement. Donc, l'association Eau Secours 62, hein, comme son nom l'indique, c'est une association qui est départementale. Donc, on a une équipe sur l'Arrajois, par exemple, hein, avec Annie qui vient de parler. Et puis, on a d'autres équipes dans le département. Ah, mon prénom, c'est Jean-Michel.
3: Pouvez-vous parler de Eau Secours ?
5: Bon, alors, je commence et puis Annie complétera. Alors, Eau Secours, c'est d'abord, comme disait Annie tout à l'heure, on essaye de s'informer au maximum sur tous les sujets qui ont trait à l'eau. Et il y en a beaucoup. Il y a beaucoup de sujets qui concernent l'eau. Donc, on essaye de s'informer. On essaye aussi de participer. Et on participe notamment aux réunions qui ont lieu concernant l'eau d'alimentation, donc la distribution de l'eau. Les pollutions, etc. Et on essaye aussi de participer à ce qu'on appelle le grand cycle de l'eau. Grand cycle de l'eau, vous le savez, vous avez le schéma sous les yeux, là, c'est l'eau qui s'évapore, la fabrication de nuages, et puis il pleut, et puis ça ruisselle, et puis ça retourne dans la nappe phréatique, ou bien ça retourne dans la rivière. Grand cycle de l'eau. Donc, chez nous, le grand cycle de l'eau concerne un bassin versant. Alors, notre bassin versant concerne plusieurs rivières. Alors, un bassin versant, c'est une rivière principale avec plusieurs rivières qui viennent s'ajouter. Donc, chez nous, c'est la partie amont de la Scarpe, que vous connaissez, plus deux rivières, le J et puis le Crinchon. Donc on trace un trait de crayon autour de tout ça sur une carte et on a un bassin versant. Ça veut dire qu'une goutte d'eau qui tombe à l'intérieur se retrouve dans la rivière principale, avec toutes les conséquences. Ou bien alors cette goutte d'eau peut aussi se retrouver dans la nappe phréatique qui se trouve juste en dessous. Donc on essaye aussi de participer à ces réunions, puisqu'il y a des gens qui s'intéressent à tout ça, qui s'occupent de tout ça et qui prennent des dispositions.
4: Donc, Jean-Michel parlait du cycle de l'eau. Moi, je parlais du petit cycle de l'eau, c'est-à-dire de ce qui est de notre usage. Voilà. Donc, c'est la production et la distribution et l'assainissement. Donc, ça nous concerne tout le monde. Ça nous concerne personnellement, je veux dire, localement. Et là, il y a des choses qu'on peut faire, on peut agir.
5: Je termine simplement en un mot ou deux, quoi. Donc, le rôle de l'équipe, de notre association, c'est donc s'informer au maximum. Et s'informer, ça veut dire aussi essayer de passer l'information, évidemment, à un maximum de personnes. Donc, s'informer, participer. Et notre troisième rôle, je crois, pour certains d'entre nous, c'est un rôle, j'allais dire, de militantisme. Militantisme, ça veut dire qu'on pousse, à un autre mode de fonctionnement. Par exemple, au niveau du petit cycle de l'eau, comme le dit Annie, c'est-à-dire l'eau d'alimentation, l'assainissement, l'eau du robinet. On souhaiterait qu'il y ait une possibilité de gestion qui soit faite par des représentants des usagers. Plutôt que de laisser la gestion à une grosse entreprise qui agit un petit peu loin de nous. On milite également, par exemple, pour un autre type d'agriculture, puisqu'on sait que, et vous le savez sans doute, vous savez que l'eau du robinet, elle est polluée par les industriels, polluée notamment aussi par les pesticides, les nitrates, qui sont utilisés en agriculture. Et donc on pourrait faire autrement en agriculture, donc on milite aussi pour ça. Voilà nos différents rôles.
6: Mais du coup, certaines personnes boivent l'eau du robinet. Quelles sont les conséquences si on boit à long terme ?
5: Ah, donc là, on rentre dans un peu plus de détails, oui. Bon, donc on s'intéresse bien sûr à l'eau du robinet. Alors, quelles sont les conséquences à long terme ? Bon, on sait que notre eau est un peu partout, plus ou moins polluée. Hein, mais bon, au niveau européen, puis au niveau national, on a établi des normes, des seuils de potabilité. Hein, et l'eau que l'on retrouve au robinet est toujours une eau qui correspond aux normes fixées au niveau européen et national. Hein. Maintenant, c'est une très bonne question que vous posez là. Hein, il y a d'abord les polluants qui se dégradent plus ou moins dans la terre, des polluants chimiques, hein, comme des pesticides qui se dégradent plus ou moins dans la terre, hein, et qui donnent des composantes dont on ne connaît pas toujours les effets. On parle de métabolites hein, qui viennent des pesticides, par exemple. Et on ne peut pas dire quelles seront les incidences d'une ingestion de cette eau sur le long terme. On ne fait pas non plus d'études concernant l'addition de toutes ces substances qui, une par une, sont dans les normes, donc ne sont pas nocives, hein, mais additionnées les unes avec les autres, on ne sait pas ce que ça pourrait donner sur la santé au long terme. Ce qui fait que, je ne pense pas qu'on puisse vraiment répondre à cette question-là. Le tout, c'est, de prévenir justement les pollutions. Donc c'est là que l'on essaye c'est à ça qu'on essaye de s'intéresser. Hein. Prévenir les pollutions, ça veut dire essayer de polluer le moins possible hein, en amont.
4: Oui, je pense que votre inquiétude, c'est de savoir si on peut boire sans danger l'eau du robinet. Je peux dire que pour vous rassurer, vous pouvez boire de l'eau du robinet. Parce que s'il n'y a pas de solution, si vous voulez boire autre chose que de l'eau du robinet, c'est de l'eau en bouteille. Mais là, vous retrouvez une autre pollution, celle de la production qui est loin de nous, qu'il faut transporter dans des bouteilles en plastique, qui vont elles-mêmes polluer. Même l'eau qui est à l'intérieur de la bouteille, elle n'est pas garantie 100% parce que le plastique migre dans l'eau et quand vous buvez aussi. Alors, à choisir, je pense que vous pouvez être rassuré. Vous prenez de l'eau de robinet, et peut-être quelquefois elle a un petit goût, vous la mettez dans une carafe, vous laissez reposer parce que ce goût vient du chlore, qu'on met un peu de chlore pour... il pourrait y avoir des bactéries, quelques bactéries, ça annule l'effet des bactéries. C'est ça, quand le chlore après s'évapore, le goût disparaît. Et dans une bouteille, vous mettez ça dans une bouteille en verre que vous maintenez au réfrigérateur. Et une bouteille, quand elle est remplie, elle doit être vidée sur la journée.
3: Depuis combien de temps au secours existe ? Quand a-t-elle été créée ? Par qui ?
5: Bon, l'association a été créée par un groupe de personnes qui, il y a une bonne quinzaine d'années, hein, c'était je crois en 2009, donc là un peu plus. L'association a été créée par un groupe de personnes qui se disaient que l'eau, c'est un des aspects primordiaux hein, de nos. C'est une question primordiale hein, par rapport à nous, à la vie sur Terre, etc. Hein. Encore une fois, la question de l'eau touche beaucoup de. Énormément de domaines. Hein. On a parlé de l'agriculture, l'industrie, etc. Hein, on n'a pas parlé aussi. On a parlé brièvement tout à l'heure, comme disait Denis, le grand cycle de l'eau est perturbé aussi par le réchauffement climatique, on l'a dit tout à l'heure. Hein. des grosses précipitations et avec des périodes de sécheresse, le grand cycle de l'eau qui est complètement qui est perturbé, et donc aussi des pluies qui vont abandonner certaines régions et qui que l'on retrouvera dans d'autres secteurs. C'est aussi donc la question de l'eau, c'est aussi les déplacements de population, hein, qui doivent migrer à cause de du manque de l'eau. Hein. Et puis donc je vois qu'ici il y a beaucoup de filles, hein, et donc il y a le dernier rapport de l'ONU, une communication de l'ONU à propos de la journée mondiale de l'eau qui était le 22 mars, hein, et qui dit que la question de l'eau, la question mondiale de l'eau, c'est d'abord une question de femmes. Hein, parce que dans beaucoup de pays du Sud, ben, ce sont les femmes et les filles qui sont obligées de se déplacer avec des bidons pour aller chercher de l'eau qui manque dans tel secteur et qui vont très très loin chercher de l'eau. Hein, et donc en général, ce sont les filles et les femmes qui font ça. Ce sont les filles et les femmes qui aussi s'occupent des personnes malades parce que des eaux sont polluées, des eaux sur place sont polluées. Donc voilà, et donc le rapport de l'ONU disait donc que la communication de l'ONU disait que la question de l'eau dans le monde, c'est une question de femmes.
3: Quelles sont ses missions ?
5: Donc je reprends simplement, je crois que ça peut bien résumer ce que l'on fait. Donc information pour nous et information qu'on essaye de divulguer, de participation, donc on participe aux travaux, on essaye de participer aux travaux de groupe qui concernent soit le petit cycle, soit le grand cycle de l'eau, et trois, un rôle militant pour, disons, un peu plus de transparence dans la gestion, pour un autre type d'agriculture, par exemple, pour des préventions qui se fassent à l'amont, hein, plutôt que par des traitements curatifs, donc voilà.
4: Oui, parce que, vous voyez, quelque chose qu'on a découvert et puis qu'on a pris conscience il n'y a pas tellement longtemps, vous voyez, au bout de quelques temps, on pensait savoir, mais on ne sait pas tout, et c'est bien. Et donc, voilà, ben, l'eau, on s'est découvert que, moi j'ai découvert que l'eau, elle existait sous forme, différentes formes, ça c'est sûr, en vapeur, en glace, en eau liquide, ça c'est ce qu'on appelle l'eau bleue. Et puis il y a aussi une autre eau qu'on appelle l'eau verte. Eh bien, où se trouve-t-elle cette eau ? Eh bien, dans les végétaux. Et cette eau, elle est nécessaire parce qu'elle crée un autre cycle aussi. Et elle ramène encore de l'eau et elle la maintient dans des endroits où elle n'existe pas. Si nous plantons des arbres, si nous végétalisons, eh bien nous créons de l'eau bleue, de l'eau verte. Et ça, cette eau, elle empêche justement qu'on utilise de l'eau bleue, qui protège l'environnement. Demain, on va planter une forêt, là, à 50 km d'ici, ça n'est pas loin. Hein. C'est comme si vous alliez à Lille. Eh bien, ou à Amiens, eh bien, la forêt qui est là-bas, il y aura une incidence sur l'eau qui va couler chez vous. Mais de l'eau qui sera de bon état, parce qu'elle n'aura pas beaucoup voyagé, mais dont on a besoin.
3: Quelle action menez-vous ?
5: On est ici dans un collège, donc j'allais dire que on a mis au point depuis une petite année maintenant une action auprès des scolaires. Et pour l'instant, ce sont les scolaires des écoles, donc des gens de CM1, des élèves de CM1, CM2. Hein, et donc c'est très intéressant, hein, tout comme c'est très intéressant aujourd'hui de vous rencontrer, vous. Hein. Notre action vis-à-vis des scolaires, c'est de sensibiliser sur les thèmes de l'eau. Hein, on s'est rendu compte que, par exemple, il y avait beaucoup de jeunes, d'enfants, d'écoliers, hein, qui ne connaissent pas la provenance de l'eau du robinet. Hein, donc, rien que ça, donc on en parle, vous le savez, je suppose, hein, notre eau qui vient de la nappe phréatique, et la nappe phréatique qui peut être polluée par différents facteurs. Voilà. Et donc, on travaille, on fait des petits groupes de travail sur une ou deux journées dans des écoles pour parler, pour sensibiliser donc, sur toutes les questions de l'eau dont on parle aujourd'hui.
3: Combien de litres d'eau utilisons-nous lorsque nous faisons une recherche avec l'IA ?
5: Alors, il est difficile, de répondre à cette question très précise. Hein, mais vous savez, si vous posez la question, vous savez que l'intelligence artificielle utilise énormément d'eau. Et j'allais dire qu'on peut commencer par le numérique. Le numérique le numérique dans son ensemble utilise énormément d'eau. Hein, et d'autant plus aussi par l'aboutissement actuel du numérique qui est l'intelligence artificielle.
4: Il faut se poser la question d'abord des outils qu'on utilise. Comment sont fabriqués les outils qu'on utilise ? Les ordinateurs, les smartphones, ils sont fabriqués avec des métaux spéciaux, des métaux rares qu'on ne trouve pas ici, qu'on va chercher dans des pays où on exploite les gens pour extraire ces choses-là. Et pour extraire ces métaux, on a besoin d'eau. Parce que vous savez, comme un métal, ça ne se coupe pas avec une petite cuillère. Hein. Il faut de l'eau pour faire passer la scie, pour que ça ne chauffe pas. Donc il faut énormément d'eau. Et puis, cette eau-là, quand elle a servi, elle est polluée. Elle est polluée et en plus, on se retrouve souvent dans des régions où les gens ont besoin d'eau pour vivre. Pour cultiver. Et puis là, c'est des pays où il pleut pas, ou très peu. Et les gens, ils sont en stress hydrique. Donc là, on utilise de l'eau. Ça, nous, on le voit pas, c'est pas sous nos yeux. Mais ce qui se passe là-bas, on en est responsable quand on utilise tout ça. Bon, ça, c'est en fabriquant ces produits. Après, tout ce qu'on fait là, ordinateur, smartphone, ça part, les messages qu'on envoie, ils vont où ? Mais ils vont dans des énormes usines qu'on appelle des data centers. C'est des endroits où on a toutes les petites fiches, nanana, tout ce que vous dites, ça s'en va là-bas. Et puis là-bas, ces machines, elles chauffent, bien sûr, elles utilisent de l'électricité. C'est pareil, l'électricité, comment c'est fabriqué l'électricité ? Et puis, voilà. Et puis après, quand vous réutilisez les informations, ça chauffe encore. Serait-ce que ça? Aussi, il faut parler aussi, quand on fabrique le data center, les grandes usines qui vont fabriquer ici, pas très loin d'ici, une du côté de Dunkerque et une autre du côté de Cambrai, on utilise des grands espaces qui pourraient peut-être servir à l'agriculture, à une autre agriculture. Mais non, ça va servir à ça. Vous n'êtes pas responsable de ce que les adultes décident, mais si vous êtes alerté, soyez vigilant. Est-ce que j'ai besoin de tous ces outils ? Si j'en ai besoin, qu'est-ce que ça apporte à l'homme, à l'univers, de les utiliser avec précaution ? Juste quand c'est utile, et puis pour préserver la vie.
3: Est-ce qu'on pourrait manquer d'eau ?
5: On pourrait manquer d'eau. On pourrait beaucoup manquer d'eau. Comme ça vient d'être dit, l'intelligence artificielle, surtout elle, commence à consommer énormément d'eau et en consommera de plus en plus. Alors, les data centers, ce regroupement de toutes les données qui viennent de nos messages, etc., vidéos, les data centers chauffent énormément. Or, les data centers ne peuvent fonctionner qu'à une certaine température, qui doit être en dessous de 40 degrés. Et donc, au-dessus de, comme les data centers chauffent énormément au-dessus de 40 degrés, il faut les refroidir. Et on les refroidit par des circuits d'eau. Et donc voilà, c'est de l'eau qui est utilisée en très grosse quantité, et c'est de l'eau évidemment qui n'est

0: Voilà, c'est ça le problème.
1: On aura toujours le même, à peu près le même volume d'eau, hein, mais effectivement, reste à savoir comment on va l'utiliser cette eau. Hein, si on l'utilise d'une manière fortement industrielle, comme on vient de le dire, avec l'intelligence artificielle, c'est de l'eau qui ne sera pas utilisable par les populations.
2: Eh bien, je vous remercie pour cet échange qui a été très riche et qui nous fait réfléchir sur nos usages. À très bientôt et merci pour ce que vous faites.
0: À vous remercier pour votre attention et votre curiosité. Ce qui nous apporte le plus, ce n'est pas nos réponses, ce sont vos questions.
1: Et puis de voir que vous êtes, de voir qu'il y a beaucoup de jeunes de votre âge qui sont intéressés par ça, c'est bien, et qui se mobilisent, oui, qui font quelque chose.
3: Merci beaucoup Elsa. Vous savez à présent pourquoi, quand on utilise une IA, nous gaspillons de l'eau. C'est super! Vous venez d'écouter Maëlys, Noémie, Zoé, Elsa, Lola, Laure et Agathe, et nous sommes tous des élèves du collège François Mitterrand à Arras. Merci d'avoir suivi, et j'espère que nous vous aurons appris des choses. Nous voudrions quand même remercier toutes les personnes ayant répondu à nos questions, comme Madame Karpoff, les élèves, les surveillants et le personnel. Il y a également Madame Lomé, Annie, Jean-Michel et Denis que nous voudrions remercier. Ce projet WRS62 est soutenu et réalisé avec Micro Rebelle et le département du Pas-de-Calais. Merci à tous et à bientôt.
4: Vous venez d'entendre une émission enregistrée dans le cadre d'un projet construit conjointement par les collèges du département du Pas-de-Calais, 11 collèges du Pas-de-Calais même, par le département du Pas-de-Calais, ainsi que par les radios associatives membres de la Fédération des radios associatives du Nord de la France, la FRANF. Donc vous venez d'entendre une émission réalisée par les collégiens et collégiennes du collège François Mitterrand à Arras. Avant de passer à une seconde émission d'un collège cette fois-ci situé à Longuenesse, on se fait une pause musicale dans cette zone d'expression populaire et on va écouter Petit Frère par le groupe IAM.

0: Vous venez d'entendre IAM et le morceau Petit Frère sur Micro Rebelle 99.6 FM. Et on reprend le cours de cette émission, de cette zone d'expression populaire, avec une émission enregistrée par des collégiens et collégiennes du collège Blaise Pascal de Longuenesse. Une émission préparée avec la radio Banquise FM, une radio située à Iceberg.
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2: Bonjour à toutes et à tous. Bienvenue sur WRS 62, la radio des collégiens du Pas-de-Calais. Au micro, l'équipe de la web radio du collège Blaise Pascal de Longuenesse.
3: Aujourd'hui, on s'attaque à un sujet qui nous concerne tous, qui remplit nos armoires mais pollue la planète, le gaspillage vestimentaire.
4: Chaque année, des tonnes de vêtements sont jetées, parfois après avoir été portés seulement quelques fois.
2: Mais au fait, c'est quoi exactement le gaspillage vestimentaire ?
3: On commence justement par une chronique pour mieux comprendre ce phénomène et l'impact de la fast fashion.
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3: Bonjour à toutes et à tous.
5: Quand on parle de gaspillage, on pense souvent à la nourriture.
6: Le pain que l'on jette, les yaourts périmés, les restes oubliés dans le frigo.
3: Mais aujourd'hui, on va parler d'un autre gaspillage que l'on oublie souvent.
5: Le gaspillage de nos vêtements. Le gaspillage vestimentaire.
6: Si l'industrie alimentaire est pointée du doigt, l'industrie de la mode est la deuxième plus polluante au monde juste après le pétrole.
2: Nos t-shirts, nos jeans, nos baskets, comme la nourriture, ils demandent de l'eau, de l'énergie et du travail pour être fabriqués.
4: Et pourtant, ils sont parfois portés seulement quelques fois avant d'être oubliés ou jetés. Alors, pourquoi gaspille-t-on autant de nos vêtements en France ?
7: Et surtout, comment peut-on agir ? C'est ce qu'on va découvrir tout de suite dans notre chronique.
8: Pour bien comprendre le gaspillage vestimentaire, parlons chiffres. Et vous allez voir, il donne le vertige.
2: En France, chaque personne achète en moyenne 9,5 kg de vêtements et de chaussures par an, soit environ 40 pièces. Ça fait presque un nouveau vêtement chaque semaine.
5: Mais le problème, c'est que beaucoup ne sont presque jamais portés. On estime qu'un vêtement sur trois reste au fond du placard ou est très peu utilisé.
4: Résultat, chaque année, plus de 700 000 tonnes de vêtements et de textiles sont jetés en France, soit l'équivalent de 70 tours Eiffel.
9: Wow !
2: Et même quand on fait un effort, ce n'est pas toujours suffisant. Seulement, une partie des vêtements jetés est recyclée ou réutilisée.
5: Le reste peut être brûlé ou enfoui, ce qui pollue l'air, les sols et la planète.
4: Et comme pour le gaspillage alimentaire, ce gaspillage représente aussi un énorme gaspillage de ressources.
2: Par exemple, fabriquer un seul t-shirt en coton peut nécessiter plus de 2000 litres d'eau. Et pour un jean, on grimpe à 7000 ou 10 000 litres.
5: Alors quand un vêtement est jeté après quelques utilisations, c'est toute cette eau qui est gaspillée aussi.
3: La bonne nouvelle, c'est que comme pour la nourriture,
4: on peut tous agir à notre niveau.
2: Avant d'acheter un vêtement, on peut se poser une question simple. Est-ce que je vais vraiment le porter ?
6: On peut aussi donner ou recycler. Si c'est trop petit, on donne à des associations. Si c'est troué ou immettable, on le dépose dans les bornes de collecte pour que les fibres soient réutilisées comme isolant pour les maisons ou pour fabriquer de nouveaux tissus.
5: Mais on peut également échanger, réparer ou acheter d'occasion. Les friperies, les applications de seconde main ou les bourses de vêtements entre amis. C'est stylé, unique et beaucoup moins cher.
3: Un vêtement porté plus longtemps, c'est moins de déchets et plus de respect pour la planète.
7: Alors, prêt à relever le défi et à faire le tri dans vos placards ?
4: Comme pour le gaspillage alimentaire, chaque petit geste compte. Changer nos habitudes aujourd'hui, c'est protéger demain.
2: À très bientôt sur nos ondes.
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2: Merci pour ces explications. On comprend mieux l'ampleur du problème. Et les chiffres sont impressionnants.
3: Mais est-ce qu'on a conscience de tout ça quand on fait le magasin ? On a voulu savoir ce qu'il en est dans notre collège. Micro en main, direction la cour de récréation.
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3: Bonjour, quel est ton prénom et quel âge as-tu ?
10: Bonjour, je m'appelle Elina de Cuiper, j'ai 10 ans, bientôt 11.
3: Où achètes-tu tes vêtements ?
10: J'achète mes vêtements d'occasion à Emmaüs.
3: As-tu déjà acheté des vêtements d'occasion ou de seconde main ?
10: Ben, souvent c'est moins cher et comme maman et tout ça, ils ont plusieurs enfants, c'est plus cher à acheter et du coup, ils préfèrent faire de seconde main.
3: As-tu déjà acheté un vêtement que tu n'as presque jamais porté ? Si oui, pourquoi ?
10: Oui, c'était pendant un Noël ou un anniversaire, on me l'avait pas montré avant et j'aimais pas trop, du coup je l'ai pas souvent porté.
3: Pour toi, c'est quoi le gaspillage vestimentaire ?
10: C'est qu'on achète quelque chose mais qu'on le met jamais, donc on finit par le mettre à la poubelle.
3: Acheter d'occasion sur des plateformes comme Vinted ou en friperie, est-ce que cela t'arrive ? Si oui, pourquoi ?
10: Non.
3: Si demain on ferme tous les magasins de vêtements neufs, tu fais comment pour t'habiller ?
10: Ça changerait pas beaucoup. Bah comme j'achète souvent des vêtements d'occasion, ça va pas me changer de grand chose.
3: À ton avis, combien de litres d'eau faut-il pour fabriquer un jean ?
10: Alors là, 1000 ?
3: Environ 7000 à 10 000 litres d'eau, soit l'équivalent de 285 douches. Bonne journée, au revoir.
5: Bonjour, quel est ton prénom et quel âge as-tu ?
9: Bonjour, je m'appelle Thiago, j'ai 11 ans.
5: Où achètes-tu tes vêtements ?
9: Je les achète dans des grandes marques comme Intersport, Nike, Adidas.
5: As-tu déjà acheté des vêtements d'occasion ou de seconde main ? Pourquoi ?
9: Non, je n'achète pas de vêtements de seconde main parce que j'aime pas quand c'est porté, quand c'est déjà porté.
5: As-tu déjà acheté un vêtement que tu n'as presque jamais porté ?
9: Non, parce que ça sert à rien d'acheter des choses, parce qu'il y a des gens dans le besoin qui en ont vraiment besoin plus que nous.
5: Pour toi, c'est quoi le gaspillage vestimentaire ?
9: Comme je viens de le dire, c'est de prendre des vêtements sans les porter.
5: Acheter d'occasion sur des plateformes comme Vinted ou en friperie, est-ce que cela t'arrive ?
9: Oui, ça m'arrive, mais j'essaie de regarder si c'est neuf. Si c'est pas neuf, je prends pas parce que j'aime pas.
5: Si demain on ferme tous les magasins de vêtements neufs, tu fais comment pour t'habiller ?
9: J'achète d'occasion et comme j'ai dit, je cherche.
5: À ton avis, combien de litres d'eau faut-il pour fabriquer un jean ?
9: 500 à 400.
5: Il faut environ 7000 à 10 000 litres, soit l'équivalent de 285 douches. Merci, bonne journée.
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7: Merci à tous ceux qui ont participé. On voit qu'il y a des habitudes très différentes et parfois des prises de conscience.
6: Quand on ne veut plus d'un vêtement, on peut le donner. On entend souvent parler de recyclage. Mais concrètement, que devient-il vraiment après la borne de collecte ?
5: Pour le découvrir, nous sommes allés en reportage chez Odotri à Saint-Martin-et-Tatinghem, une structure locale engagée qui donne une seconde vie au textile tout en accompagnant des personnes en réinsertion.
11: Donc moi c'est Maureen, je suis conseillère en insertion socio-professionnelle chez Odotri depuis un petit peu plus d'un an.
12: Moi je suis Aurélie, je suis conseillère en insertion professionnelle et encadrante sociale depuis 4 ans.
3: En quoi consiste votre métier ?
11: Donc notre métier consiste à aider les personnes qui ont des difficultés à trouver un emploi ou une formation. Donc on les accompagne au quotidien pour qu'elles puissent construire leur projet professionnel et reprendre confiance en elles.
13: Pourquoi avez-vous choisi de travailler dans ces structures ?
12: Parce que j'aime aider les personnes et me sentir utile.
3: Quelles sont vos missions au quotidien ?
11: Donc on peut aider les salariés à chercher un métier, à faire un CV, à trouver des formations ou encore à les préparer aux entretiens d'embauche. Le tout, c'est d'accompagner ces personnes aussi qui ont parfois eu des difficultés, donc des problématiques scolaires, personnelles ou qui sont actuellement au chômage.
3: En quoi consiste l'association Odotri ?
12: Donc certaines personnes traversent des difficultés à certains moments de leur vie, perte d'emploi, perte d'argent, séparation, et notre association est là pour les aider à s'en sortir.
13: Comment est-elle née ?
12: L'association Odotri a été créée en 2007 par l'association Emmaüs. Le but était d'aider les personnes en grande difficulté.
13: Comment fonctionne-t-elle ?
11: Donc l'association, elle fonctionne par 3 ateliers. Donc on va avoir un atelier sur le textile, sur le carton, le plastique et sur la couture. Donc on propose un travail aux personnes et on les accompagne sur le côté pour les aider à trouver une formation ou un emploi.
4: Combien êtes-vous de salariés chez Odotri ? Y a-t-il des bénévoles ? Et si oui, combien ?
12: En moyenne, nous sommes 60 salariés sur site. Et oui, nous avons des bénévoles au nombre de 17.
4: Combien recevez-vous de textiles par jour ?
11: Donc on reçoit un camion par jour, entre 12 et 15 tonnes de textiles.
4: Remarquez-vous une baisse de la qualité des vêtements au fil des années avec l'essor de la fast fashion ?
12: Donc, chaque année, nous trions 3000 tonnes de textiles. Aujourd'hui, avec la fast fashion, les vêtements sont produits très vite, à très bas prix. Cela entraîne souvent une baisse et la qualité des matières. Nous constatons au quotidien que les vêtements que nous recevons sont plus fragiles, plus fins et s'abîment plus rapidement qu'avant. Le renouvellement fréquent des collections pousse à consommer davantage, mais pas forcément mieux. De plus, avec le développement des plateformes de seconde main comme Vinted, les vêtements de meilleure qualité sont souvent revendus en ligne, ce qui réduit la qualité moyenne des dons que nous recevons. Cela complique notre travail de tri et diminue la part de vêtements réellement utilisables.
13: Quel pourcentage de vêtements que vous recevez est réellement revendable en l'état ?
11: Donc en moyenne, on a 50% qui est réutilisé en seconde main.
4: Que deviennent les vêtements qui sont trop abîmés pour être portés ?
11: Donc quand ils vont être trop abîmés, ils vont être recyclés. Donc par exemple, les vieux jeans sont transformés en métis, un isolant textile. On a les vêtements en coton qui seront découpés en chiffon d'essuyage pour les garagistes. Les vieux pulls en laine qui seront eux transformés en moquettes. Et tout ce qui est textile en polyester, hein, donc par exemple le vieux t-shirt de foot, les KOE, eux vont être fondus et transformés en CSR, donc combustible solide recyclé, pour être revendus aux cimenteries.
4: Avez-vous des partenariats avec d'autres entreprises pour recycler ces matières ?
12: Oui, principalement avec le Relais et nouvellement avec Lavie et Belt, où c'est du recyclage de draps pour en faire des caleçons.
3: Faites-vous des actions ponctuelles en lien avec le gaspillage vestimentaire ?
11: Alors, on propose des actions de sensibilisation, donc en proposant régulièrement des visites de sites, des actions en lien aussi avec le centre de formation là-haut, ou encore on participe à différents événements, donc par exemple Arx Expose, la fête du pain ou Popcorn.
4: Si vous aviez un conseil ou un message à donner aux gens qui veulent réduire leur consommation de textiles, ce serait lequel ?
12: Le conseil que je peux vous donner, si vous avez des vêtements que vous ne mettez plus, vous pouvez les déposer chez nous pour leur donner une seconde vie. Donc soit dans nos établissements rue de la Croix-Pèlerine à Saint-Martin-les-Tatinghem ou dans notre chiffonnerie située à Arc, rue Adrien d'Anvers. Car le textile peut avoir mille et une vies.
4: Merci beaucoup de nous avoir accordé cette interview et de nous avoir fait découvrir les coulisses de cette belle structure.
12: Merci à vous.
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1: Trier, donner, recycler, ce sont déjà des très bons réflexes. Mais attention, ce n'est pas qu'un geste écologique. C'est aussi un vrai défi au quotidien.
2: Et pour le relever, une solution fait de plus en plus d'adeptes, la seconde main. Alors, il y a bien sûr les applis comme Vinted. Mais il y a aussi, et surtout, de plus en plus de boutiques spécialisées de proximité.
3: On vous a déjà parlé du super travail d'Eau de Tri et de la chiffonnerie à Arc, mais sachez que d'autres initiatives de ce type se développent aussi dans le coin.
1: Justement, direction le centre-ville de Saint-Omer.
3: Nous sommes rue Louis Martel et nous allons découvrir une des premières friperies qui a ouvert ici il y a un peu plus de 2 ans. Elle s'appelle Rembobine et c'est Oksana qui va nous emmener dans son univers et nous parler mode et seconde main. On rentre, c'est parti.
4: Bonjour.
5: Oh, c'est trop
6: beau.
7: Les
6: couleurs.
7: Les LED et tout. Les petits tableaux.
8: J'adore.
9: Ouais, moi aussi.
2: Bonjour, merci de nous accueillir dans votre boutique. Pouvez-vous vous présenter en quelques mots, s'il vous plaît?
10: Bonjour, je m'appelle Oksana Cardon, j'ai 25 ans et je suis la créatrice de Rembobine Friperie.
3: Comment l'idée de créer cette boutique vous est-elle venue? Avez-vous eu le soutien de vos proches?
10: Alors, il faut savoir que moi, je fais des brocantes depuis que je suis toute petite. Ma famille, elle m'a emmenée en brocante pour aller chiner des pièces. Donc, la seconde main, ça a toujours été une évidence pour moi. C'est vite devenu une passion et j'ai voulu, en fait, au travers de la boutique, partager cette passion avec un maximum de monde. Et donc, oui, j'ai eu le soutien de mes proches parce que c'est, en fait, une affaire de famille d'aller chiner en brocante, tout ça.
2: Depuis combien de temps tenez-vous cette boutique à Saint-Omer ?
10: Alors, j'ai ouvert en décembre 2023, donc ça fait bientôt 2 ans et demi que j'ai ouvert ma boutique. Au début, j'étais rue des Épaillés à Saint-Omer. J'ai tenu 6 mois dans cette boutique. Après, je suis partie dans le centre-ville parce que je voulais avoir un peu plus, être au cœur de la ville et avoir une boutique un peu plus grande. Donc, ça fait maintenant 2 ans que je suis dans cette boutique ici, rue Louis Martel.
3: Pour ceux qui ne connaissent pas, pouvez-vous expliquer simplement ce qu'est une friperie ?
10: Alors, une friperie, c'est une boutique de vêtements de seconde main. Donc, ce sont des articles qui ont déjà été portés. Vous pouvez ça peut être vu comme la caverne d'Ali Baba. C'est une grande boutique où vous trouvez un peu tout ce que vous voulez, des pièces uniques et originales.
2: Pourquoi avoir choisi ce nom, Rembobine ?
10: Alors, j'ai longtemps cherché un nom qui pourrait faire sens et dont on pourrait se dire, ah bah ça, c'est directement une friperie. Rembobine, on retrouve le côté de retour en arrière, ça fait référence à la cassette. La cassette, on retourne en arrière, on recycle les vêtements, ça crée une boucle, donc en lien avec la mode de seconde main, la mode circulaire. C'est aussi un mot vintage qu'on n'utilise plus beaucoup. Et on a aussi une petite référence au textile avec la bobine de couture.
3: Que trouve-t-on ici ? À qui s'adressent les vêtements que vous proposez ?
10: Alors, on trouve un peu de tout ici. On a des vêtements pour hommes, pour femmes, des accessoires, des chaussures, des sacs à main, des bijoux. Il y a un peu de tout pour s'habiller. Ça s'adresse à... toute une clientèle, bon, on va partir des tailles 32 jusqu'aux tailles 50, donc ça regroupe une grande clientèle, hommes et femmes, de tout style, parce qu'on a à la fois des pièces vintage, des pièces tendance ou des pièces style années 2000. Donc vraiment, il y a pour tous les goûts et pour tous les styles.
2: Est-ce que vous pouvez nous montrer quelques pièces ?
10: Oui, bien sûr. Allons-y, on va faire un petit tour de la boutique. Alors... comme j'avais dit, il y a un peu tous les styles. Donc, par exemple, on a cette combinaison léopard ultra tendance. J'ai également des jeans Levi's, donc des intemporels. Mais aussi, on a plein d'autres petits accessoires. Donc, des bijoux à 4 euros, des accessoires pour les cheveux qui ont été faits avec du tissu recyclé. Et également des articles pour hommes, des chemises, des petits bermudas. Donc, je fais par saison. Donc là, en ce moment, on est sur de la collection printemps-été.
3: Concrètement, comment ça fonctionne ? Est-ce que ce sont des dons, des achats ?
10: Alors, toutes les pièces, c'est des pièces que j'ai achetées. Comme je vous avais dit, ma grande passion, c'est de faire les brocantes, donc j'ai voulu vraiment garder ce concept en boutique. Donc, en grande partie, je vais chiner moi-même les pièces dans les brocantes, les vues de maison, tout ça, un peu partout dans la région. Mais en parallèle, je propose aussi du dépôt. Donc, j'ai des clientes qui viennent déposer leurs affaires, et en échange, elles ont un bon d'achat à dépenser en boutique.
7: Est-ce que vous passez beaucoup de temps à trier et à choisir les vêtements ?
10: Oui, je passe énormément de temps à trier, choisir les vêtements, sélectionner. Donc tout ça se fait en amont, un peu dans l'ombre de la boutique quand je vais chiner. Donc ça prend énormément de temps. Souvent c'est le week-end où je sélectionne pièce par pièce en fonction de la tendance actuelle, de surtout ce que les clientes veulent. Donc j'écoute vraiment les besoins de la clientèle et j'essaie de cibler mes choix et ma sélection par rapport à ça. Mais c'est aussi toute la partie dépôt. Donc comme j'ai plusieurs dépôts par jour en boutique, je passe beaucoup de temps à trier, sélectionner. Ouais.
3: À quoi ressemble une journée type pour vous ?
10: Alors une journée type en boutique, c'est... J'arrive, souvent je fais un petit peu de ménage en boutique, un petit coup de balai, je remets en place les articles par couleur. Ensuite, bien sûr, j'accueille les clientes, je leur donne des conseils. J'ai la partie dépôt, donc plusieurs dépôts par jour, comme je vous l'ai dit. Et c'est aussi, je passe beaucoup de temps pour la communication. Donc je suis pas mal sur les réseaux sociaux, je trouve ça important dans une friperie parce que chaque pièce est unique, j'ai des dizaines de nouveautés par jour. Donc j'aime bien montrer les nouveautés à mes clientes. Donc tous les jours je mets une petite story, je fais pas mal de publications aussi pour donner envie aux gens de découvrir la boutique.
7: Comment fixez-vous les prix d'un vêtement déjà porté ?
10: Alors, les prix, ça va dépendre de la marque, du type de vêtement. Si c'est un jean, une robe, un manteau, ça va pas être les mêmes prix. J'essaie de me positionner à moins 50% par rapport au prix du neuf. Donc, je regarde un peu les prix en boutique traditionnelle neuf et je fais moins 50%. Après, il y a certaines pièces, vraiment, en fonction de la marque, qui vont coûter un peu plus cher, mais vraiment, ça reste des prix dérisoires par rapport au magasin traditionnel.
3: D'où viennent vos clients ?
10: Alors, ma clientèle vient principalement de l'Audomarois, c'est une clientèle de proximité principalement.
7: Travaillez-vous seul ou en équipe ?
10: Alors, je travaille seul, j'ai ouvert ma boutique seule, c'est un projet vraiment qui me tenait à cœur. Après, il y a quelques personnes qui restent dans l'ombre, il y a ma mère qui m'aide beaucoup, par exemple, elle vient avec moi le week-end en brocante, mais sinon, principalement, je suis seule. Il y a aussi ma soeur qui vient m'aider de temps en temps pour faire des petites vidéos pour mes réseaux sociaux.
3: Quels sont les avantages d'acheter en friperie plutôt que dans les grandes enseignes ?
10: Alors, il y a énormément d'avantages à acheter en friperie, notamment pour créer son vrai style. C'est vrai que dans les boutiques traditionnelles, on retrouve souvent les mêmes vêtements, ça reste un style qu'on repère un peu partout, tandis que la friperie, ça permet de vraiment développer son style. C'est aussi beaucoup moins cher. On peut se permettre d'acheter des marques qu'on ne pourrait pas financièrement s'acheter. Par exemple, là en ce moment, j'ai une chemise homme Yves Saint Laurent à peine 60 euros, alors que ça coûte vraiment énormément. Donc ça permet de rendre la mode accessible, de vraiment affirmer sa personnalité au travers de son look. Et bien sûr, c'est aussi l'impact positif derrière l'achat en friperie, c'est la seconde main, c'est un geste pour l'écologie et oui, c'est un geste écologique.
7: Est-ce qu'on peut être stylé en achetant la seconde main ?
10: Alors oui, c'est une évidence, on est stylé en achetant de la seconde main parce qu'on a le choix de créer son propre look, c'est à la fois, comme je l'ai dit, affirmer sa personnalité, faire des mélanges avec des pièces originales. Et c'est aussi super stylé de faire attention à sa planète. Donc c'est important de consommer responsable et c'est stylé de s'habiller en friperie.
3: Faites-vous des actions pour lutter contre le gaspillage vestimentaire ?
10: Alors déjà, oui, au travers de la boutique... Tous les vêtements qu'on retrouve ici, c'est des vêtements qui ne sont pas jetés, où on va leur donner une deuxième vie, on va leur redonner de la valeur. Et donc c'est super important, c'est ce que vraiment j'ai voulu partager avec cette boutique, à mon échelle contribuer à réduire notre impact sur l'environnement. Et aussi tous les vêtements qui ont du mal à se vendre, moi j'en fais des dons à des associations. Et enfin, comme je vais chiner, parfois j'oublie, je fais pas attention, il y a des petites taches, des petits trous que j'arrive pas à ravoir. Bah, je réutilise le tissu pour en faire des accessoires de mode, que ce soit des bandeaux, des chouchous. Donc il y a aussi un travail d'upcycling derrière, de couture, pour toujours revaloriser le textile.
3: Quel est votre regard sur la fast fashion et les plateformes en ligne ?
10: Alors, la fast fashion, bah, comme le nom l'indique, c'est une mode éphémère et jetable. Ça incite à consommer toujours plus. d'acheter sans trop réfléchir parce que les prix de la fast fashion sont aussi peu, enfin ils sont pas élevés. Du coup, on achète sans vraiment réfléchir à son propre achat. Et donc, bon, je suis contre la fast fashion. Concernant les plateformes en ligne, ça dépend desquelles. On a les plateformes en ligne de seconde main comme Vinted qui a permis de démocratiser la seconde main. Donc, je trouve ça positif. Mais si on parle des plateformes en ligne comme les sites marchands comme Shein, tout ça, ça fait un peu peur parce qu'ils sortent des milliers d'articles à la seconde. Et donc, derrière, il y a tout le coût social et environnemental qu'on ne voit pas forcément dans ces prix ridicules. Et donc, je suis relativement contre la fast fashion. Après, on retrouve de la fast fashion en boutique, on retrouve du Zara, du Mango, mais c'est important de tout le temps réfléchir à pourquoi on achète l'article et est-ce qu'on en a vraiment besoin.
7: Travaillez-vous avec des partenaires ou des acteurs locaux ?
10: Oui, comme je l'ai dit, je fais des dons à des associations, notamment à la Croix-Rouge, qui ont leur petite boutique aussi de vêtements de seconde main. Donc les articles qui mettent du temps à vendre, je leur donne. Et je fais aussi pas mal d'événements autour de la mode circulaire. Notamment, j'ai organisé un vide dressing en décembre à la Barcarolle, c'est le théâtre de Saint-Omer, et où j'ai fait appel à Odotri, que vous avez notamment interviewé, qui avait leur stand. Ils ont pu sensibiliser à leurs actions, tout ça. Donc j'aime bien réunir les acteurs qui sont engagés dans la mode circulaire au travers d'événements.
3: On connaît déjà la réponse, mais est-ce qu'on peut vous suivre sur les réseaux sociaux ?
10: Oui, avec grand plaisir. J'essaie d'être active et de poster régulièrement les nouveautés, de faire des petites vidéos rigolotes. Donc avec grand plaisir, vous pouvez me suivre sur Facebook, Instagram, TikTok.
7: Avez-vous d'autres boutiques ou seulement celle de Saint-Omer ?
10: J'ai que celle de Saint-Omer, rue Louis Martel.
3: Avez-vous des projets pour agrandir ou développer votre activité ?
10: Quand on se lance dans l'entrepreneuriat, on a beaucoup, beaucoup d'idées à la seconde. Tous les jours, j'ai des nouvelles idées pour la boutique. Je réfléchis à agrandir la boutique. Je n'ai pas encore de projet concret. Mais ce qui est important aussi, c'est de toujours innover quand on a une boutique. C'est d'écouter ses clientes. Et donc, ça peut passer par des petites choses, adapter un peu plus les articles qu'on propose. Donc, j'ai toujours des projets, ouais.
7: Pourquoi la seconde main est-elle importante pour la planète ?
10: Alors, il faut savoir que l'industrie textile est l'une des industries les plus polluantes du monde. Rien que pour créer un jean, on utilise des litres et des litres d'eau. Donc, c'est important de réfléchir à son acte d'achat, à réfléchir à ce qu'on veut transmettre au travers de notre style. Et la seconde main, c'est un moyen assez simple de contribuer à notre échelle à réduire l'impact de cette industrie qui pollue toute la planète et qui a aussi un coût social quand on voit les conditions de travail dans lesquelles les gens travaillent dans les fabriques. Donc la seconde main, c'est important pour la planète et ça permet de prolonger la durée de vie d'un vêtement avant qu'il soit jeté et qu'il envahisse des pays comme en Afrique où on voit des déserts de textiles. On se dit, il est important de faire attention à notre consommation.
3: Pour finir, quel message aimeriez-vous faire passer aux jeunes qui nous écoutent ?
10: Je pense que les jeunes ont conscience de plus en plus de l'impact de leur consommation sur l'environnement. Et moi, j'ai énormément de jeunes qui viennent en boutique. Et j'ai aussi des parents qui viennent parce que les jeunes consomment de la seconde main. Donc pour moi, il y a un espoir vraiment derrière notre génération à consommer mieux, à Et il faut savoir aussi, il faut enlever cette image négative de la seconde main où c'est des pièces vintage, plus à la mode, parce qu'on retrouve des vêtements ultra tendance, ultra fashion. Et notamment, quand on regarde nos influenceurs maintenant qu'on suit sur les réseaux sociaux, ils promeuvent cette consommation dans les friperies, ils nous montrent leurs vêtements qu'ils ont trouvés en friperie, et c'est les gens les plus stylés qui s'achètent, qui s'habillent en seconde main. Donc il y a de l'espoir, je pense, chez les jeunes, si ils réfléchissent bien à comment consommer. Et c'est grâce aussi aux friperies qui se développent qu'on va permettre aux jeunes de consommer mieux et pas aller à la facilité avec les plateformes chinoises.
7: Merci beaucoup pour votre accueil et pour vos réponses.
10: Merci à vous de vous intéresser à la seconde main et d'être venu dans ma boutique.
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5: Le concept ? C'est le troc. On donne, on échange et on se fait plaisir sans gaspiller. C'est du shopping 100% gratuit et écolo.
7: Bonjour Madame Delru.
8: Bonjour.
7: Pouvez-vous nous raconter comment est née cette idée de dressing solidaire au collège ?
8: En fait, ce projet est né d'un double constat. D'abord, c'est une réalité très concrète que l'on voit au collège. Chaque année, les élèves oublient énormément de vêtements, que ce soit des vestes, des pulls, des bonnets, même des baskets. Et ces affaires, en fait, s'accumulent et personne ne vient jamais les réclamer. Donc avec ma collègue CPE, Madame Clément, nous nous sommes dit qu'il était vraiment dommage de les laisser s'entasser dans une pièce alors qu'ils pourraient servir à d'autres. Et ensuite, le véritable déclic est venu cette année, grâce au travail mené avec les élèves de la Web Radio, dans le cadre du projet WRS 62. Donc en enquêtant sur le gaspillage vestimentaire, nous avons pris conscience que l'on pouvait agir à notre échelle pour la planète. Donc ce dressing va permettre de donner une seconde vie donc à ces vêtements perdus, ainsi qu'à ceux qui dorment dans nos armoires. Ça sera une belle façon de sensibiliser les élèves au recyclage, à l'écologie, mais aussi au partage et à la solidarité.
7: On imagine que cela demande pas mal d'organisation. Quand est-ce que ce dressing va ouvrir ses portes ?
8: Alors les détails et les modalités restent encore à définir, mais notre objectif est de lancer officiellement le projet à la rentrée de septembre 2026. Donc cela nous laisse le temps de bien préparer le projet en amont, d'impliquer les élèves et de communiquer autour de cette initiative. Les premières semaines serviront à trier les vêtements oubliés, à organiser la collecte et à aménager le local. Nous espérons que le dressing sera pleinement accessible avant les vacances d'automne.
7: Est-ce que tous les élèves peuvent y participer ?
8: Alors oui, absolument, tous les élèves sont invités à participer. Donc que ce soit pour donner des vêtements, pour aider à organiser le lieu, ou simplement pour y venir dénicher de nouvelles affaires. Donc avec Madame Clément, ma collègue, nous souhaitons impliquer en plus de vous, l'équipe des élèves de la Web Radio, donc les élèves qui sont membres du CVC, du Conseil de vie collégienne, et les éco-délégués. Donc des collègues sont également partants pour accompagner cette initiative. C'est un projet fait par et pour les élèves, et chacun pourra y trouver sa place.
7: Concrètement, quels sont les grands objectifs de ce dressing ? À quoi va-t-il servir ?
8: Ce dressing solidaire servira à plusieurs choses. Alors d'abord, comme je l'ai déjà dit, donc donner une seconde vie aux vêtements pour éviter la surconsommation. Et on voudrait rendre la seconde main tendance chez les collégiens. Ensuite, à permettre à chacun de renouveler sa garde-robe gratuitement, facilement et sans aucun complexe. Et aussi, pourquoi pas, à devenir un lieu d'échange pour discuter de mode responsable et de consommation durable. C'est une manière de lutter contre le gaspillage.
7: Que peut-on y ramener ?
8: Alors, on peut ramener de tout. Des hauts, des bas, des vestes, des vêtements de sport, mais aussi des accessoires comme des sacs ou des écharpes. La seule règle d'or, c'est que tout doit être propre, en bon état et bien sûr adapté à des collégiens. On veut proposer des choses de qualité pour que ça plaise aux élèves.
7: Une dernière question. Si certains vêtements apportés sont trop abîmés ou tachés, qu'allez-vous en faire ? Ils partent à la poubelle ?
8: Alors là, non, surtout pas. Rien ne se perd. Si certains vêtements sont trop abîmés ou tachés pour le dressing, nous prévoyons de les donner à l'association de recyclage textile Odotri, donc à Saint-Martin-les-Tintinguèmes. Nous avons eu la chance de visiter leurs locaux il y a quelques semaines, donc ils s'occuperont de valoriser le tissu pour ne rien gaspiller.
7: Merci beaucoup pour toutes ces précisions et bonne chance pour la mise en place de ce dressing solidaire.
8: Merci à vous et bravo pour votre travail et votre investissement au sein de la Web Radio du Collège Blaise Pascal. Et on compte sur vous pour continuer à faire passer le message.
0: Aujourd'hui, on a compris une chose essentielle. Nos vêtements ont une histoire et surtout un impact.
7: De la fast fashion au recyclage, en passant par la seconde main, chaque choix compte.
9: Et surtout, on a découvert qu'avant de jeter, il existe plein d'alternatives. Donner, réparer, échanger ou réutiliser.
0: Avec notre projet de dressing solidaire au collège, nous aussi on a envie de s'engager, de se mobiliser concrètement pour notre planète.
7: Parce que consommer autrement, ça commence ici et maintenant.
9: Un grand merci à nos invités pour leur témoignage et leur engagement.
0: Merci aussi à toute l'équipe technique, au département, à la Fédération des radios associatives du Nord de la France.
7: Et à Mickaël de Banquise FM de nous avoir accompagnés dans cette belle aventure.
9: Et merci à vous, chers auditeurs, de nous avoir écoutés. On espère que cette émission vous donnera envie d'agir, vous aussi.
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Vous êtes toujours à l'écoute de Micro-Rebelles sur la 99.6 FM et à l'instant, vous venez d'écouter une émission préparée dans le cadre du projet WRS 62, un projet porté par les radios associatives membres de la Fédération des radios associatives du Nord de la France, la FRANF, le département du Pas-de-Calais, ainsi que 11 collèges du département. Et c'est là-dessus que cette émission, que cette zone d'expression populaire se termine. Pour rappel, cette émission donne la parole aux habitants et habitantes du bassin minier du Pas-de-Calais et aux productions réalisées par le public lors de nos ateliers radiophoniques, mais aussi de ceux d'autres radios associatives. Si vous souhaitez vous aussi mener des ateliers radiophoniques dans votre structure, ou si vous souhaitez vous former à la radio, n'hésitez pas à nous contacter par mail à l'adresse suivante contact@micro-rebelle.fr. On se dit à très vite, à bientôt sur Micro Rebelle 99.6 FM et on se quitte en musique avec Myth Scissor et le titre Le Code. Ciao, ciao!

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Camarades, auditeurs et auditrices, vous êtes bien sur Micro Rebelle et c'est Moul Pacha qui vous parle pour ces nouvelles ondes hypnotiques. 30e émission aujourd'hui et fin de cette 3e saison, et pour fêter cela et l'arrivée de l'été, je vous propose comme d'habitude une sélection de titres venus des quatre coins du monde. Un univers sonore entre folk, pop, funk et jazz, du Moyen-Orient aux Antilles, en passant par le Golfe de Guinée et l'Amérique du Sud. C'est donc parti pour Les Ondes Hypnotiques, épisode 30, Canicule Sonore. Et on commence avec Keivan Shemirani, Char Mezrab.

un titre de 2014 paru sur l'album Awaz du percussionniste et compositeur franco-iranien Kayvan Shemirani. Né en 1968, il est le fils du grand percussionniste Jamshid Shemirani, disparu en novembre dernier, avec lequel il forme le trio Shemirani accompagné de son frère Bijan. La musique de Kayvan Shemirani se caractérise par des influences qui puisent dans le répertoire classique iranien, mais ne s'y limitent pas. En effet, il se tourne très tôt vers un dialogue avec d'autres traditions musicales à travers des collaborations avec des artistes très divers. On peut citer le contrebassiste Renaud Garcia Fons ou encore le pianiste cubain Omar Sosa, le joueur de tabla indien Amindo Chatterjee, le joueur de kora Balaké Sissoko ou encore le guitariste français Titi Robin. L'album Awaz, c'est-à-dire chant en persan, rassemble autour de lui sa sœur Marjan, chanteuse, le flûtiste Sylvain Barou, Jackie Mollard à la contrebasse, Hamidreza Khabbazi au tar iranien et Annie Ebrel, chanteuse spécialisée dans le chant traditionnel breton. On poursuit en Iran avec un titre pop psyché de la chanteuse Nelly, Kiboud.

Nelly Kiboud, un titre des années 1970, extrait de l'excellente compilation Tiché au Riche, consacrée à la pop iranienne de cette époque et produite par l'excellent label Faraway Sound. On entend sur ce titre une nette influence de la musique Bollywood indienne de l'époque avec la présence de violons, de tabla et d'une sitar. On reste dans les années 1970 en faisant un saut de puce jusqu'au pays voisin, la Turquie, avec Beyaz Kelebekler Esmerin.

Beyaz Kelebekler Esmerim. Le groupe Beyaz Kelebekler, l'histoire mouvementée, ou en français les papillons blancs, et leur titre Esmerim, qui désigne un terme par lequel on appelle une femme brune plutôt attirante. Active de 1963 et 1980, la formation est créée au sein d'un lycée, un groupe d'amis donc, et compte ensuite en son sein l'acteur et chanteur Orhan Gencebay. En 1970, le groupe a un accident de la route en Turquie et trois de ses membres meurent. Il continue néanmoins à tourner jusqu'en 1980 et se produit notamment en Europe, comme en témoigne le titre live que l'on vient d'entendre, un titre enregistré à Cologne en 1976. On poursuit maintenant dans une veine plus jazz, direction les États-Unis, pour retrouver Idriss Muhammad.

Idriss Muhammad Kapcha, batteur de choc pour ce titre qui signifie en ourdou, la langue majoritaire au Pakistan, abondance ou profusion. À la batterie donc, Idriss Muhammad, né Léo Morris en 1939 à la Nouvelle-Orléans. Il enregistre avec le grand pianiste Fats Domino dès 1956, début d'une carrière très prolifique qui verra un nombre impressionnant de collaborations dans des genres allant du bebop et du coup jazz au funk et à la soul. En témoigne sa présence aux côtés de chanteurs soul tels que Sam Cooke ou Curtis Mayfield et des pointures du jazz comme les pianistes Ahmad Jamal ou Randy Weston, ainsi que les saxophonistes Sonny Stitt ou Pharoah Sanders. C'est d'ailleurs ce dernier qui l'invite sur cet album qui s'intitule Kapcha, comme le titre qu'on vient d'entendre, en 1980. En 1966, Léo Morris se convertit à l'islam comme bon nombre de musiciens afro-américains. On pense à Ahmad Jamal, précédemment cité, ou encore le batteur Rachid Ali. Le meilleur exemple hors milieu musical étant le boxeur Mohamed Ali. Léo Morris devient donc Idriss Muhammad, cette conversion aboutissant à la perte de ce qui est perçu alors comme le nom d'esclave et s'inscrit dans une protestation générale contre l'oppression des Afro-Américains dans les États-Unis des années 1960. Avec lui sur ce titre, le saxophoniste George Coleman qui a collaboré avec Miles Davis ou encore Herbie Hancock et à la contrebasse Ray Drummond. Autre titre dans la même veine à la croisée du jazz et de la soul, Blue Mitchell, Bantu Village.

Blue Mitchell, Born to Village, un titre paru en 1969 sur l'album éponyme du trompettiste phare du hard bop, disparu en 1979. On avait déjà entendu sur les ondes hypnotiques de septembre dernier son fameux Deeper in Black, et ce Born to Village qui s'inscrit dans ce contexte africaniste du Black Power des années 1960.

Attention, pépite, que ce sabbat-ci de Cédric Imbrooks, le grand saxophoniste et son ensemble, le Light of Saba, lumière de Saba, référence au royaume biblique de la reine de Saba. Saxophoniste et flûtiste jamaïcain né en 1943, Cédric Brooks commence la musique en intégrant la mythique Alpha Boy School, d'où sont sortis de nombreux instrumentistes jamaïcains. En 1968, on le retrouve à Philadelphie où il fréquente l'orchestre du jazzman Sun Ra, grande figure du free jazz alors en pleine ébullition aux États-Unis. À son retour en Jamaïque, il collabore avec le trompettiste David Madden pour le compte du non moins mythique Studio One de Sir Coxon Dodd, producteur de premier plan à l'époque. Il rejoint au même moment le percussionniste Rasta Kuntausi et devient le directeur artistique de son groupe, le Mystic Revelation of Rastafari. Son style se caractérise par un syncrétisme musical aboutissant à ce qu'on pourrait appeler un jazz caribéen, où jazz et free jazz côtoient des influences africaines comme l'afrobeat et bien sûr tout l'héritage des musiques jamaïcaines entre calypso, mento, ska et reggae. En témoigne ce magnifique titre, probablement mon préféré de cet artiste, intitulé Sabasi, ce qui signifie « hostilité ou dissension en swahili », et qui est prêté ici par l'orchestre donc de Cédric Imbrooks, le Light of Saba en 1974. Un titre donc qui fait la part belle aux percussions et aux mélodies veloutées du saxophone de Cédric Imbrooks, tout en faisant référence donc à l'héritage africain, hein, le swahili étant une langue parlée en Afrique centrale. D'ailleurs, petite bise à l'ami Tonio du côté de la RDC s'il nous écoute. Après d'autres albums, dont le très bon United Africa de 1978, on retrouve l'artiste au sein du groupe The Scatterlights, où il remplace Roland Alfonso à partir de 1999. Et c'est avec ce groupe que l'on continue.

Silver Dollar, un standard du ska jamaïcain que l'on doit au tromboniste Don Drummond et au légendaire groupe The Skatalites, pionniers du ska, tirant leur nom de la conquête spatiale qui battait son plein au moment où ce style au tempo rapide émergeait en Jamaïque. Don Drummond, artiste torturé mais incontournable de la musique jamaïcaine, sort lui aussi de l'AFA Boys School et participe en 1964 à la création des Skatalites, là aussi dans le giron de Studio One. Il sombre néanmoins dans une folie meurtrière en 1965 et s'éteint à 35 ans dans un asile psychiatrique, laissant un vide béant au sein de la formation. On poursuit maintenant en se dirigeant légèrement à l'est de la Jamaïque, dans la grande île qui est partagée entre la République dominicaine et Haïti, avec la chanteuse Fedi Alaguer.

La guerre, deux frères, le chant créole de cette chanteuse et guitariste haïtienne et ce titre sorti en 1981 sur l'album intitulé L'Aumône. L'occasion pour moi de souhaiter un bon anniversaire au mien. Happy birthday, Johnny Dipton. Voilà, c'est dit. On enchaîne cette sélection avec une séquence cumbia et on commence avec Los Desterios et Constellation.

Los Destellos Constellation, déjà entendu dans les ondes hypnotiques, Los Destellos sont un groupe originaire de Lima, digne représentant de la cumbia péruvienne des années 70 et 80. Le groupe est fondé en 1966 par le guitariste Enrique Delgado et mixe surf rock, folk péruvien et rythme cubain pour donner ce qu'on appelle alors la chicha, une cumbia psychédélique très en vogue. Malgré le décès du fondateur du groupe, Enrique Delgado, en 1996, le groupe survit et se lance dans des tournées aux États-Unis et en Europe et dans l'enregistrement de nouveaux albums. Le titre d'aujourd'hui, Constellation, est sorti en 1971 et je l'ai pour ma part extrait de l'excellente compilation The Roots of Chicha volume 2. On passe à un autre grand pays de cumbia, la Colombie.

L'orchestre Afrosound et le titre Ponchito de Colores. Fondé en 1973 autour du label Disco Fuentes, le groupe rassemble des musiciens déjà chevronnés comme Juan Carlos Coronel, Jorge Juan Mejía ou Monica Guzman. Sonorité tropicale, latine, afro-caribéenne se mêlent dans leur musique à l'instar de ce qui se fait à l'époque au Pérou. Je vous invite maintenant à mettre le cap sur le monde lusophone avec Sivuca et Duo Oro Negro Congrima.

Duo Ouro Negro et Sivuca pour ce titre intitulé Cangrima. Magnifique titre tout en douceur tiré de l'album Africanissimo réalisé par le duo Ouro Negro composé de deux musiciens qui mettent en valeur le folklore musical angolais et se lance rapidement dans une carrière internationale avec des concerts en Europe, en Australie et aux États-Unis. Ils sortent leur premier EP dès 1962 et se produisent à l'Olympia en 1966. Ils collaborent ici avec le musicien brésilien Sivuca, un guitariste, à l'occasion de l'album Africanissimo dont on vient d'entendre donc un extrait. On continue sur de la musique africaine des années 1970 avec le fameux orchestre de la Payotte et le titre Kankan Yarabi.

Orchestre de la Payotte, Kankan Yarabi, vous êtes toujours sur Micro Rebelle et direction donc la Guinée avec cet orchestre et son titre très influencé par la musique afro-cubaine à l'instar de ce qui se passe à la même époque au Sénégal, au Mali ou encore au Bénin. Issu de l'orchestre national créé selon la volonté d'Ahmed Sékou Touré, premier dirigeant de la Guinée-Conakry, l'orchestre de la Payotte bénéficie de la politique culturelle volontariste qui caractérise les

premières années d'indépendance des anciennes colonies européennes en Afrique. Ainsi, le label public Siliphone, actif de 1967 à 1984, produit de nombreux disques qui permettent à ces orchestres d'enregistrer et de se faire connaître. L'orchestre de la Payotte est donc fondé en 1960 autour du saxophoniste Kelétigui Traoré, connu ensuite pour son groupe Kelétigui et ses Tambourini. Fort de 12 de musiciens, l'orchestre de la Payotte représente la Guinée lors de festivals ou concours musicaux internationaux comme à Helsinki, Alger ou Tunis, ainsi qu'à Cuba ou encore Cotonou. Et c'est justement au Bénin qu'on continue maintenant avec El Rego et ses commandos Zondédé.

0: El Rego et ses commandos Zone DD, un titre paru dans les années 1970 en langue fond, interprété donc par le chanteur béninois El Rego alias Théophile Dorego, propriétaire de la discothèque Le Playboy au lieu de la vie nocturne de Cotonou. Il s'illustre notamment par une carrière aux quatre coins de l'Afrique de l'Ouest, au Sénégal tout d'abord, puis au Bénin au sein du Hot Jazz de Porto Novo. On le retrouve ensuite au Burkina Faso avec l'Harmonie Voltaïque avant de revenir dans son pays natal et fonder en 1965 les Commandos qu'il rebaptise un an plus tard El Rego et ses Commandos, distillant un afro-funk au riff de guitare cinglant et au rythme nerveux. C'est sur cette énergie qu'on clôt cette 30e émission. On se retrouve en septembre pour une nouvelle saison d'Ondes Hypnotiques. En attendant, vous entendrez quelques rediffusions sur les ondes et bien entendu, les podcasts sont toujours disponibles sur le site internet Microrebelle. Vous trouverez également quelques publications complémentaires sur le Facebook Moulpacha Projects avec notamment une reprise du Sabassi qu'on a entendu aujourd'hui par un groupe plus récent et un petit conseil sorti, celui-ci, le concert du groupe Chaises Longues le 31 juillet prochain à la maison Folie Oisem à Lille, un petit bijou de rock psychédélique turc. On se quitte néanmoins avec un morceau très énergique du Bénin International Music, un groupe qui mêle afro-funk, culture vaudou et hip-hop et qui réactualise un petit peu l'héritage afro-funk des années 70 avec 5 musiciens et plus de 200 concerts en Afrique de l'Ouest mais aussi en Europe et aux États-Unis. Je vous conseille vivement l'écoute de leur dernier album paru en 2024 qui s'intitule Positive Vodoun et dont on écoute le titre Destiny. 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

0: 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Bonjour à vous, chères auditrices et chers auditeurs qui écoutez Micro-Rebelle en 7 heures. Prenez place, curieux, curieuses, voyageuses et explorateurs des ondes, où que vous soyez. En voyage, au bureau, en balade ou autour du fourneau, comme chaque jour de la semaine sur la 99.6 FM commence La Tranche d'Actu, une émission pour vous tenir informés des événements à venir sur le territoire, grâce à un agenda social et culturel local, des interviews ou reportages, et parfois une revue de presse. Une émission qui revient de manière quotidienne pour faire entendre la voix et les témoignages des personnes qui font vivre le bassin minier. Et au-delà. Nous nous chargeons de l'émission de manière tournante. Aujourd'hui, c'est Roxane au micro. J'ai le plaisir d'être avec vous pendant une heure. Au programme aujourd'hui, la résistance à un méga-canal Seine-Nord-Europe qui converge à Cambrai du 9 au 12 juillet. La résistance à un méga-canal. Un méga data center, un écureuil, des bâtiments bouilloires et de la musique. En effet, la résistance au méga canal Seine Nord Europe converge à Cambrai du 9 au 12 juillet. Commençons d'abord par annoncer ce rendez-vous de résistance collective au méga canal Seine Nord Europe, qui va donc avoir lieu du 9 au 12 juillet, dans les Hauts-de-France, avec manifestations, actions, villages militants, débats et festivités. Pour l'annoncer, voici un petit spot réalisé par les Soulèvements de la Terre.
1: Le canal Seine-Nord, c'est la troisième révolution industrielle. Mais attention, je ne veux pas opposer écologie et économie.
2: Votre programme ne semble pas s'attaquer au réchauffement climatique.
1: Comment pouvez-vous dire cela?
3: Du 9 au 12 juillet, rejoignez la mobilisation nationale contre le canal Seine-Nord-Europe.
4: Nous serons des milliers à unir nos forces pour faire couler ce méga-projet.
5: Au programme, manufactions, villages militants, tables rondes, concerts, camping et cantines.
6: Ce week-end festif d'éther et familial se déroulera dans les Hauts-de-France, près de Cambrai.
7: Pour toutes les infos pratiques, rejoignez-nous sur les réseaux sociaux et la boucle Telegram des soulèvements de la Seine.
0: Merci beaucoup au Soulèvement de la Terre pour ce spot et pour le fait de faire connaître ces problématiques et de s'organiser pour la résistance à ces grands projets écocides. Maintenant, nous continuons notre excursion radiophonique avec cette interview réalisée par Pierre avec Blandine Flipot, journaliste indépendante qui a publié pour le média indépendant Médiacité Lille une enquête sur l'implantation dans la Somme d'un data center géant dans le petit village de Bosquel, niché au cœur de la campagne amiénoise et dans lequel résident 343 âmes, pas plus. Un data center géant qui pourrait être le plus grand de France, voire d'Europe. Cette enquête interroge plusieurs enjeux économiques, environnementaux, politiques et démocratiques. On la remercie pour son travail. C'est parti.
8: Aujourd'hui, nous sommes en compagnie de Blandine Flipot. Journaliste indépendante, elle est spécialiste des questions environnementales et travaille notamment pour Médiacité Lyon. Située à Valence, elle suit ses enjeux dans la région Auvergne-Rhône-Alpes, mais pas seulement. Plus récemment, elle a publié pour le média indépendant Médiacité Lille une enquête sur l'implantation d'un data center géant à Bosquel, un village de 343 âmes niché au cœur de la campagne amiénoise. Un data center géant qui pourrait être le plus grand de France, voire d'Europe. Ce data center géant fait partie des trois data centers dont la construction est prévue dans la région de France, avec Bouchain près de Denain et Longplage près de Dunkerque. Derrière ces data centers, on retrouve le géant japonais SoftBank qui prévoit d'investir 45 milliards d'euros pour ces trois projets. En France, d'autres data centers sont prévus par l'entreprise japonaise pour la somme de 75 milliards d'euros. Cette enquête interroge plusieurs enjeux économiques, environnementaux, politiques et démocratiques. Pour débuter cette interview, donc j'ai eu l'occasion de vous présenter en quelques mots, mais est-ce que vous pourriez en dire un peu plus sur votre travail et les enjeux que vous suivez en tant que journaliste indépendante ?
9: Alors, je suis journaliste indépendante pour la moitié du temps parce que je travaille aussi depuis 2 ans dans un journal local, également dans la Drôme. Mais je suis spécialisée alors sur les questions environnementales, mais politiques. Je dirais que je suis assez généraliste. Je travaille pour Mediacité. J'ai aussi travaillé pour Mediapart et avant cela pour Le Canard. Moi, ce qui m'intéresse, c'est un peu les enjeux de pouvoir sur des enjeux forts de la société, l'environnement en étant un.
8: Et pour les auditeurs et auditrices hein, qui ne seraient pas forcément familiers du sujet donc, de votre article pour Mediacité, comment est-ce qu'on pourrait définir ce que c'est qu'un data center et dans quel contexte en fait, leur développement s'inscrit plus généralement ?
9: Alors, les data centers, par data center, comme son nom l'indique, c'est un peu un centre de données. Alors, qu'est-ce qu'on entend par un centre de données ? C'est en gros un énorme bâtiment et dedans, il y a plein de serveurs. Et dans ces serveurs, il y a plein de puces, des puces très rapides. Et ça permet à l'origine de stocker des données. Mais là, le sujet dont on parle en ce moment, c'est les data centers qui servent à entraîner de l'IA. Donc, c'est pas des centres uniquement qui gardent des données, mais c'est aussi des centres qui permettent d'entraîner des IA. Donc c'est des serveurs un peu plus puissants, mais il faut imaginer quand même que c'est des milliers de serveurs qui comme des ordinateurs individuels, mais entassés les uns les autres. Et qu'on doit refroidir parce que quand même ça chauffe pas mal.
8: Pour l'implantation de ce data center, donc ça fait partie notamment d'autres data centers hein, qui vont être implantés dans la région. Et notamment, ce qui est intéressant, c'est le rôle qui a été joué par Emmanuel Macron. Donc vous racontez qu'il est lui-même à la manœuvre pour convaincre SoftBank, mais aussi d'autres entreprises, d'investir en France.
9: Oui, c'est quelque chose qui, enfin ça fait plusieurs années, enfin depuis l'année dernière, Emmanuel Macron s'implique personnellement sur ces dossiers-là, avec le raisonnement qui est un peu poussé par Arthur Mensch de Mistral AI en disant « oui, on ne peut pas laisser passer le train, en gros, il faut qu'on ait des data centers ». Qu'on ait des data centers sur notre territoire et d'être présent là-dessus. Et c'est aussi pour lui l'occasion sur son sommet de Choose France de pouvoir sortir des gros chiffres d'investissement parce que c'est un peu l'idée hein, d'Emmanuel Macron pendant tout son mandat, ces deux mandats, c'était vraiment d'attirer des entreprises, de montrer que voilà, on réindustrialise, on ramène des milliards en France, voilà. Alors après, c'est des chiffres qui sont quand même assez hallucinants en termes d'investissement, mais qui en termes d'emploi ne représentent pas forcément grand chose. Et ça, je le raconte dans l'article, sur un gros data center, un énorme data center comme Boskel qui fait 1 gigawatt. Moi, j'ai fait une autre enquête en Drôme sur un projet de data center qui est à peu près à moitié moins. Et dans la presse, Cester, c'est une entreprise qu'on retrouve dans le projet du Boskel aussi, parler de 800 emplois directs et indirects, avec toujours l'idée d'avoir un campus IA à côté, probablement des étudiants ou pas. Et en fait, en termes d'emplois directs, c'est quand même juste des gros bâtiments avec des serveurs dedans. L'essentiel des emplois, ça sera pour la construction et après, ça sera pour la maintenance. Donc, ça représente 10 à 15 emplois seulement, en fait. Donc, on peut imaginer que pour le Boskel, c'est juste 40 emplois, 50 emplois, maximum, et tant bien même, il y a un campus IA à côté qui peut se mettre. Donc, c'est des investissements massifs, mais en termes d'emploi, c'est très petit.
8: Ouais, en fait, c'est surtout des investissements dans l'achat du matériel, des serveurs, des puces, et pas effectivement dans l'emploi direct pour les habitants ou les habitantes du territoire.
9: Oui, c'est ça. Et c'est un peu ce que disent les gens qui s'opposent. Alors, il y en a quelques-uns, dans l'article du Boscal, je parle d'une petite association, mais c'est une petite association de riverains qui est plus un peu saisie par la chose. Mais dans d'autres endroits, notamment autour de Paris et puis en Drôme, c'est carrément des collectifs qui se créent. Et c'est un peu ça leur discours, c'est dire, en fait, nous, on a juste les mauvais côtés de ces data centers parce qu'il y a des conséquences environnementales et d'impact assez fort, et il n'y a pas du tout d'intérêt pour le territoire. Alors, il y a un intérêt pour, les communautés de communes en termes de taxes professionnelles. Donc, on peut se dire, ça peut revenir au territoire, mais pour les riverains,

0: et qui ont entendu parler de l'appel à projet au niveau régional de la région Hauts-de-France qui veut se placer là-dessus très fort et qui se sont dit bah tiens c'est une bonne idée, d'autant que nous on a on est quand même bien placé. Effectivement il y a des lignes à haute tension qui passent à cet endroit-là avec de l'électricité nucléaire qui vient directement des centrales pas loin, donc c'est vrai qu'ils ont des arguments et puis c'est surtout qu'ils avaient ils ont su saisir une opportunité. Donc, ils ont candidaté, ils ont été pris, quoi. En gros, pour dire les choses concrètement, quoi. Mais c'est vrai qu'on peut s'étonner du fait qu'effectivement, ils ont une ligne à haute tension, mais c'est quand même en plein milieu de la Cambrousse. Et quand ils parlent de campus IA, ça paraît fumeux, quoi. Vraiment, parce qu'on imagine mal. Enfin, il y a quand même toutes des infrastructures autour. C'est un peu fort de café pour les gens à côté, quoi. C'est les gens à côté oui, qui avaient obtenu la peau du centre logistique. Donc, ils sont un peu écœurés.
1: Et ben justement, ça, c'est ce que vous dites dans l'article. Donc, il y a deux centrales nucléaires. Donc, c'est Penly et Paluel du côté de la Seine-Maritime. Mais il y a aussi la question de l'accès à l'eau qui est stratégique. Et justement, est-ce qu'il y a un impact environnemental de ce projet? Est-ce qu'il y a des analyses sur le sujet qui ont été menées par rapport à cette implantation?
0: D'après mes sources, le dossier, il n'a pas été encore ouvert, dossier loi sur l'eau, il n'y a rien qui a été fait pour l'instant. Pour l'instant, on en est encore au stade des annonces. Et sachant que une fois que le dossier il est déposé, ça veut dire que il faut que le projet respecte un certain nombre de conditions. Il peut pas s'asseoir sur toutes les conditions, même si les projets de data center ils peuvent s'asseoir sur certaines des dispositions grâce à une loi qui a été votée l'année dernière. Ils peuvent pas quand même s'affranchir de tout, notamment la loi sur l'eau et le partage de la ressource, parce qu'il y a un schéma. Le schéma d'aménagement, enfin de partage de l'eau, qui est commun, c'est un document qui s'applique à tous, qui a été négocié pendant des années avec les élus, etc. Il y a une nappe en dessous qui pour l'instant qui est suffisante, mais on ne sait pas exactement quel est le système de refroidissement, qui est le système de refroidissement des serveurs, parce que c'est un peu ça le point central. Alors, ils annoncent Sesterz, notamment l'entreprise française qui est en joint venture, qui part avec SoftBank pour faire le data center. Ils annoncent un système de circuit fermé. Alors, ça veut dire qu'ils pomperont pas l'eau dans la nappe pour pouvoir refroidir, mais ils utiliseront la même eau en circuit fermé. Mais ça veut pas dire que ça va refroidir par magie. En fait, ils vont utiliser de la clim. Donc, ça veut dire une énorme clim. Qu'il va falloir utiliser pas mal d'énergie pour pouvoir faire tourner et qui va faire un phénomène d'îlot de chaleur autour. Parce que, comme dans toutes les clims, comme dans les immeubles, quand on a des clims, après ça relâche de la chaleur. Et donc, au niveau de l'eau, on ne sait pas exactement si ce système, ça ne va pas trop pomper de l'eau. Parce que des systèmes avec des circuits fermés, il n'y en a pas tant qui ont été faits dans le monde. Donc, ça reste encore une fois très, très flou. Et c'est un peu ce flou qui inquiète un peu autour de tous les projets de data center, pas seulement celui-là.
1: Justement, ça inquiète, et vous avez commencé à l'aborder, c'est la question aussi de la place des habitants et habitantes de Bosquel, mais aussi, je pense, des habitants aux alentours. Est-ce qu'ils ont eu un peu leur mot à dire? Est-ce qu'ils ont pu avoir à l'époque une mobilisation autour de la plateforme logistique? Et finalement, là, ils se retrouvent maintenant avec un data center géant. Est-ce qu'ils sont consultés? Est-ce qu'ils sont un peu informés aussi? Ou est-ce que, comme vous, dans votre enquête, c'est flou?
0: Ben oui, c'est le flou, et c'est surtout un peu beaucoup d'hypocrisie, parce que, en fait, je le raconte un peu dans l'article, c'est que juste une semaine, quelques jours même avant l'annonce de Macron, où il annonce son coup d'avoir réussi à convaincre dans un avion japonais SoftBank de s'installer là, en gros, c'est le sommet de l'IA, mais quand il fait sa grande annonce, 4 jours avant, un peu en catastrophe, je dirais, le maire, les élus de la communauté de communes et des architectes qui sont venus voir, sont venus faire une petite réunion publique au Bosquel, un peu pour les prévenir en fait, mais pas pour leur demander leur avis. Il n'y a pas eu de réunion publique préalable, en fait ça tombe du ciel comme ça et les gens ils ont l'impression qu'on ne leur a pas demandé

0: leur avis parce qu'on ne leur a pas demandé leur avis. Alors après, au niveau réglementaire, peut-être qu'on leur demandera leur avis à un moment donné, sachant quand même qu'on est dans le cadre d'une loi un peu spéciale où on accélère toutes les procédures, donc ça veut dire qu'on ne respecte pas exactement le circuit, mais on est quand même obligé à un moment donné de faire une réunion publique. Et j'imagine qu'on leur demandera leur avis à ce moment-là, mais c'est même pas sûr. En fait, c'est un peu ça le problème principal, c'est qu'ils ont non seulement l'impression d'avoir un énorme truc à côté de chez eux, mais en plus d'un déni de démocratie parce que personne leur a vraiment demandé s'ils avaient envie ou pas d'avoir un data center à côté de chez eux, quoi. Ça s'est fait sur un coin de table, entre élus, et ça, ça fait partie des choses qui donnent pas confiance pour les gens. Au niveau de l'acceptabilité, ça peut pas bien se passer, quoi.
1: Et justement, il y a aussi d'autres zones d'ombre dans ce projet que vous signalez dans l'article. C'est notamment le choix de la start-up française donc pour diriger la construction, c'est donc Sesterce, et avec des ressources financières qui a l'air assez limitées, une expérience aussi un peu limitée. Je sais pas, c'est quoi le rôle de Sesterce et comment vous pouvez, vous, l'analyser, en fait, leur place dans ce projet?
0: Bah là aussi, c'est un peu une petite question, parce que Sesterce, ils ont un peu débarqué comme ça... En 2024, ils ont été un peu les nouvelles stars du sommet de l'IA en annonçant des projets. Alors, ce n'était pas précis, mais ils avaient des projets un peu partout, donc Androme et dans les Hauts-de-France. Donc, on verra plus tard que c'était le Bosquel, mais je ne sais pas si à l'époque c'était sûr ou pas. Mais en tout cas, ils ont annoncé énormément de choses. Ils sont déjà présents à Marseille, ils viennent de la crypto-monnaie. Et c'est vrai que quand on regarde leurs ressources propres, elles sont pas du tout, c'est pas des milliards qu'ils ont sur leur compte en banque, comme on pourrait dire un peu bêtement. Mais ils ont annoncé en Drôme des fonds venus des fonds émiratis, sans précision. Là, ils s'appuient, ils disent qu'ils s'appuient sur l'argent de SoftBank, en fait. Donc c'est pas les investisseurs principaux, mais c'est eux, ils s'insèrent là-dedans dans ce business, en fait, parce que c'est un business qui rapporte énormément. En tout cas, ils louent à des entreprises leur serveur. Par exemple, si on veut utiliser un serveur, en général, on n'en utilise pas qu'un, mais pour faire tourner un serveur qui est très, très rapide avec des puces NVIDIA qui vont très, très rapidement, qui permettent de faire des calculs compatibles avec un entraînement d'IA, il faut compter à peu près 12 000 dollars par an. Donc, vous imaginez, une grosse entreprise, elle ne va pas louer qu'un seul serveur. Donc, en quelques années, eux, ils vont complètement rentabiliser leur investissement. Moi, ça me fait vachement penser à... un petit peu, alors c'est pas tout à fait pareil, mais à ce qu'on appelle les junior entreprises qui rachètent des permis miniers un peu à droite à gauche. Et le but, c'est d'avoir l'argent de plus gros qu'eux. Et par contre, eux, ils font beaucoup d'argent en très peu de temps parce qu'ils louent ces serveurs très très cher. Et leur mise, elle est vraiment, ils font des millions d'euros par an et ça va vite, quoi. Et ça va tellement vite, c'est tellement cher. Que c'est bien pour ça que Mistral AI fait ses propres centres de données, parce qu'ils se sont aussi, enfin eux, ils ont fait appel à Sesterce à un moment donné pour qu'il y a donc des data centers, je me rappelle plus exactement, mais je pense à Marseille et à Paris, et en fait ça leur coûte trop d'argent, donc ils veulent faire leur data center eux-mêmes, quoi. Et donc c'est un intermédiaire qui profite de cette manne jusqu'à temps que les entreprises se payent elles-mêmes leur data center ou rachètent leur data center, et voilà, ils se sont frais beaucoup d'argent. Donc c'est beaucoup spéculatif. Ils n'ont pas forcément un gros savoir-faire, mais par contre, ils ont une bonne capacité de savoir où est-ce que le business y rapporte, quoi.
1: Vous avez un peu déjà abordé ce sujet-là, mais moi, quand je lis votre article, je vois que la fourchette des emplois directs qui seraient créés, c'est compris entre 10 et 400 emplois. Donc, en fait, c'est qui donne ces chiffres-là? Et justement, vous donniez l'exemple d'autres data centers. C'est quoi, effectivement, les emplois directs pour les habitants et habitantes dans la gestion directe du data center et pas forcément, effectivement, sur la construction directe du data center?
0: C'est essentiellement de la maintenance, quoi, parce qu'on ne peut pas demander à une IA de surveiller un centre de données complètement, j'allais dire. Après, ça va être de la maintenance, mais aussi du nettoyage, ou enfin Et après, ils ont, pour pas que ça paraisse un peu bas de gamme, c'est toujours accolé avec cette histoire de campus IA, où on ne sait pas trop ce que c'est, on ne sait pas trop ce qu'ils veulent faire avec, où il y aurait des ingénieurs dedans qui bénéficieraient de la puissance du centre de données pour faire des recherches, on imagine, mais ça reste vraiment du domaine de l'intention, et c'est les constructeurs, c'est les gens directement intéressés par ça qui présentent ça. Donc, on peut se permettre de douter de la réalité de la chose.
1: Ok. Et je ne sais pas si vous avez quelque chose à ajouter sur l'article qu'on n'a pas abordé ou d'autres enjeux que vous auriez pu aborder mais que vous ne l'avez pas pu.
0: C'est vrai que c'était un gros sujet avec beaucoup d'entrées. Et j'ai laissé quelques données de côté, quoi. Notamment, c'est vrai que j'aurais pu un peu plus creuser sur SoftBank, pourquoi ils veulent investir en France, sachant que certains détracteurs des data centers, de cette course aux data centers, ont un peu peur que la France devienne un peu le centre de données de d'autres gens, et avec en gros les impacts pour les Français et puis l'intérêt de l'IA pour les autres, quoi, pour les autres entreprises. Donc il y a une question de souveraineté qui inquiète beaucoup. Ça, j'aurais pu peut-être le développer, mais après, c'est vrai que si c'est difficile dans un article de rentrer sur tout. Moi, avec Mediacité, ce qui nous tenait à cœur, c'est de raconter quand même ce petit village qui se trouve du jour au lendemain sous les feux de la rampe, sachant qu'ils pensaient s'être débarrassés d'une menace de centre logistique. S'ils se retrouvent avec cet énorme truc et on ne leur explique rien. Ça, c'était quelque chose que j'avais envie de raconter avec des acteurs qui sont derrière, qui sont rien rassurant, quoi. Sachant qu'on parle de réindustrialisation, de souveraineté, et que l'IA supprime des emplois, donc on aurait envie plutôt que les hommes politiques se mobilisent pour des choses qui rapportent au territoire. Pas seulement de la taxe, quoi. Donc ça aussi, c'est quelque chose qui me tenait à cœur. Et après, je pense que c'est une histoire que moi, je vais suivre, parce que comme il y a beaucoup de flou, comme je vous l'ai dit, je me dis qu'il va y avoir d'autres développements. C'est pas encore fait. Et on va voir si, au niveau de la mobilisation, parce que je vous parlais de la Drôme, il y a une grosse mobilisation. C'est un peu une course. J'ai eu l'impression d'avoir vu ça dans d'autres sujets, notamment sur des sujets miniers, fracturation, hydraulique, etc. Si les gens réagissent pas, ça se fait. Si les gens réagissent fort, c'est pas si simple. Donc, à voir.
2: Merci beaucoup à Blandine Flipot pour son travail d'investigation et à Mediacité Lille également. Un moment plus léger maintenant avec l'un des épisodes de la série de petites pastilles sonores Espace d'espèces réalisées par Lucie Combe et Aurélien Cailleux, un travail sonore racontant des espèces animales et végétales. Avec aujourd'hui l'un des épisodes destinés aux petites oreilles, écoutons l'écureuil.
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5: Au milieu du béton, dans les jardins, sur les trottoirs, les toits ou au sommet des lampadaires, l'air de rien, vivent des espèces sauvages. Et il suffit parfois de regarder attentivement et de tendre l'oreille pour les remarquer. Là, par exemple, au sol, il grimpe maintenant au tronc, sur les branches. Tu le vois ? Un écureuil roux. Son petit nom, Cirrus vulgaris. C'est un petit rongeur roux avec une très belle queue épaisse, aussi grande que son corps. Elle a l'air douce et chaude. Tu m'étonnes. Elle est si douillette qu'il s'enveloppe dedans pour dormir dans son nid et qu'il l'utilise comme une écharpe ou comme un oreiller. Elle est pratique. Elle fait aussi parapluie et casquette. Quand il saute, il s'en sert pour garder l'équilibre et en cas de danger, elle fait office de drapeau. Il l'agite en même temps qu'il crie pour prévenir les copains. Puisqu'on parle de son pelage, tu l'as peut-être remarqué, mais certains écureuils ont de longs poils aux oreilles.
6: et seulement en hiver. Eh bien, c'est un accessoire qui pousse pour leur tenir chaud. Incroyable, non? L'écureuil roux ne pèse pas bien lourd, environ 350 grammes, l'équivalent d'un artichaut ou d'une grosse courgette. Il vit dans les arbres, c'est pourquoi on le dit arboricole. En ville, on le voit donc surtout dans les jardins, sur les branches, et parfois sur les fils électriques, quand il ne trouve pas mieux pour passer d'un espace à un autre sans mettre pied à terre. Eh oui, les rues et les routes sont trop dangereuses pour lui. Et comme il a parfois besoin de se déplacer pour chercher de la nourriture ou trouver une petite copine ou un petit copain, il vaut mieux qu'il reste en hauteur. Dans certaines villes, on essaie de lui faciliter la vie en s'assurant qu'il ait toujours de quoi passer d'un endroit à un autre sans descendre, quitte à installer des écureuducs, des cordes tendues entre deux arbres, des voies spéciales écureuils. Dans certains jardins publics, on voit Sciurus vulgaris faire sa star, se faire photographier. Mais il n'est pas là pour ça. Lui vient manger à l'œil. Beaucoup de gens lui donnent du pain. Entre nous, ce n'est pas ce qui convient le mieux à notre écureuil, ni à aucun animal sauvage d'ailleurs. Non, ce dont il a besoin pour être en pleine forme, ce sont des graines, de temps en temps des insectes, des œufs et les oisillons de certains volatiles. C'est son apport en protéines, son petit steak quoi. Mais il est aussi amateur de champignons, qu'il fait souvent sécher pour les manger plus tard. C'est son truc, ça, manger plus tard. Il stocke la nourriture qu'il passe ses journées à chercher, à collecter et à boulotter. Et quand on lui met du pain dans les pattes, tu crois qu'il en profiterait pour glander, Sciurus vulgaris? Eh ben non. Il court à droite, à gauche, à droite, à gauche, ah, en haut, en bas, à droite, en haut, hop, en bas. Il saute à gauche, puis à droite, à droite, et encore en haut, pour arracher à l'arbre une graine, une pomme de pin, puis enterrer ses trouvailles dans le sol, souvent au pied des arbres. C'est plus fort que lui. Il ne peut pas s'empêcher de stocker. Il enfouit parfois plus de 30 graines par jour, soit pas loin de 1000 par mois. Mais Sciurus vulgaris était en l'air et oublie souvent où il les a cachées. Enfin, disons qu'il stocke plus qu'il ne mange et que parfois les graines, glands, noisettes, noix en tout genre, germent. Et que de là, poussent des arbres. La nature est quand même bien faite. Au pied des conifères, tu sais, la famille des sapins, si tu regardes un peu, tu trouveras peut-être sur le sol des restes de son repas. Des cônes rongés avec quelques écailles au sommet et une base souvent un peu effilochée. Car Sciurus vulgaris se sert direct dans l'arbre. Il arrache les pommes de pin. Comme il s'agite beaucoup, il dépense un max d'énergie et doit manger énormément. Ce qu'il fait, comme tout le reste, à la vitesse de l'éclair. Tu serais capable, toi, de manger une noisette en moins de 22 secondes? Attention, hein, ouverture de la coque comprise. Eh bien, lui, oui. Et il peut décortiquer 30 pommes de pin à l'heure, alors qu'il n'a même pas de pouce. Bravo qui? Bravo l'écureuil roux.
2: Merci beaucoup à Lucie Combe et à Aurélien Caillot pour cette série sonore Espace d'espèces, là destinée aux petites oreilles comme vous aviez entendu, mais il y a aussi des épisodes pour les adultes et puis même ceux-ci sont tout à fait audibles à tout âge. Donc merci pour ce travail. Et si nous écoutions maintenant un peu de musique, je vous propose d'entendre Claudel, Ses dents.

C'était Claudel avec ses dents. Pour s'adapter aux défis climatiques, qualitativement, on a du travail. C'est l'une des affirmations d'Olivier Lemaître, qui est chef de groupe bâtiment à la direction Hauts-de-France du CEREMA, le centre d'études et d'expertise sur les risques, l'environnement, la mobilité et l'aménagement. Il s'agit d'une institution de recherche publique en aménagement qui accompagne l'État, les collectivités et les entreprises pour adapter les territoires aux défis climatiques.

0: Depuis plusieurs décennies, la question du dérèglement climatique émerge et montre chaque année toujours plus d'impact sur nos vies. Les températures n'ont jamais été aussi chaudes qu'en 2026, avec des records de chaleur battus jour après jour. Donc les questions se posent concernant les effets sur les humains, les animaux, sur nos espaces de vie, nos logements, nos bâtiments et nos villes. Des établissements scolaires et autres établissements recevant du public ont fermé tour à tour, inadaptés à l'accueil des publics lors des conditions extrêmes. Ces enjeux sont au cœur de rapports publiés chaque année par le CEREMA afin d'adapter les bâtiments au climat de demain. Il s'agit d'une institution de recherche publique en aménagement qui accompagne l'État, les collectivités et les entreprises pour adapter les territoires aux défis climatiques. Donc pour en parler, nous sommes allés à la rencontre d'Olivier Lemaître. Il est chef de groupe bâtiment à la direction Hauts-de-France du CEREMA. L'enjeu de cette interview, en savoir plus sur l'état des bâtiments publics et les adaptations nécessaires pour à la fois lutter contre le dérèglement climatique et survivre aux températures extrêmes actuelles et à venir. Donc bonjour Olivier Lemaître et merci d'avoir accepté de répondre à nos questions.
1: Ben bonjour monsieur. Effectivement, le CEREMA, donc établissement public à gouvernance partagée entre les services de l'État et les collectivités, investit beaucoup d'énergie à développer donc de la méthode pour accompagner donc nos partenaires sur comment rendre nos bâtiments plus résilients. Alors, résilient aux inondations, résilient au retrait et gonflement des argiles, aux autres aléas qui vont concerner nos bâtiments dans les années à venir, mais aussi résilient à la vague de chaleur. Et je pense qu'on est aujourd'hui réunis pour développer cet aléa et pour essayer de rassurer donc vos auditeurs et auditrices sur le fait qu'il existe donc des méthodes et des modes d'accompagnement pour adapter nos bâtiments.
0: Et justement, vous, en tant que chef de groupe, c'est quoi un peu vos missions au quotidien, vos missions au sein du CEREMA ?
1: Donc un chef de groupe a deux casquettes. Il est dans un premier temps manager d'une équipe constituée de chargés d'études et de directeurs d'études. Et il est en même temps sachant, avec bien souvent une expertise reconnue dans le domaine, qui justement permet de conseiller ces équipes, qui elles-mêmes sont au service, comme je l'ai dit déjà, des services de l'État et des collectivités pour les accompagner dans l'atténuation donc des conséquences de vie des bâtiments et l'adaptation des bâtiments aux aléas qui nous attendent, dont celui de la vague de chaleur. Et on a donc, le CEREMA France donc, a développé une méthode qu'on appelle ABCD, donc adaptation pour les bâtiments de demain, qui prend en charge l'ensemble des aléas, dont celui de la vague de chaleur. Et nos chargés d'études et directeurs d'études à l'échelle locale accompagnent donc nos territoires à travers cette méthode pour, à partir d'une réhabilitation qui est souvent une réhabilitation thermique, cette réhabilitation thermique puisse aussi prendre en charge donc, le futur usage du bâtiment au regard des températures qui nous attendent. Et donc je vais pouvoir vous développer la méthode que le CEREMA préconise auprès de ses partenaires, qui est d'abord celle de travailler sur les usages. On ne pense pas forcément travaux tout de suite. On sait que les services de l'État ou les collectivités peuvent être contraintes d'un point de vue budgétaire, mais on sait aussi qu'il faut les accompagner pour mettre le pied à l'étrier. Et donc les usages sont une bonne manière de répondre aux défis de demain. Et entre autres, nous sommes ici au CEREMA, donc au siège lillois, dans un lieu plus frais que les autres locaux. Et le premier réflexe pour accompagner donc les usagers des écoles, les usagers des bureaux, c'est de les inviter à aller vers les lieux frais. Lieux frais qui ne sont pas forcément équipés matériellement pour être frais, mais qui sont frais par nature. Donc on peut encore avoir sur certains bâtiments plutôt vieillissants avec de l'inertie. Alors c'est un terme un peu technique, mais pour illustrer l'inertie, c'est à l'image de ce que nous permettent de vivre nos églises, nos cathédrales, c'est-à-dire des bâtiments à structure lourde qui donc ont un changement de température qui se fait lentement, progressivement, et qui donc permettent d'accuser les vagues de chaleur subies à l'heure actuelle, et donc qui sont plutôt des lieux de refuge. Donc le CEREMA travaille principalement sur les usages pour inviter les usagers donc à aller vers les lieux de refuge. Et donc ces lieux de refuge nous sont offerts déjà dans dans le patrimoine habité de nos villes et ne nécessite pas forcément des investissements importants. Donc première action, l'usage. Aller vers des lieux frais, aller vers des comportements responsables pour donc mieux vivre cette vague de chaleur. Deuxième action, c'est effectivement celle des travaux, c'est-à-dire qu'il y a certains bâtiments qui ne permettent pas d'avoir des usages satisfaisants au regard des vagues de chaleur qui nous entourent. Et donc là, il est nécessaire de passer par des travaux. Alors, travaux qui peuvent être de deux natures, travaux sur des équipements qui permettent éventuellement de participer à baisser la température du lieu, ou travaux plus lourds et plus structurels sur de l'isolation. Donc deux axes différents, les équipements qui sont souvent moins coûteux, mais consommateurs d'énergie, donc avec des conséquences sur le fait que bien plus on va consommer, plus on va dégrader le phénomène d'effet de serre et plus le réchauffement va s'accentuer. Et puis, travaux lourds, comme je l'évoquais en deuxième nature, qui eux permettent de stabiliser donc le bâtiment dans son comportement et lui permettent de retenir les flux de chaleur et d'éviter que ces flux de chaleur rentrent trop vite. Alors il y a cette notion de déphasage qui me paraît important et essentiel, c'est que l'isolation permet d'offrir ce déphasage. La vague de chaleur existe à l'extérieur, il faut faire en sorte que cette vague de chaleur, dans les 8 heures ou dans les 12 heures d'un temps ensoleillé, ne puisse pas rentrer dans le bâtiment, sachant que en fin de journée, logiquement, la température baisse. Donc si on a su ne pas faire rentrer la vague de chaleur pendant les 12 heures de la journée, du jour, eh bien l'ouverture des fenêtres et des portes dès que la température va baisser va permettre finalement de maintenir une température intérieure satisfaisante. Et là, on recoupe sur l'usage et on voit bien que le comportement des gens au regard de leur bâtiment est aussi une action essentielle. Et j'en viens petit à petit à la ventilation nocturne, qui est aussi une forme de réponse pour stabiliser une température intérieure. C'est malheureusement difficile dans les bâtiments publics, comme les écoles, puisque la ventilation nocturne suppose l'ouverture des ouvrants et se pose la question derrière de la sécurité de ces bâtiments. Et donc il faut aussi que s'il y a ouverture des ouvrants, il y ait surveillance ou action humaine de surveillance, ne serait-ce que pour ouvrir les fenêtres, mais pour aussi empêcher l'intrusion. Donc c'est pour ça que dans nos bâtiments publics, il est compliqué de travailler sur la ventilation nocturne, ce qui est beaucoup plus facile dans le logement, puisque souvent le logement est occupé en partie nocturne, et donc si l'usager est formé et sensibilisé, il peut agir à faire baisser ses températures. Donc si j'en fais un rapide résumé, je ne suis pas pessimiste sur le fait que nos bâtiments puissent pas s'adapter. Moi, je suis persuadé qu'on a le savoir-faire d'ingénierie, on a la possibilité de sensibiliser l'usager, et c'est bien le croisement des deux, hein, le savoir-faire de l'ingénieur, je dirais, et le comportement de l'usager qui va nous permettre d'avoir une situation un peu plus satisfaisante.
0: Moi, la question que je me pose, c'est est-ce que les travaux qui sont nécessaires, en fait, sont en cours de route ? Est-ce qu'en fait, il y a des travaux qui doivent être mis en place ? Et comment s'y prendre, en fait ?
1: Alors on accompagne les collectivités pour qu'elles puissent justement s'intéresser à la gestion de leur patrimoine. Le patrimoine est vu comme un lieu de protection, est vu comme un lieu d'accueil, est vu comme un lieu d'enseignement. Il est aussi vu à l'échelle d'une collectivité comme un lieu de dépense. C'est-à-dire qu'un patrimoine donc consomme des fluides, il impacte l'environnement par la consommation des fluides, mais il impacte le budget communal. Donc bien souvent, les collectivités viennent nous voir puisqu'elles se rendent compte que la part énergétique ou le coût énergétique de leur bâtiment est trop important par rapport au budget qu'elles veulent y consacrer. Donc on rentre par ce volet-là auprès des collectivités pour leur dire oui, on est capable d'améliorer la performance de vos bâtiments, mais qui dit performance ne dit pas uniquement performance énergétique. Et c'est là où on peut enclencher une dynamique positive, c'est-à-dire qu'à partir du moment où une collectivité est dynamique et dans une dynamique pour améliorer son patrimoine, eh bien on peut enclencher la considération adaptation. Et on n'est plus uniquement sur la considération atténuation, baisse des consommations, moindre impact environnemental et baisse des factures, on est également sur le fait d'emporter par l'atténuation l'adaptation. Et ne pas le faire, ça serait être contre-performance, c'est-à-dire que ne travailler que l'atténuation, ça serait mettre beaucoup d'argent pour se rendre compte dans quelques années, et la période actuelle nous alerte, hein, que si le traitement, enfin si l'aléa vague de chaleur n'a pas été pris en compte, et ben ça nécessitera aux collectivités d'y revenir. Donc ce qu'on propose, nous, aux collectivités, c'est justement de globaliser l'approche, c'est-à-dire de travailler sur l'isolation. Et quand on travaille sur l'isolation pour faire baisser les consommations, eh bien on peut travailler l'isolation de telle manière qu'on puisse aussi améliorer le confort d'été. Je prends juste un exemple très rapide. Il y a différentes natures d'isolants, des isolants biosourcés, des isolants historiques, plutôt minéral. Et donc en travaillant avec des isolants biosourcés tels la laine de bois qui a une belle inertie, eh bien mise à l'extérieur, elle permet de travailler sur ce fameux déphasage que j'ai évoqué il y a quelques temps, c'est-à-dire qui empêche la vague de chaleur de rentrer trop vite dans le bâtiment. Et comme je l'ai dit, en empêchant cette vague de chaleur de rentrer trop vite dans le bâtiment, eh bien ça permet en période nocturne d'agir pour essayer de faire baisser malgré tout les quelques calories qui ont pu regagner ce volume intérieur. Donc on a ces solutions, on a ces méthodes, et le coût engendré par la prise en charge de l'atténuation et de l'adaptation n'est pas tellement plus important. Et c'est surtout offrir à la collectivité ou au service de l'État des bâtiments qui seront vivables, acceptables et donc aux normes, je dirais, de 2050, pour offrir à nos futurs élèves des conditions d'enseignement optimales.
0: Est-ce que vous pensez que les pouvoirs publics ont pris la mesure en fait des défis à venir et notamment ont enclenché les dépenses nécessaires pour faire justement tous ces travaux d'adaptation ?
1: Le défi est important. Pour autant, d'avoir des établissements publics qui donc sont soutenus par les services de l'État, ne serait-ce qu'à travers une prise en charge d'une partie de leurs coûts de fonctionnement, c'est une manière d'enclencher la démarche. C'est une manière de mettre de l'ingénierie publique à disposition des acteurs du territoire. Et donc c'est un témoignage que les pouvoirs publics se mettent en action. Faire des études, développer de la méthode, c'est essentiel pour optimiser la phase suivante, c'est la phase travaux. Et après, aux collectivités et aux pouvoirs publics, État, constructeurs, de prévoir les budgets suffisants pour agir. Il y a des aides qui existent, des services de l'État, il y a donc des capacités d'investissement. Et je me répète, la réponse n'est pas uniquement par des travaux, il est aussi par l'usage. Donc on a pléthore de modes d'action pour essayer d'améliorer. Et donc pour moi, on est en route. La vague de chaleur actuelle nous rappelle à l'ordre sur le fait que ça reviendra. Le fait que ça arrive, bon, ben, on est dedans, mais le fait que ça reviendra, et je pense que ça peut participer à des prises de conscience et à des choix politiques d'investissement ou d'action sur les bâtiments publics beaucoup plus prononcés. Je prends un autre exemple, la phase Covid a mis en avant le sujet de la qualité de l'air intérieur, et à ce moment-là, tout acteur public responsable voulait travailler sur la qualité de l'air intérieur. Je pense que cette vague de chaleur peut être intéressante pour justement inviter les pouvoirs publics à accélérer, si je peux me permettre, le mouvement, mais ce mouvement est en route.
0: Et une autre question aussi, toujours un peu sur le même sujet, mais pris d'une autre manière, c'est justement, on a des bâtiments publics qui sont à rénover, à adapter. Et est-ce que vous avez un peu une idée des chiffres du nombre de bâtiments, ou en tout cas du nombre d'espaces publics qui seraient justement à retravailler, que ce soit à l'échelle régionale ou à l'échelle nationale, des éléments là-dessus, vu que le travail du CRMA, c'est aussi faire des diagnostics. C'est quoi un peu, en tout cas en chiffres ou en pourcentage au moins, le travail à faire, quoi?
1: Compliqué. Alors, compliqué sur un périmètre. Il faut déjà définir un périmètre. Alors, on a différentes réglementations. Hein. Moi, je pense que je vais plutôt aller sur ce type de réponse, c'est-à-dire qu'on a des réglementations qui nous invitent, donc dont le dispositif éco-énergie tertiaire, qui nous invite à aller vers plus de performance dans le domaine du bâtiment. On a donc des échéances 2030, 2040, 2050, et vous les connaissez peut-être ces échéances, mais il faut faire tant d'économies en pourcentage à hauteur de ces échéances. C'est à travers l'interrogation de cette base de données que je pourrais être plus pertinent dans la réponse pour vous dire que voilà, c'est les bâtiments qui nécessitent une mise à niveau. Alors là, on est plutôt sur le sujet atténuation. Hein. On n'est pas encore sur le sujet adaptation. Sur le sujet atténuation, à travers l'interrogation de ces bases de données, je pouvais vous répondre. Moi, ce que je pourrais vous répondre de manière plus précise et quantitative. Là, ce que je peux vous dire d'un point de vue qualitatif, c'est que on a du travail. On a beaucoup de travail, ce qui me conforte, moi, dans mes activités, dans l'activité de mon équipe, et qui me fait dire qu'on a du travail jusqu'en 2050. Donc, rassurant pour nous, peut-être pas rassurant pour les budgets des collectivités et des services de l'État, mais voilà, et en même temps rassurant sur le fait qu'on a peut-être beaucoup de mètres carrés, et peut-être qu'on a aussi à rationaliser nos mètres carrés à travers nos usages, et à travers la rationalisation des mètres carrés, pouvoir se débarrasser, si je puis dire, ou en tout cas prioriser les usages à travers les mètres carrés qui nous est essentiel et pouvoir optimiser ou vendre les autres mètres carrés au bénéfice de ceux qu'on garde. Donc, je n'ai pas de quantitatif de nombre de bâtiments. J'ai en tout cas une solution à proposer aux collectivités gestionnaires de patrimoine ou aux services de l'État gestionnaires de patrimoine pour offrir donc un mode de faire sur atténuation-adaptation et un mode de financement.
0: Et toute dernière question, donc on a des bâtiments publics dans des villes qui sont plus ou moins bien organisées, plus ou moins bien adaptées. Et je ne sais pas si c'est un travail que vous menez aussi au CEREMA sur la question des villes sont adaptées ou pas justement au réchauffement climatique et à des températures extrêmes comme on peut avoir en ce moment autour de 35-40 degrés en fonction des territoires.
1: On a aussi un travail à faire sur l'aménagement urbain, puisque comme on l'a évoqué ensemble, ce qui peut malheureusement impacter le bâtiment dans sa température intérieure, c'est cette fameuse vague de chaleur qui vient de l'extérieur. Et donc si on arrive à avoir des environnements extérieurs plus frais, eh bien cette vague de chaleur pourrait aussi être moins conséquente et donc moins impactante pour les températures intérieures. Donc on a aussi un travail à faire, et le CEREMA le mène, sur les îlots de chaleur, ou plutôt les îlots de fraîcheur, c'est-à-dire comment, dans un environnement immédiat à nos bâtiments, on puisse offrir des aménagements plus résilients, plus agréables à vivre, aménagements qui peuvent aussi être des sas de décompression, hein, c'est mon expression, mais de dire que je suis dans un bâtiment, il est malheureusement un peu chaud et je me permets de descendre de mon bâtiment et de trouver un lieu de fraîcheur et de récupération. Donc ça a un double bénéfice, hein, un bénéfice pour le corps humain et un bénéfice pour l'environnement, comme je vous le disais, c'est bien l'environnement extérieur qui fait la température intérieure dans ces moments-là. Et donc on a un travail à faire sur la végétalisation, on a un travail à faire sur le fait de déminéraliser donc les espaces, on a un travail à faire sur la couleur de nos espaces, le fameux albédo qui donc participe à soit rejeter la chaleur, soit la stocker, albédo des matériaux. On a un travail à faire sur nos modes de mobilité, puisque un mode de mobilité motorisé dégage aussi de la chaleur en milieu urbain, un mode de mobilité active est beaucoup moins impactant d'un point de vue chaleur. Donc on a à travailler la ville plus résiliente, on a à travailler aussi l'effet Venturi qui permet justement d'avoir des effets naturels de vent qui fait que quand on se promène en voirie, on sent ce mouvement d'air qui nous permet de mieux supporter la chaleur. Donc on a un vrai travail d'aménagement à faire, et le CEREMA le fait. C'est-à-dire que le CEREMA n'est pas uniquement compétent dans le domaine du bâtiment, mais il est bien compétent aussi dans le domaine de l'aménagement, il est compétent dans le domaine de l'environnement, et donc quand on croise aménagement et environnement, on est capable de faire des espaces publics beaucoup plus agréables à vivre, tout en intégrant une gestion des eaux, ce qu'on appelle une gestion intégrée des eaux pluviales, qui permet en même temps d'alimenter les végétaux de nos villes et qui permet en même temps d'offrir une source de fraîcheur, puisque quand il fait très chaud, le point d'eau, le cours d'eau, s'accompagne d'une évaporation qui, quelque part, s'accompagne aussi d'un rafraîchissement. Donc si on sait concilier l'espace public, protégée du soleil, du rayonnement direct par une végétation ou une canopée suffisamment développée, par un terrain moins minéral, donc plus agréable, avec un terrain plus humide, mais tout en gérant ces eaux pluviales, eh bien, je pense qu'on est capable d'avoir des espaces urbains peut-être aussi agréables que des espaces ruraux protégés de toutes les actions toutes les agressions du milieu urbain.
0: Et à l'instar des bâtiments publics, est-ce qu'il y a encore du travail à mener là-dessus pour le CEREMA pour les 10, 15, 30, 40 années à venir ?
1: La ville est le domaine urbain est un domaine actif, donc il se transforme et il évolue. Les aléas évoluent également, les seuils évoluent. On a dépassé certains records ces derniers jours, donc on aura en permanence la nécessité de s'adapter. Puisque je pense que malgré les connaissances de nos scientifiques sur l'évolution du climat, on n'a peut-être pas tout vu, on ne sait pas encore tout, donc on aura nécessité d'être résilient. Et donc le CEREMA s'attelle à dire qu'il est là pour adapter l'atténuation. On continue à y travailler, puisque si on ne continue pas à atténuer nos impacts sur l'environnement, ça va qu'accentuer le changement climatique. Mais on sait très bien qu'il faut qu'on mette beaucoup d'énergie sur l'adaptation, puisque ça sera la clé ou le mode de faire pour qu'on puisse continuer à vivre dans des milieux confortables. Sain, et ce qui me semble essentiel pour l'être vivant, comprenant l'être humain bien évidemment.
2: Merci à Olivier Lemaître pour son travail et pour sa prise de parole, et merci à Pierre pour cette interview. Nous sommes déjà arrivés à la fin de cette émission, je vous remercie d'avoir écouté. Pour rappel, vous avez entendu un spot réalisé par les Soulèvements de la Terre autour de la résistance du 9 au 12 juillet au Méga Canal Seine Nord Europe. Ensuite, vous avez entendu l'interview de Blandine Flipeau, journaliste indépendante, spécialisée dans les questions environnementales et qui a fait une enquête pour Médiacité Lille sur le méga data center de Bosquel, dans la Miennois. Ensuite, nous avons entendu Espace d'espèces pour Petites Oreilles, réalisé par Lucie Combe et Aurélien Caillot. Ensuite, nous avons entendu l'interview réalisée par Pierre également d'Olivier Lemaître, qui est chef de groupe bâtiment à la direction des Hauts-de-France du CEREMA, cet institut de recherche publique en aménagement qui accompagne l'État, les collectivités et les entreprises pour adapter les territoires aux défis climatiques. En termes de musique, nous avons écouté Claudel et Cédant, et on se quitte en musique avec Igab et la chanson pour l'écologie, Je prendrai soin de toi. Excellente journée à toutes et à tous. On se dit à bientôt sur Micro Rebelle

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1: Aimez-vous danser la salsa, la cumbia, le cha-cha, le malambo, la samba, le tango, le merengue? Merengue, mais qu'est-ce que c'est le merengue? Le merengue, c'est un genre musical, une danse née en République Dominicaine.

Ses origines sont incertaines. Une des hypothèses, ce serait qu'il viendrait d'une danse appelée la Cumbia Habanera, qui comportait un pas de danse appelé meringue. Il pourrait aussi être dérivé d'un style musical haïtien. Le meringue folklorique, meringue tipico, utilise un accordéon, une guira, un tamboro et un petit tambour à double tête, parfois une marimba, ainsi que le bandurria, qui fut supplanté par l'accordéon. Le meringue s'est modernisé dans les années 70 sous l'influence de la salsa et les groupes y ont incorporé du piano, des cuivres, des bois, comme trombone, saxophone et le synthétiseur et basse électrique ensuite. Aussi, si vous aimez particulièrement la musique venue d'Amérique latine, rendez-vous pour Pasos Prohibidos,

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1: Bonjour à toutes, bonjour à tous. Vous êtes à l'écoute de Micro Rebelle sur la 99.6 FM. Il est 18h et c'est l'heure de la zone d'expression populaire, ou ZEP. Un créneau de 2h qui fait la part belle aux habitants et habitantes du bassin minier du Pas-de-Calais, qui le temps d'une heure ou de plusieurs séances deviennent des apprentis reporters et reportrices. Une émission également diffusée le dimanche à 17h. Aujourd'hui, une émission un peu particulière qui nous emmène du côté d'Arras et de Longuenesse avec deux émissions réalisées par des collégiens et collégiennes dans le cadre d'un projet porté conjointement par le département du Pas-de-Calais et la Fédération des radios associatives du Nord de la France, la FRANF. Un projet nommé WRS 62 est mené dans 11 collèges du département du Pas-de-Calais par les radios suivantes. Radio PFM, Transat FM, Radio Plus, Radio Scarpe Sensé, Banquise FM ainsi que Micro Rebelle. On débute cette zone d'expression populaire avec une émission préparée par les collégiens et collégiennes du collège François Mitterrand d'Arras qui ont été accompagnés pendant plusieurs semaines par Elsa de Micro Rebelle.
2: Bonjour à toutes et à tous et bienvenue dans notre émission WRS 62 spécialisée sur le développement durable. Nous allons écouter Maëlys, Noémie, Zoé, Elsa, Lola, Laure et moi-même, Agathe, dans diverses chroniques. Mais avant, nous allons écouter une fiction sonore créée par notre petit groupe qui se nomme Sauvons Patty et son bébé.
3: Les élèves du club web radio du collège François Mitterrand d'Arras vous présentent Il faut sauver Patty et son bébé, une histoire écrite par
4: Agathe, Elsa,
5: Laure,
6: Lola,
7: Maëlys,
8: Noémie,
9: Zoé.
10: Il était une fois dans une forêt en Asie.
11: Eh oh, vous coupez mon arbre là! Laissez-moi vivre! Si vous coupez l'arbre, je suis morte moi!
6: Ouais, bon, on s'en fiche, nous on doit couper les arbres, c'est comme ça.
10: Jérémy semble déboussolé, il réfléchit et se doit transformer. Tous le regardent perplexe.
12: Mais écoutez-le, le pauvre, c'est vrai quoi? Il faut arrêter de couper ces arbres. Mince alors, vous ne m'aviez pas dit qu'en coupant ces arbres, je tuais les animaux. Lisa, viens!
13: Ouais, quoi?
12: Je ne veux plus tuer ces animaux.
13: Mais t'es un homme, on tue aussi toi.
12: Homme ou femme, on doit tous avoir de l'empathie envers eux. Vous ne réalisez pas, ce sont des êtres vivants. On est tous coupables. Un jour, sur Terre, il n'y aura plus de gorilles, plus de pandas, plus d'ours, plus de koalas, à cause de nous, les humains.
10: Lisa croise le regard du panda roux. Elle s'approche et là, surprise, le panda serre Lisa dans ses bras.
11: S'il vous plaît, sauvez-moi. J'ai déjà perdu tant d'amis à cause de vos actions. Aidez-nous à vivre.
10: Lisa s'attendrit vers son larme.
12: Tu vois bien qu'il te supplie.
6: Ouais, c'est vrai. Écoutez les gars, on arrête le massacre.
13: Ah ouais, et on va gagner notre coup de comment?
6: Ben, en sauvant les pandas. Ça sera notre mission. Après tout, on peut continuer à cultiver sans détruire la forêt.
12: Oh, quelle bonne idée!
13: Et allez, encore une de leurs lubies. Allez, on coupe, pas de temps à perdre.
6: Non, Jérémy a raison. On arrête là. On va réfléchir. Qu'est-ce qu'il nous faudrait pour créer un habitat?
11: Du lierre, du bambou. Enfin, à cause de vous, je n'en ai plus. Il y a quand même un endroit dans la forêt où vous n'avez pas encore coupé d'arbres.
13: Alors on va t'aider.
6: Allez, c'est parti.
11: Oui, mais là, ça devient urgent. J'ai besoin de bambou, parce que c'est pas pour dire, mais je meurs de faim, là.
6: D'accord. Tu t'appelles comment en fait?
11: Moi, c'est Patty, la star de la forêt.
6: Enchantée Patty, on te suit.
10: Lisa et son équipe, guidée par le panda, parcourent alors la forêt à la recherche de l'endroit idéal et du bambou. C'est alors que le panda dit:
11: je ne suis pas seule en fait.
6: Comment ça? Explique.
11: Eh bien, l'amour de ma vie est à l'est de la forêt. Il est resté là-bas car son meilleur ami est blessé. Et moi, regardez.
6: Quoi? Mais tu attends un bébé?
11: Oui, depuis 3 mois. C'est pour ça que je suis la star de la forêt.
6: Allez les gars, Patty doit prendre des forces.
10: Lisa, son équipe et Patty se dirigent alors vers l'est. Après avoir marché des heures et des heures, ils découvrent alors ce qu'ils cherchaient.
6: Hé, mais Jérôme, regardez. Voilà ce qu'il nous faut. Vous m'aidez à ramasser?
10: Lisa tend du bambou à Patty qui s'en empare immédiatement.
12: Et vous voyez bien que j'avais raison, j'ai téléphoné au CPPR sur le chemin. Et figurez-vous qu'il ne reste plus que 2/3 de la forêt et seulement 10 000 individus. Il est vraiment temps d'agir.
13: C'est quoi le CPPR ?
11: Moi je sais ce que c'est le CPPR. C'est une association qui protège les pandas roux, comme moi. Je le sais car j'ai souvent été protégée par Brigitte du CPPR. Elle a évité que je meure de faim une fois et a soigné une de mes blessures.
13: Oui mais à nous trois on n'a pas beaucoup de poids. Qu'est-ce qu'on peut faire ?
6: Eh bien, sensibiliser les gens, créer un site internet pour les informer, modifier leurs pratiques et leur consommation. Moi, j'écris des textes. Toi, Jérôme, tu communiques sur notre projet et Jérémy, tu crées le site en expliquant nos missions.
10: Très vite, Lisa et son équipe créent l'association, sauvant Patty et son bébé. Jérôme reçoit alors des centaines de messages. Il est submergé de travail, un travail bien différent du précédent. Jérémy, lui, est occupé à créer un magnifique site et publie de splendides photos de Patty, histoire d'émouvoir les gens et leur montrer que les besoins sont réels et urgents.
13: Vous savez quoi ? J'ai reçu 2 appels d'associations. Une asso qui s'occupe du sauvetage des gorilles et une qui s'occupe du sauvetage des ours. Et ils m'ont proposé de nous réunir pour un congrès.
10: Lisa et Jérémy sont heureux, tapent dans la main de Patty. Lors du congrès, Lisa et son équipe réalisent qu'ils sont loin d'être seuls à vouloir sauver des animaux en danger d'extinction. Avec les autres associations installées aux 4 coins du monde, ils décident de s'entraider.
12: Devinez quoi ? J'ai une grande nouvelle. Un journaliste d'une grande chaîne télévision m'a appelé. Ils veulent nous interviewer.
13: Mais c'est super ! Et l'interview, elle a lieu quand ?
12: Pierre, le journaliste et son équipe arrivent dans... Eh bien, regardez, les voilà.
10: L'émission est diffusée à la télévision sur les réseaux sociaux. Elle fait le buzz. Elisa et son équipe sont félicitées pour leur prise de conscience et leur engagement. Leur cagnotte en ligne se remplit à vue d'œil.
13: Avec tous ces dons, non seulement on peut avoir un salaire et nourrir les pandas roux, mais on peut sans doute leur créer un habitat encore plus agréable, plus solide.
10: Patty ouvre les yeux, se réveille d'un long sommeil. Et même si elle n'a pas entendu la nouvelle, semble sereine, elle a confiance en eux. Et 2 heures plus tard, Lisa s'aperçoit que Patty a mal au ventre. Elle décide de l'amasser et après un effort pénible, l'équipe de Lisa assiste au plus beau des spectacles, la naissance du bébé. Quand celui-ci vient au monde, Lisa et son équipe font la fête au petit comité.
6: Alors Patty, comment tu vas l'appeler ?
11: Je voudrais l'appeler Zoé.
10: Le journaliste ne tarde pas à revenir dans la forêt.
5: Monsieur, je peux vous interviewer ?
12: Oui, bien sûr.
5: Que pensez-vous de toute cette solidarité qui s'est formée autour de vous pour un simple panda ?
12: Comment ça, un simple panda ? C'est toute une espèce qui risquait de s'éteindre.
5: Oui, tout à fait. Pouvez-vous nous dire ce que vous ressentez ?
12: C'est merveilleux cet élan de solidarité, toute cette aide et tous ces assauts déjà en place dans leur coin. Nous avons décidé de nous réunir et de collaborer parce qu'ensemble on va plus loin et on a davantage confiance en ce qu'on fait.
5: C'était Jérémy de l'association Sauvons Patty et son bébé sur CFM News. Merci de nous avoir écoutés et n'hésitez pas, la cagnotte est toujours en ligne.
10: Le journaliste fait un gros plan sur le visage du panda roux, du bébé panda. Une image émouvante et pleine d'espoir.
11: J'espère que cette fiction sonore vous a plu. Dans ce que vous venez d'entendre, il est question de protection des animaux en Asie. Et à présent, nous allons nous intéresser à la protection des animaux, mais dans notre département, le Pas-de-Calais, grâce à la chronique de Noémie.
10: Bonjour à tous, alors moi je vais vous parler des espèces menacées dans les Hauts-de-France. Le département a conscience de ce problème et différentes associations travaillent ensemble pour aménager le territoire. On sait que le Grand Arras a entrepris un partenariat avec l'OGON, le CENHDF, le CPIE et Eden62. Ils ont ainsi aménagé un espace boisé de 3 500 m². Le CUA plante aussi des arbres. Eden62 sensibilise les élèves en collaboration avec le département et recense, avec l'aide des habitants, les espèces qui sont trop peu nombreuses. C'est le cas du chevalier queue blanc, dont deux exemplaires ont été aperçus à Mareuil. Deux chouettes hulottes ont été vues à Hermaville ou encore une messange noire à Villers-Châtel. Les actions du département et de la CEA sont donc indispensables pour la faune du Pas-de-Calais. C'était ma chronique, merci de m'avoir écouté.
2: Merci Noémie. Nous allons à présent passer à la seconde personne qui n'est autre que Maëlys et qui va nous présenter un micro-trottoir sur le thème du gaspillage alimentaire.
7: Je suis allée dans les couloirs du collège pour interroger quelques personnes au sujet du gaspillage.

0: Combien de quantités d'aliments sont gaspillées en moyenne par an en France ?
1: Des milliers de tonnes, hein, c'est sûr. Ouais, des milliers, ouais. Des millions même, peut-être.
2: J'en ai aucune idée, mais ça doit être quand même sacrément impressionnant.
3: Alors vraiment, j'en ai aucune idée. Je sais pas, 1 million.
0: D'après vous, combien de quantités d'aliments sont gaspillées en moyenne par an en France ?
4: Oula, je dirais à peu près 80 millions.
0: D'après vous, peut-on faire pour moins gaspiller ?
5: Bah déjà, les gens ils feraient les légumes, les fruits chez eux, ce serait déjà bien. Il y a moins de gaspillage au niveau des emballages. Donc après, c'est surtout les emballages. Et puis gaspillage, déjà réduire au niveau des... Rien qu'à la cantine, là déjà, on essaie de faire réduire la quantité au niveau des assiettes. Et les gens devraient faire pareil. Prendre ce qu'ils ont besoin, pas prendre parce que c'est en promo et laisser pourrir, désolé de dire régulièrement, mais pourrir dans leur frigo, tout simplement.
6: Peut-être qu'en restauration, il y a plus de gaspillage, mais je pense qu'également, à la maison, il peut y avoir du gaspillage. Ça dépend aussi comment les familles gèrent les repas et dans les restaurants également, les restaurants individuels. Fin...
7: Mais en France, malheureusement, on sait que la misère est croissante. Donc, malheureusement, les gens, enfin, c'est souvent ceux qui n'ont pas grand-chose qui gaspillent le plus. Parce que je pense que le gaspillage, il a une relation avec les personnes. Parce qu'ils ne sont pas sensibilisés, ils ne savent pas trier, ils ne savent pas consommer.
0: D'après vous, que peut-on faire pour moins gaspiller ?
8: Les gens, ils se rendent pas compte de la valeur de la nourriture, en fait. Qu'il y en a, ils n'ont pas accès à la nourriture. Donc, juste, ouais, se rendre compte que c'est une chance de pouvoir manger à sa faim. Sans... Voilà.
2: Bah, je pense que ça passe par l'éducation, déjà. Essayer de ne pas remplir son assiette plus que ce qu'on peut avoir à manger. Essayer de réfléchir avant de s'alimenter. Je pense que s'alimenter mieux, aussi. Peut-être essayer de réfléchir à la façon de composer son assiette quand on cuisine, à ce moment-là, etc. Je pense que c'est une logique de réflexion en anticipant, en amont.
3: Alors, ben, acheter que ce qui nous est nécessaire, cuisiner plus pour avoir aussi moins d'emballage, par exemple.
0: Oui. D'après vous, que peut-on faire pour moins gaspiller ?
4: Mettre plus de poubelles dans les rues.
9: Manger moins.
0: Quels sont les lieux où on gaspille le plus de nourriture ?
5: J'irais plutôt dans tout ce qui est public, dans tout ce qui est grande restauration, restaurant aussi. Parce que quand je vois là, les restaurants, tout ce qui jette et tout, c'est hallucinant, les cantines.
10: Ouais.
5: Ou également les magasins aussi. Il y a pas mal aussi les magasins. C'est pour ça que de plus en plus, il y a des coins anti-gaspillage qui se font de plus en plus.
7: Je pense que dans les grands lieux où on consomme le plus, malheureusement, on gaspille le plus. Donc les supermarchés, les hypermarchés, les restaurants, les voilà. Parce que le but c'est pas de savoir si on distribue le mieux, mais si on gagne le plus financièrement.
0: Quels sont les lieux où on gaspille le plus de nourriture ?
8: Au collège, enfin dans les écoles, donc parce que. Les gens, ils mangent pas forcément, ils aiment pas forcément les aliments, donc ils jettent. Ouais, je pense vraiment c'est dans les écoles, tout ça.
2: Ça m'embête de le dire, mais je pense que les cantines scolaires, c'est impressionnant, mine de rien. Il y a beaucoup d'élèves qui se servent et qui ne mangent pas ce qu'ils ont dans leur assiette, alors que les personnels de cantine font ce qu'ils peuvent pour composer les meilleurs menus possibles. À la maison, je pense que ce qui en gaspillage alimentaire passe, c'est tous les produits qui peuvent se périmer assez vite et auxquels les gens font pas forcément attention et qui vont rester dans le frigo pendant 3 semaines. Moi, je pense que ça reste comme ça, cette logique de collectivité, elle doit faire que, mine de rien, la masse de personnes à traiter entraîne forcément du gaspillage derrière qu'on aimerait éviter.
3: Dans les pays développés ?
0: Quels sont les lieux où on gaspille le plus de nourriture ?
4: Je pense en ville. En ville, il y a beaucoup de passages de personnes et il n'y a pas assez de poubelles, je trouve. C'est pour ça.
9: À la cantine ?
0: À présent, on écoute l'interview de Madame Karpoff, la gestionnaire du collège.
6: Bonjour, donc je suis Alice Karpoff, la gestionnaire du collège Mitterrand à Arras.
0: D'après vous, combien de quantités d'aliments sont gaspillées en moyenne par an en France ?
6: Nous, on a des études qui sont menées par le département du

0: Pas-de-Calais. Donc on sait à peu près combien de déchets sont gaspillés, on va dire, dans les cantines du département.
1: D'après vous, que peut-on faire pour moins gaspiller ?
0: Eh ben déjà, alors moi je parle au niveau de la restauration collective, on peut demander aux élèves, alors nous on a mis en place des affiches, petite faim, grande faim, comme ça on pouvait demander aux élèves en fait ce qu'ils voulaient exactement dans l'assiette, puisque ça sert à rien de mettre trop dans l'assiette si l'élève n'a pas très faim, ça évite déjà d'avoir des déchets au self.
1: Comment savez-vous combien de plats cuisinés environ pour pas avoir moins de nourriture ou beaucoup ou plus?
0: Alors en fait, en début d'année, on recense les élèves qui mangent à la cantine, donc on a notre nombre de demi-pensionnaires. On a quelques externes par jour, mais c'est à la marge, hein. On a toujours à peu près, on va dire, 5-6 externes. Donc on connaît notre effectif. Après, s'il y a des absents, la vie scolaire nous informe le matin, donc on connaît à peu près l'effectif des élèves qu'on va avoir. Et donc les commandes sont passées à partir du nombre d'élèves qui sont inscrits à la demi-pension.
1: Savez-vous que chaque année, ce sont près de 10 millions de tonnes d'aliments qui sont jetés en France, soit 142 kilos par personne. Au niveau européen, le gaspillage alimentaire représente plus de 100 millions de tonnes de nourriture. D'après le journal Le Figaro, la distribution produirait plus de 562 millions de tonnes, soit 9,1 kg par habitant et par an. Retournons à ce que nous avons entendu dans le micro-trottoir. Une personne interrogée a dit que ce sont les classes populaires qui gaspillent le plus. Je ne suis pas de son avis. Je pense que certaines personnes aisées gaspillent plus sans compter. Ils mangent autant qu'ils veulent et tout ce qui reste est jeté. Car certaines personnes aisées n'ont pas la valeur de la nourriture. Ils dépensent sans compter. Donc à mes yeux, ce ne sont pas les personnes les plus démunies qui gaspillent le plus. Elles ont la valeur de l'argent, chaque euro compte. De plus, dans le micro-trottoir, on a entendu une personne dire que les personnes les plus démunies ne savent pas trier, mais je pense que ce sont les personnes plus riches qui ne savent pas trier. Souvent, les personnes aisées ont une femme de ménage. La personne interrogée semble inciter les gens à jeter dans la rue lorsqu'elle dit que tout ce qui est jeté est biodégradable. Enfin, certaines personnes s'égarent en parlant de la pollution et en disant qu'il faut mettre plus de poubelles alors que la question porte sur le gaspillage alimentaire.
2: Nous allons à présent passer à la revue de presse de Zoé, qui sera sur la déforestation dans le Pas-de-Calais.
3: Le Pas-de-Calais, plus largement la région Hauts-de-France, compte parmi les territoires les moins boisés de France. Savez-vous qu'environ 7 à 8% du territoire est couvert de forêts, contre environ 30% de moyenne en France ? Les forêts sont rares, petites et très fragmentées, souvent séparées par des routes, des villes ou des terres agricoles. Vous savez que plus de 75% des forêts sont privées, ce qui influence leur gestion et leur exploitation. Dans le Pas-de-Calais, la déforestation est moins visible que dans les forêts tropicales, mais elle reste un enjeu environnemental important. Les principales causes sont les maladies des arbres, l'urbanisation, l'agriculture intensive et le changement climatique. Face à cela, des programmes de replantation et de restauration des haies cherchent aujourd'hui à préserver et développer les espaces forestiers. À présent, nous allons vérifier si vous avez bien écouté, avec un quiz. Vrai ou faux ? Le Nord Pas-de-Calais possède beaucoup de forêts. Faux. Le Nord et le Pas-de-Calais sont les départements les moins boisés de France, avec moins de 9% du territoire couvert de bois et de forêts, contre 31% de moyenne au plan national. L'environnement a été dégradé par les révolutions industrielles successives. La région Hauts-de-France est l'une des plus urbanisées du pays, juste derrière l'Île-de-France. Pourtant, avant le XXe siècle, la région était foisonnante et la vie sauvage très développée. Vrai ou faux ? Mieux vaut planter des arbres à la campagne qu'en ville. Faux. La ville est un milieu très minéral, composé de pavés et de bitume, qui sont des îlots de chaleur. Au contraire, l'arbre est un ventilateur naturel. Il crée des îlots de fraîcheur. Une surface d'un hectare d'arbre libère autant d'eau par évaporation qu'un plan d'eau de la même surface. Planter des arbres en ville permet donc de résister aux épisodes caniculaires. En été, en métropole lilloise, il peut y avoir une différence extrême de 9 degrés entre un lieu arboré et un autre sans arbre. À présent, pour aller plus loin, je vais détailler 3 thématiques au sujet de la déforestation. Quelles sont les conséquences de la déforestation ? La déforestation peut provoquer la perte d'habitat pour les animaux, une diminution de la biodiversité, plus d'érosion des sols, une augmentation du CO2 dans l'atmosphère. Qui protège les forêts en France ? En France, les forêts publiques sont souvent gérées par l'Office national des forêts, qui s'occupe de leur protection et de leur gestion durable. Y a-t-il une déforestation dans le Pas-de-Calais ? Oui, mais elle est beaucoup moins importante que dans les forêts tropicales. Dans le Pas-de-Calais, la perte d'arbres peut être liée à l'urbanisation, aux infrastructures ou à l'exploitation forestière. Merci de m'avoir écouté.
2: Merci Zoé. Nous allons écouter Laure à présent, qui va nous parler de pollution avec son micro-trottoir.
4: Bonjour à toutes et à tous. Alors dans cette chronique, on va s'intéresser à la pollution en général. Pour cela, je suis allée à la rencontre d'élèves et d'adultes du collège François Mitterrand d'Arras pour leur poser quelques questions. On les écoute. Tout d'abord, quand on vous dit pollution, qu'est-ce qui vous vient à l'esprit ?
5: Les déchets dans la rue ?
6: Déchets non triés ou jetés à la mer ou par terre. Et pollution aussi due aux voitures.
7: Pollution, santé, surtout la santé. Ouais.
4: Quand on vous dit pollution, qu'est-ce qui vous vient à l'esprit ?
5: Les déchets dans la rue ?
8: Juste la pollution des voitures, les pots d'échappement et voilà.
9: Les déchets sur la terre.
10: La mer qui est polluée et les trottoirs qui sont envahis.
11: Un peu beaucoup de déchets sur la planète. Il y en a beaucoup trop, je trouve, et surtout dans notre école. Il y en a plein par terre.
12: Et moi, c'est que y a beaucoup de déchets dans l'herbe, dans les forêts, et par terre et dans la mer.
4: Quand on vous dit pollution, qu'est-ce qui vous vient à l'esprit ?
13: Les déchets, dans la rue, dans le monde.
4: Quels sont les impacts sur la biodiversité ?
14: Les morts des animaux, ça pollue la terre.
15: Le fait qu'il y ait des disparitions d'espèces, le réchauffement climatique, pardon. Et puis voilà, que nos conditions de vie sont moins bonnes qu'avant.
4: Quels sont les impacts sur la biodiversité ?
14: Je pense que l'impact sur la biodiversité, c'est que il y a moins d'animaux maintenant, parce qu'à cause des déchets, la biodiversité se dégrade.
8: Par exemple, il y a un élève qui est venu me voir qui s'est fait piquer par une abeille, et ça peut les tuer, les abeilles, la pollution. Voilà, et on en a besoin. On en a besoin pour la pollinisation, pour qu'on ait encore à manger, des fruits, les légumes, tout ça, c'est grâce à elle.
9: Ça pollue la planète, et du coup, la terre est moins cultivée.
10: Ça peut, comment les animaux ils peuvent mourir et étouffés par le plastique.
11: On n'aura plus beaucoup de fruits, donc plus beaucoup de nourriture pour manger. Donc on pourra tous mourir.
12: déjà les animaux dans la mer et le réchauffement climatique.
4: Quels sont les impacts sur la biodiversité ?
13: Par rapport à l'atmosphère. Ça empêche un peu de respirer par rapport à ça. Et puis voilà.
4: Et dernière question, qu'est-ce qu'on peut faire d'après vous pour réduire cette pollution, voire l'arrêter ?
14: Mettre des panneaux pour dire d'arrêter de jeter les déchets dans la rue.
15: Commencer à faire attention à nos déchets, essayer d'utiliser par exemple les transports en commun pour dire d'utiliser moins les voitures, moins prendre l'avion si c'est possible. Enfin voilà, essayer de limiter tout ce qui est utilisation de gaz, nucléaire, etc. Et puis d'arrêter de jeter tout ce qui est déchets par terre.
7: Bah, que tout le monde soit conscient de ce qu'ils font. Donc arrêter de jeter tout et n'importe quoi, n'importe où. Penser à notre planète, aussi bien pour nos plantes, nos animaux, nous-mêmes. Voilà quoi. Donc savoir trier, savoir les classer où il faut. Au niveau pollution, peut-être diminuer aussi les transports aussi, faire plus de vélo ou autre. Après, tout dépend où on habite, bien sûr.
4: Qu'est-ce qu'on peut faire, d'après vous, pour réduire cette pollution, voire l'arrêter ?
14: Mettre des panneaux dans les rues, dans les villes, pour signaliser qu'il ne faut pas jeter les déchets, pour réduire ça.
8: Le covoiturage, déjà, c'est une bonne solution. Tout ce qui est... le covoiturage pour les gens qui travaillent, c'est bien. Si on peut, évidemment, le vélo, les trottinettes électriques, les pieds aussi, on a des pieds, on peut marcher.
9: Jeter moins de déchets par terre et créer plus de poubelles, peut-être.
10: Recycler tout ce qui est plastique ou fer et éviter de les jeter par terre et les jeter dans les poubelles.
11: On peut faire quelques fois, par exemple, le dimanche sur deux, un dimanche sur deux, on peut faire le tour de la ville ou enfin un petit tour pour ramasser quelques déchets.
12: Et on peut déjà tout le monde jeter tous ses papiers dans les poubelles et que même si c'est pas les personnes qui les ont jetés par terre, ramasser les déchets qu'on trouve.
13: Arrêter de jeter ses déchets par terre. Faire plus de choses électriques.
4: Mais finalement, c'est quoi la pollution ? Je vais tenter de vous éclairer sur le sujet. Il faut savoir qu'il existe plusieurs sortes de pollution et qu'elle est liée aux activités humaines. Tout d'abord, il y a la pollution de l'air et elle est due à des phénomènes naturels, mais aussi aux gaz rejetés dans l'air à cause des industries, des transports par exemple. Là, la pollution de l'air peut avoir des conséquences graves sur notre santé. Ensuite, il y a la pollution de l'eau, dans les rivières, les mers, les océans ou même les eaux souterraines. On retrouve des déchets domestiques, des produits chimiques. Il y a aussi la pollution des sols et des sous-sols. Quand des déchets et des produits chimiques sont rejetés dans la nature, ils finissent par polluer les sous-sols lorsqu'il se met à pleuvoir. Et enfin, la pollution chimique et radioactive, qui est due aux activités industrielles et médicales, par exemple avec les pesticides, les détergents. Si on veut définir clairement la pollution, il faut retenir deux points. La pollution, c'est une dégradation de l'environnement à cause de substances chimiques, de déchets industriels, etc. La pollution qui dégrade l'air, l'eau, les sols et notre santé a forcément un impact sur l'environnement. Nous avons donc posé la question aux élèves et adultes. D'après vous, quels sont les impacts de la pollution sur la biodiversité ? Dans plusieurs réponses de ce micro-trottoir, nous entendons que les déchets ont un impact sur les abeilles, les animaux marins et les animaux en forêt. Et oui, les abeilles sont directement concernées. Et je vais vous expliquer pourquoi. Les abeilles jouent un rôle fondamental dans la biodiversité. Leur impact sur la santé humaine, la pollinisation des plantes et la préservation de la biodiversité est immense. Il est essentiel de protéger les abeilles pour maintenir notre bien-être et nos approvisionnements alimentaires. On constate une surmortalité des colonies d'abeilles dû aux prédateurs à l'approvisionnement des sources d'alimentation, c'est-à-dire d'un pollen de qualité, l'exposition aux produits chimiques. La série zootopique, créée par l'ANSES, Agence nationale de sécurité sanitaire, est composée de 5 épisodes. Elle imagine le futur sans abeilles. Et cela nous fait prendre conscience que la disparition des abeilles serait une catastrophe. Il faut donc que chacun agisse pour sauver notre biodiversité et réduire la pollution. Mais comment ? Pour y répondre, nous avons posé la question autour de nous. Qu'est-ce qu'on peut faire d'après vous pour réduire cette pollution, voire l'arrêter ? On pourrait trouver des moyens de transport plus collectifs, moins polluants, par exemple le covoiturage, les bus, les trottinettes électriques. On pourrait aussi protéger les abeilles et d'autres animaux. Voilà pour les réponses. Merci de m'avoir écouté sur WRS 62 et à très bientôt pour une nouvelle émission et des conseils pour prendre soin de notre planète, de nous-mêmes et de générations du futur.

0: Merci beaucoup pour ces précisions sur la pollution, Laure. Pour rester dans le thème, nous allons passer à ma chronique qui, cette fois, portera sur la pollution marine. Je vais vous proposer une petite chronique sur la pollution marine. L'eau des océans couvre plus de 70% de la Terre et ce n'est qu'au cours des dernières décennies que nous avons commencé à comprendre l'impact de l'activité humaine sur l'habitat aquatique. 85% des déchets marins sont plastiques. Chaque année, entre 19 et 23 millions de tonnes de plastique finissent dans les océans. C'est énorme! Le déversement d'hydrocarbures et les déchets industriels endommagent les zones de reproduction des animaux marins, les récifs coralliens et les fonds marins, réduisant ainsi les cachettes disponibles pour les proies et les rendant plus faciles d'accès pour les prédateurs. Tous les bateaux qui passent, les filets de pêche, les déchets alimentaires, ce que les gens jettent et le plastique polluent énormément la mer. Les plages du Nord et du Pas-de-Calais sont parmi les moins bien notées de France. Selon une étude publiée par l'association Eau et Rivières de Bretagne, 83 plages en France sont classées à éviter et au total, 19 d'entre elles se trouvent dans le Nord-Pas-de-Calais. Ces zones sont très industrielles, avec beaucoup de passages de bateaux polluants, ce qui contribue à la pollution de l'eau. Par exemple, les plages de Dunkerque, Bray-Dunes, Boulogne-sur-Mer, mais aussi celles du Touquet. Parmi les espèces que l'on retrouve sur les plages, il y a les étoiles de mer. Elles disparaissent peu à peu. À cause du vent fort, certaines étoiles de mer, surtout en période de reproduction, se décollent de leurs parois et soit s'échouent, soit se font emporter par le courant, tout droit direction des filets de pêche ou pour se faire happer dans un amas de déchets. Pour m'aider à créer cette chronique, je me suis appuyée sur les sites suivants. National Geographic, unric.org, France Bleu Nord. Merci beaucoup de m'avoir écouté et j'espère que je vous aurai appris certaines choses et que je vous aurai quelque peu sensibilisé. C'est à présent à Lola de nous présenter une interview sur les réchauffements climatiques.
1: Bonjour.
2: Bonjour.
1: Pouvez-vous vous présenter et présenter l'association ?
2: Alors l'association, c'est le collectif Arajoie pour le climat et moi je m'appelle Denis Bonnel.
1: Savez-vous ce qu'est du gaz à effet de serre ?
2: Alors les gaz à effet de serre, c'est des gaz invisibles qui sont une sorte de pollution, mais pas une pollution qu'on respire ou qui va donner des maladies. Quand on parlait de pots d'échappement, il y a effectivement des particules fines qui sont très mauvaises pour la santé, mais il y a aussi, alors quelqu'un a parlé tout à l'heure dans le micro-trottoir, de CO2. Donc CO2, c'est dioxyde de carbone. C'est un gaz vraiment invisible qui ne fait pas beaucoup de dégâts juste à l'endroit, mais qui se mélange dans toute la Terre. Et au total, ça empêche la chaleur qui entre dans la Terre de repartir vers l'espace et ça fait que la température de la Terre augmente. Et donc ça, le CO2 que nous, on a avec nos pots d'échappement va réchauffer toute la Terre et le CO2 des pots d'échappement des États-Unis ou de la Chine va aussi réchauffer toute la Terre. C'est pour ça qu'il faut se mettre d'accord à tous les pays du monde pour essayer de le réduire.
1: Quel est le lien entre gaz à effet de serre et le réchauffement climatique ?
2: Alors, c'est un peu comme un gros pull-over. Le CO2, quand il y a de la chaleur qui essaye de sortir de la Terre, toute la chaleur qui est venue du soleil, qui ne peut pas s'accumuler, il faut bien qu'elle reparte, eh bien, il est arrêté par le CO2, comme la chaleur de notre corps est arrêtée par un pull-over si on a trop chaud. Et donc, c'est ça le rapport. Il y a effectivement accumulation donc de ce gaz à effet de serre, le CO2 qui vient de chaque fois qu'on brûle du pétrole, de l'essence, du charbon, du gaz. Il y en a aussi quelques autres qui viennent aussi de l'agriculture.
1: Et qu'est-ce que le gaz à effet de serre fait à notre planète ?
2: On vient de le voir, le réchauffe. Et surtout, le problème avec les gaz à effet de serre, c'est qu'ils restent très longtemps. Donc, un gaz à effet de serre qu'on émet en ce moment, il va rester peut-être 100 ans. Alors, il y a un autre gaz à effet de serre, c'est la vapeur d'eau, mais lui, c'est pas grave, parce que très rapidement, la vapeur d'eau, quand il y en a trop, ça devient des nuages, ça devient de la pluie, donc c'est pas un gaz à effet de serre important. Par contre, tous les autres qui proviennent de tout ce qu'on fait brûler, qui sont des énergies fossiles qui viennent de sous la Terre, ceux-là, ils vont rester très très longtemps.
1: Quelles activités humaines sont les principales sources de gaz à effet de serre ?
2: Alors, il y a d'une part l'agriculture, effectivement, avec des gaz à effet de serre un peu spéciaux, qui sont le méthane qui vient de la culture du riz ou de l'élevage des vaches, et un autre qui est un oxyde d'azote. Par contre, tous les autres, ils viennent tous du charbon, du pétrole et du gaz. Alors ensuite, une partie, on l'a entendu dans le micro-trottoir, les gens ont bien conscience qu'il y a un problème avec les transports, qu'il faut éviter de prendre l'avion, éviter de prendre sa voiture, plutôt prendre les transports en commun. Il y a quelqu'un qui a dit qu'il faut passer à l'électrique. Donc, par exemple, avoir une voiture électrique, ça améliore aussi. Et puis, il y a quelque chose dont personne n'a parlé, c'est le chauffage. Donc, le chauffage, autrefois, dans la région, beaucoup de gens se chauffaient au charbon. C'était très polluant et ça émettait beaucoup de CO2. Ensuite, on est passé pas mal au gaz et au fioul. Ça émet un peu moins de CO2, mais ça en émet encore beaucoup trop. Donc, soit il faut très bien isoler les maisons, donc que la chaleur elle reste bien dans les maisons et que les chaudières elles aient pas besoin de trop fonctionner, ou bien on peut complètement changer de chaudière. Maintenant, il y a des chaudières qui s'appellent des pompes à chaleur qui fonctionnent à l'électricité et c'est mieux, ça émet pas trop de gaz à effet de serre.
1: Est-ce que le réchauffement climatique est bon pour notre planète ?
2: Alors, il y a des gens qui disent, quand ils habitent dans des pays très froids, que c'est mieux que d'avoir moins froid. Mais au total, c'est quand même très mauvais, parce qu'il y a des pays où on a vraiment déjà très chaud et ça devient de plus en plus invivable. Il y a des pays près de l'équateur où ça risque d'être invivable un mois par an, alors que pour l'instant, c'est invivable quelques jours par an. Et puis ensuite, il y a des gens qui disent que plus de CO2 dans l'atmosphère, c'est bon parce que ça aide les plantes à pousser. Alors, c'est un petit avantage, mais les inconvénients sont beaucoup plus gros. Par exemple, pour tout ce qui est des pluies, à cause du réchauffement climatique, il y aura toujours autant de pluies, mais il y aura des sécheresses beaucoup plus grosses et aussi des inondations beaucoup plus grosses. Donc il ne faut pas dire que ça ne change rien parce qu'il y aura autant de pluies, mais vu qu'elle sera à des moments très mauvais, eh ben, c'est quand même une mauvaise chose.
1: Que peut-on faire pour éviter ça ?
2: Donc, tout à l'heure, dans le micro-trottoir, les gens l'ont dit, faire attention pour les transports, donc faire du covoiturage, prendre les transports en commun, ou essayer d'avoir une voiture électrique, mais ça coûte cher. On peut aussi demander au gouvernement, quand il y a des élections, donc voter pour ceux qui proposent les choses les plus utiles. Par exemple, quand il s'agit pour les maisons de mettre des isolants pour pas gaspiller la chaleur de la maison, ça coûte cher, mais le gouvernement peut aider en donnant de l'argent à ceux qui le font. Et donc ça, c'est un grand choix. Soit on le fait, soit on ne le fait pas, qui va se décider quand il y a des élections. Voilà. Et également, on peut se mettre à plusieurs à réfléchir. Donc nous, notre association que je représente ici, il s'appelle bien un collectif. Ça veut dire qu'on s'est mis à plusieurs à essayer de bien s'informer sur le réchauffement climatique et ensuite agir en faisant parler de nous. Donc à une époque, on faisait beaucoup de marches pour le climat. Là, récemment, on a demandé à toutes les listes qui se présentaient aux élections municipales, à Arras et dans quelques grosses communes autour, de réfléchir et de prendre des engagements pour améliorer les choses pour ce qui est du pouvoir des maires et des conseils municipaux. Voilà, donc tout ça, si on reste dans son coin, on a l'impression de ne pas pouvoir faire grand-chose, mais si on est à plusieurs, on peut quand même avoir un impact.
1: On sait que le climat a toujours varié. Qu'est-ce qui distingue le réchauffement climatique actuel de sa variabilité naturelle ?
2: Alors, la variabilité naturelle, quand on a l'impression, quand on regarde comment les pierres, les fossiles ont enregistré les variations du climat, on a l'impression que ça a varié assez rapidement. Mais en réalité, il fallait plus de 1000 ans ou 10 000 ans pour qu'on passe d'un climat un peu plus froid à un climat un peu plus chaud. En ce moment, tous les 10 ans, ça change. Donc c'est vraiment beaucoup plus rapide. Et il y a une autre différence, c'est qu'habituellement, il y avait une alternance entre des moments relativement tièdes et des glaciations. Donc ça passait d'une époque glaciaire à une époque non glaciaire, puis ça redevenait une époque glaciaire, et ça alternait très régulièrement. Or, aujourd'hui, c'est complètement différent. On est parti d'un moment qui était déjà assez tiède, et on devient d'un seul coup beaucoup plus chaud. Donc ça n'a strictement rien à voir avec la variabilité naturelle.
1: La Californie a toujours été la proie de grands incendies dévastateurs. Pourquoi fait-on aujourd'hui le lien avec le réchauffement climatique ?
2: Alors, dans les États-Unis, ils ont des forêts où il n'y a pas beaucoup de monde qui habite, donc dans les montagnes rocheuses près de la Californie, effectivement, quand il y a un grand incendie qui est déclenché par la foudre, par exemple, eh bien, il se déplace sur des grandes distances, et comme il n'y a pas beaucoup de villes, il n'y a pas beaucoup de pompiers, donc il n'y a rien pour l'arrêter. Maintenant, il y a des différences, même près des villes, les gens n'arrivent plus à arrêter les incendies parce que la végétation est complètement desséchée à cause des grosses sécheresses. Et une autre différence, c'est que ça se produit donc près des villes où normalement les pompiers étaient capables de les arrêter. Maintenant, ils n'y arrivent plus.
1: Est-ce que les catastrophes naturelles telles que les incendies, les inondations et les sécheresses ont un lien avec le réchauffement climatique ?
2: Alors, la plupart sont de plus en plus graves à cause du réchauffement climatique. Donc, par exemple, l'exemple que je donnais tout à l'heure de la pluie, autrefois, elle tombait régulièrement tout au long de l'année. Maintenant, il y a autant de pluie, mais à certains moments, il n'y en a pas pendant très longtemps. C'est une grosse sécheresse. À d'autres moments, il y en a trop d'un seul coup. Donc, tout ça, c'est de plus en plus grave. Il y a quelques catastrophes qui, pour des raisons très compliquées, ne s'aggravent pas. Par exemple, les ouragans. On pense que les ouragans ne seront pas beaucoup plus violents à l'avenir pour des raisons très spéciales. Mais la plupart des phénomènes sont de plus en plus graves. Alors, il y en a qui sont effectivement sous forme de catastrophes à un moment donné. Il y en a au contraire qui avancent très lentement, mais ça sera très difficile de revenir en arrière. Par exemple, il y a la fonte des glaciers et le réchauffement de l'eau des mers qui fait tout ça que le niveau de l'océan monte. Or, il y a énormément de gens qui habitent dans des endroits juste au niveau de la mer, les grands deltas du Nil, du Bangladesh, etc. Ces gens-là risquent de perdre de manière complètement irréversible, définitive, leur terre. Il suffit que le niveau de l'océan monte d'un mètre, ce qui arrivera sans doute dans 50 ans, et ça fera un très grand nombre de terres agricoles qui seront définitivement perdues. Donc il ne faut pas penser une catastrophe, c'est quelque chose de brusque et de violent d'un seul coup. Il y a aussi des catastrophes très lentes, mais qui sont très graves.
1: Est-ce que le réchauffement climatique a un impact sur les végétaux ?
2: Alors oui, tout d'abord parce que les sécheresses sont vraiment très nocives pour les végétaux, qui ensuite deviennent desséchés, ils meurent, et ils peuvent en plus se mettre à brûler encore plus facilement, donc ça on en a déjà parlé. Les végétaux ont un gros problème, c'est qu'ils ne peuvent pas se déplacer. C'est ce qui différencie principalement les animaux et les végétaux. Donc on peut dire que si le climat varie, il y a un certain nombre d'animaux qui pourront se déplacer, aller plus vers le nord où il fait plus frais, ou aller plus haut en montagne où il fait plus frais. Un arbre, une fois qu'il est planté, au bout de 100 ans, il sera toujours au même endroit parce qu'il ne peut pas se déplacer. Et donc les arbres et les forêts sont des très fortes victimes. De la même manière, en France, on est assez fiers parce qu'on a du bon vin. Le bon vin, c'est des vignes bien déterminées qui poussent à un endroit bien déterminé. Et ben, les viticulteurs, ils s'inquiètent parce que normalement, il faudrait qu'ils se déplacent de 200 km vers le nord, mais ils ne peuvent pas aller installer leurs vignes 200 km plus haut et toujours dire c'est du super bon vin français, donc ils ont un gros problème. Voilà, donc il y a beaucoup de problèmes. Les forêts, ce n'est pas seulement les sécheresses et les incendies, c'est aussi que, à cause du réchauffement climatique, il y a des insectes qui, eux, sont des animaux, donc peuvent se déplacer. Il y a des insectes qui viennent du sud, qui vont vers le nord et qui vont se mettre à manger des arbres et à les tuer. Justement, des arbres qui ne sont pas habitués à ces insectes-là et qui savent pas se défendre.
1: Par rapport à tout ce qu'on vient de dire, quelles sont les actions que met en place votre association ?
2: Alors nous, on essaye effectivement de convaincre les hommes et les femmes politiques ou ceux qui se présentent aux élections, donc par des sortes de manifestations, c'était les marches pour le climat. On essaye de réfléchir et on s'exprime dans les médias, comme votre web radio, qui est un excellent média. On espère qu'on va toucher les jeunes, parce que le climat, c'est vraiment un problème dont les jeunes vont souffrir. Vous avez encore 70 ou 80 ans à vivre devant vous. Il ne faudrait pas que ça aggrave de plus en plus pendant toute cette période.
1: Avez-vous quelque chose à ajouter ?
2: Non, merci beaucoup. Merci pour cette sympathique interview.
1: Merci pour vos réponses qui nous ont éclairées et pour votre présence.
2: De rien.
0: Merci Lola. Nous allons maintenant s'informer sur pourquoi, quand on utilise une IA quelconque, nous gaspillons de l'eau, avec Elsa et son interview.
3: Bonjour, merci à vous d'être venu jusqu'au collège pour répondre à mes questions. Pouvez-vous vous présenter ? Quelle est votre fonction dans Eau Secours ?
4: Bonjour, je suis Annie et je suis membre d'Eau Secours 62. Ma fonction, on travaille ensemble. On n'a pas de rôle particulier. On est ce qu'on appelle un collège. Donc, c'est une action collective. Et on s'enrichit les uns des autres. Et on diffuse ce qu'on essaye de comprendre. Et on cherche à trouver des solutions.
5: Je poursuis rapidement. Donc, l'association Eau Secours 62, comme son nom l'indique, c'est une association qui est départementale. Donc on a une équipe sur l'Arageois, par exemple, avec Annie qui vient de parler. Et puis on a d'autres équipes dans le département. Ah, mon prénom, c'est Jean-Michel.
3: Pouvez-vous parler de Eau Secours ?
5: Bon, alors, je commence et puis Annie complétera. Alors, Eau Secours, c'est d'abord, comme disait Annie tout à l'heure, on essaye de s'informer au maximum sur tous les sujets qui ont trait à l'eau. Et il y en a beaucoup. Il y a beaucoup de sujets qui concernent l'eau. Donc, on essaye de s'informer. On essaye aussi de participer. Et on participe notamment aux réunions qui ont lieu concernant l'eau d'alimentation, donc la distribution de l'eau. Les pollutions, etc. Et on essaye aussi de participer à ce qu'on appelle le grand cycle de l'eau. Grand cycle de l'eau, vous le savez, c'est, vous avez le schéma sous les yeux, là, c'est l'eau qui s'évapore, la fabrication de nuages, et puis il pleut, et puis ça ruisselle, et puis ça retourne dans la nappe phréatique, ou bien ça retourne dans la rivière. Grand cycle de l'eau. Donc, chez nous, le grand cycle de l'eau concerne un bassin versant. Alors, notre bassin versant concerne plusieurs rivières. Alors, un bassin versant, c'est une rivière principale avec plusieurs rivières qui viennent s'ajouter. Donc, chez nous, c'est la partie amont de la Scarpe, que vous connaissez, plus deux rivières, le J et puis le Crinchon. Donc on trace un trait de crayon autour de tout ça sur une carte et on a un bassin versant. Ça veut dire qu'une goutte d'eau qui tombe à l'intérieur se retrouve dans la rivière principale, avec toutes les conséquences. Ou bien alors cette goutte d'eau peut aussi se retrouver dans la nappe phréatique qui se trouve juste en dessous. Donc on essaye aussi de participer à ces réunions, puisqu'il y a des gens qui s'intéressent à tout ça, qui s'occupent de tout ça et qui prennent des dispositions.
4: Donc, Jean-Michel parlait du cycle de l'eau. Moi, je parlais du petit cycle de l'eau, c'est-à-dire de ce qui est de notre usage. Voilà. Donc, c'est la production et la distribution et l'assainissement. Donc, ça nous concerne tout le monde. Ça nous concerne personnellement, je veux dire, localement. Et là, il y a des choses qu'on peut faire, on peut agir.
5: Je termine simplement en un mot ou deux, quoi. Donc, le rôle de l'équipe, de notre association, c'est donc s'informer au maximum. Et s'informer, ça veut dire aussi essayer de passer l'information, évidemment, à un maximum de personnes. Donc, s'informer, participer. Et notre troisième rôle, je crois, pour certains d'entre nous, c'est un rôle, j'allais dire, de militantisme. Militantisme, ça veut dire qu'on pousse, à un autre mode de fonctionnement. Par exemple, au niveau du petit cycle de l'eau, comme le dit Annie, c'est-à-dire l'eau d'alimentation, l'assainissement, l'eau du robinet. On souhaiterait qu'il y ait une possibilité de gestion qui soit faite par des représentants des usagers. Plutôt que de laisser la gestion à une grosse entreprise qui agit un petit peu loin de nous. On milite également, par exemple, pour un autre type d'agriculture, puisqu'on sait que, et vous le savez sans doute, vous savez que l'eau du robinet, elle est polluée par les industriels, polluée notamment aussi par les pesticides, les nitrates, qui sont utilisés en agriculture. Et donc on pourrait faire autrement en agriculture, donc on milite aussi pour ça. Voilà nos différents rôles.
6: Mais du coup, certaines personnes boivent l'eau du robinet. Quelles sont les conséquences si on boit à long terme ?
5: Ah, donc là, on rentre dans un peu plus de détails, oui. Bon, donc on s'intéresse bien sûr à l'eau du robinet. Alors, quelles sont les conséquences à long terme ? Bon, on sait que l'eau, elle est un peu partout, plus ou moins polluée. Hein, mais bon, au niveau européen, puis au niveau national, on a établi des normes, des seuils de potabilité. Hein, et l'eau que l'on retrouve au robinet est toujours une eau qui correspond aux normes fixées au niveau européen et national. Hein. Maintenant, c'est une très bonne question que vous posez là. Hein, il y a d'abord les polluants qui se dégradent plus ou moins dans la terre, des polluants chimiques, hein, comme des pesticides qui se dégradent plus ou moins dans la terre, hein, et qui donnent des composantes qu'on ne connaît pas, dont on ne connaît pas toujours les effets. On parle de métabolites, hein, qui viennent des pesticides, par exemple. Et on ne peut pas dire, je pense, hein, on ne peut pas dire quelles seront les incidences d'une ingestion de cette eau sur le long terme. On ne fait pas non plus d'études concernant l'addition de toutes ces substances qui, une par une, sont dans les normes, donc ne sont pas nocives, hein, mais additionnées les unes avec les autres, on ne sait pas ce que ça pourrait donner sur la santé au long terme. Ce qui fait que, je ne pense pas qu'on puisse vraiment répondre à cette question-là. Le tout, c'est, de prévenir justement les pollutions. Donc c'est là que l'on essaye c'est à ça qu'on essaye de s'intéresser. Hein. Prévenir les pollutions, ça veut dire essayer de polluer le moins possible, hein, en amont.
4: Oui, je pense que votre inquiétude, c'est de savoir si on peut boire sans danger l'eau du robinet. Je peux dire que pour vous rassurer, vous pouvez boire de l'eau du robinet. Parce que s'il n'y a pas de solution, si vous voulez boire autre chose que de l'eau du robinet, c'est de l'eau en bouteille. Mais là, vous retrouvez une autre pollution, celle de la production qui est loin de nous, qu'il faut transporter dans des bouteilles en plastique, qui vont elles-mêmes polluer. Même l'eau qui est à l'intérieur de la bouteille, elle n'est pas garantie 100%, parce que le plastique migre dans l'eau, et quand vous buvez aussi. Alors, à choisir, je pense que vous pouvez être rassuré. Vous prenez de l'eau de robinet, et peut-être quelquefois elle a un petit goût, vous la mettez dans une carafe, vous laissez reposer, parce que ce goût vient du chlore, qu'on met un peu de chlore pour... il pourrait y avoir des bactéries, quelques bactéries, ça annule l'effet des bactéries. C'est ça, quand le chlore après s'évapore, le goût disparaît. Et dans une bouteille, vous mettez ça dans une bouteille en verre que vous maintenez au réfrigérateur. Et une bouteille, quand elle est remplie, elle doit être vidée sur la journée.
3: Depuis combien de temps Au Secours existe ? Quand a-t-elle été créée ? Par qui ?
5: Bon, l'association a été créée par un groupe de personnes qui, il y a une bonne quinzaine d'années, hein, c'était je crois en 2009, donc là un peu plus. L'association a été créée par un groupe de personnes qui se disaient que l'eau, c'est un des aspects primordiaux, hein, est une question primordiale, hein, par rapport à nous, à la vie sur Terre, etc. Hein. Encore une fois, la question de l'eau touche beaucoup énormément de domaines. Hein. On a parlé de l'agriculture, l'industrie, etc. Hein, on n'a pas parlé aussi... on a parlé brièvement tout à l'heure, comme disait Denis, le grand cycle de l'eau est perturbé aussi par le réchauffement climatique, on l'a dit tout à l'heure. Hein. des grosses précipitations et avec des périodes de sécheresse, le grand cycle de l'eau qui est complètement qui est perturbé, et donc aussi des pluies qui vont abandonner certaines régions et qui que l'on retrouvera dans d'autres secteurs. C'est aussi donc la question de l'eau, c'est aussi les déplacements de population, hein, qui doivent migrer à cause de du manque de l'eau. Hein. Et puis, donc, je vois qu'ici, il y a beaucoup de filles. Hein, et donc, il y a le dernier rapport de l'ONU, une communication de l'ONU à propos de la Journée mondiale de l'eau, qui était le 22 mars, hein, et qui dit que la question de l'eau, la question mondiale de l'eau, c'est d'abord une question de femmes. Hein, parce que dans beaucoup de pays du Sud, ben, ce sont les femmes et les filles qui sont obligées de se déplacer avec des bidons pour aller chercher de l'eau qui manque dans tel secteur et qui vont très très loin chercher de l'eau. Hein, et donc en général, ce sont les filles et les femmes qui font ça. Ce sont les filles et les femmes qui s'occupent des personnes malades parce que des eaux sont polluées, des eaux sur place sont polluées. Donc voilà, et donc le rapport de l'ONU disait donc que la communication de l'ONU disait que la question de l'eau dans le monde, c'est une question de femmes.
3: Quelles sont ses missions ?
5: Donc je reprends simplement, je crois que ça peut bien résumer ce que l'on fait. Donc information pour nous et information qu'on essaye de divulguer, de participation, donc on participe aux travaux, on essaye de participer aux travaux de groupe qui concernent soit le petit cycle, soit le grand cycle de l'eau, et trois, un rôle militant pour, un peu plus de transparence dans la gestion, pour un autre type d'agriculture, par exemple, pour des préventions qui se fassent à l'amont, hein, plutôt que par des traitements curatifs, donc voilà.
4: Oui, parce que, vous voyez, quelque chose qu'on a découvert et puis qu'on a pris conscience il n'y a pas tellement longtemps, vous voyez, au bout de quelques temps, on pensait savoir, mais on ne sait pas tout, et c'est bien. Et donc, voilà, ben, l'eau, on s'est découvert que, moi j'ai découvert que l'eau, elle existait sous forme, différentes formes, ça c'est sûr, en vapeur, en glace, en eau liquide, ça c'est ce qu'on appelle l'eau bleue. Et puis il y a aussi une autre eau qu'on appelle l'eau verte. Eh bien, où se trouve-t-elle cette eau ? Eh bien, dans les végétaux. Et cette eau, elle est nécessaire parce qu'elle crée un autre cycle aussi. Et elle ramène encore de l'eau et elle la maintient dans des endroits où elle n'existe pas. Si nous plantons des arbres, si nous végétalisons, eh bien nous créons de l'eau bleue, de l'eau verte. Et ça, cette eau, elle empêche justement qu'on utilise de l'eau bleue, qui protège l'environnement. Demain, on va planter une forêt, là, à 50 km d'ici, ça n'est pas loin. C'est comme si vous alliez à Lille. Eh bien, ou à Amiens, eh bien, la forêt qui est là-bas, il y aura une incidence sur l'eau qui va couler chez vous. Mais de l'eau qui sera de bon état, parce qu'elle n'aura pas beaucoup voyagé, mais dont on a besoin.
3: Quelle action menez-vous ?
5: On est ici dans un collège, donc j'allais dire que on a mis au point depuis une petite année maintenant une action auprès des scolaires. Et pour l'instant, ce sont les scolaires des écoles, donc des gens de CM1, des élèves de CM1, CM2. Hein, et donc, c'est très intéressant, hein, tout comme c'est très intéressant aujourd'hui de vous rencontrer, vous. Hein. Notre action vis-à-vis des scolaires, c'est de simplement de sensibiliser sur les thèmes de l'eau. Hein, on s'est rendu compte que, par exemple, il y avait beaucoup de jeunes, d'enfants, d'écoliers, hein, qui ne connaissent pas la provenance de l'eau du robinet. Hein, donc, rien que ça, donc on en parle, vous le savez, je suppose, hein, notre eau qui vient de la nappe phréatique.